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3: Merci d'avoir choisi Radio Pénard Skyrock. Il est 4h du mat. Bon dimanche avec nous. Voici Zao.
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2: Un coup d'œil en effet sur les prévisions de Météo France pour aujourd'hui dimanche. Bon, ça se confirme évidemment, c'est encore de la chaleur et du très beau temps et des températures qui seront pas loin des 37 degrés encore cet après-midi à Béziers ainsi qu'à Maraussan, à Cornéan. Et puis tout le début de la semaine prochaine, ce sera quasiment la même chose, au moins jusqu'à mardi ou mercredi d'après Météo France. Forte chaleur au-dessus de 35 degrés en tous les cas les après-midi. Allez, passez un bon dimanche.
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0: bon ça, hein, c'est Pelka, c'est Pocahontas. Oh là là, l'avion de chasse. Merci d'être avec nous à 4h22, dimanche matin ou fin de nuit de samedi, hein, pour certains. En tous les cas, vous êtes toujours les bienvenus chez nous. Hein. Avant l'horoscope tout à l'heure, on écoute Théodora et tout de suite Amy McDonald.
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2: Bélier, une pression baisse enfin, accordez-vous davantage de calme, vous en avez besoin. Taureau, le confort revient progressivement, il vous recentre profondément, profitez-en pleinement. Gémeaux, une idée légère refait surface, elle pourrait grandir rapidement, notez-la soigneusement. Cancer, le besoin de douceur domine aujourd'hui, ne forcez rien inutilement, ralentissez vraiment. Lion, vous observez davantage votre entourage, c'est la bonne posture, continuez ainsi. Vierge, un détail se règle naturellement, laissez le temps agir, inutile d'insister. Balance, une harmonie revient dans un échange, cela vous apaise immédiatement. Respirez profondément. Scorpion, une situation évolue discrètement en fond, restez attentif aux signes, beaucoup bougent. Sagittaire, une envie d'ailleurs se précise, regardez-la sérieusement aujourd'hui, elle compte vraiment. Capricorne, vous sécurisez un point essentiel, cela vous rassure durablement, continuez sereinement. Verseau, un repositionnement devient évident intérieurement, il vous allège profondément, assumez-le. Poisson, votre intuition est limpide aujourd'hui, fiez-vous-y totalement, elle voit juste.
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juste incroyable ce son là de Lionel Richie, c'était All Night Long. Bienvenue parmi nous, 5h moins le quart, c'est dimanche aujourd'hui. Pour la suite de la balade musicale, ce sera Amir ou encore Offenbach. En attendant, c'est This is Theodora et c'est Mélodrama sur Radio Pelin Skyrock, la radio d'ici.

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2: Bien le bonjour, il est 5h du matin, c'est Radio Pénard Skyrock. Voici Ugel.
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2: Un coup d'œil en effet sur les prévisions de Météo France hein, pour aujourd'hui dimanche. Ça se confirme évidemment. Hein, c'est encore de la chaleur et du très beau temps avec des températures qui seront pas loin des 37 degrés encore cet après-midi à Béziers ainsi qu'à Maraussan, à Cornéan. Et puis tout le début de la semaine prochaine, ce sera quasiment la même chose, hein, au moins jusqu'à mardi ou mercredi d'après Météo France. Forte chaleur au-dessus de 35 degrés en tous les cas les après-midi. Allez, passez un bon dimanche.
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2: Bélier, une pression baisse enfin. Accordez-vous davantage de calme, vous en avez besoin. Taureau, le confort revient progressivement. Il vous recentre profondément. Profitez-en pleinement. Gémeaux, une idée légère refait surface. Elle pourrait grandir rapidement. Notez-la soigneusement. Cancer, le besoin de douceur domine aujourd'hui. Ne forcez rien inutilement. Ralentissez vraiment. Lion, vous observez davantage votre entourage. C'est la bonne posture. Continuez ainsi. Vierge, un détail se règle naturellement. Laissez le temps agir. Inutile d'insister. Balance, une harmonie revient dans un échange. Cela vous apaise immédiatement. Respirez profondément. Scorpion, une situation évolue discrètement en fond. Restez attentif aux signes. Beaucoup bougent. Sagittaire, une envie d'ailleurs se précise. Regardez-la sérieusement aujourd'hui. Elle compte vraiment. Capricorne, vous sécurisez un point essentiel. Cela vous rassure durablement. Continuez sereinement. Verseau, un repositionnement devient évident intérieurement. Il vous allège profondément. Assumez-le. Poisson, votre intuition est limpide aujourd'hui. Fiez-vous-y totalement. Elle voit juste.
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Bon, eh bien, bienvenue si vous arrivez seulement. J'espère que vous passez un agréable début de journée ou une fin de nuit. En fait, ça dépend comment on se positionne, évidemment. 6h moins 20. Dimanche matin, Nelly Furtado pour suivre. Et là maintenant, c'est Flo de la Vega. Et ça s'appelle Aimer les gens sur Radio Pénin Skyrock.

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0: Ouais, ça pique un peu, hein, clairement. 5h52, vous écoutez Radio Pen Skyrock dimanche matin. Bonjour. Avant 6h, Blaster Jacks, Désenchanté. Et puis là maintenant, on retrouve un bon classique qui va vous rappeler d'excellents moments. C'est Plush et c'est Free and Easy. C'est sur Radio Pen Skyrock.
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0: 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Vous écoutez Radio Penar Skyrock. Bonjour, il est 6h. Voici Alex Oren.
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2: Un coup d'œil en effet sur les prévisions de Météo France pour aujourd'hui dimanche. Bon bah ça se confirme évidemment, c'est encore de la chaleur et du très beau temps avec des températures qui seront pas loin des 37 degrés encore cet après-midi à Béziers ainsi qu'à Maraussan, à Cornéan. Et puis tout le début de la semaine prochaine, ce sera quasiment la même chose, au moins jusqu'à mardi ou mercredi d'après Météo France. Forte chaleur au-dessus de 35 degrés en tous les cas les après-midi. Allez passez un bon dimanche.
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pense à vous. C'était Pierre Demer sur Radio Pénard Skyrock, la radio d'ici. Comment ça va ce matin, 6h22, c'est parti pour ce dimanche. Bonjour, on est le 5 juillet aujourd'hui. Dans quelques instants, il y aura Pink, il y aura DJ Tutus. Et puis là maintenant, c'est Rihanna qu'on écoute ensemble sur Radio Pénard.

0: fan de Pink ou New sur Radio Open Skyrock, votre radio de divertissement. Bon petit-déj, peut-être bien, notre compagnie à 6h32. On écoute DJ Tutus Feu. Et puis pour suivre, ce sera Jean-Louis Aubert avec Alter Ego, c'est sur Radio Open Skyrock.
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Alors bienvenue parmi nous, il est 7h20, on est au début de ce dimanche. Bien le bonjour, il y a Aisho Speed qu'on va retrouver dans quelques instants, Champions. Et là tout de suite, l'ex-leader de Louis Attaque évidemment, Gaëtan Roussel, voici Crois-moi.

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1: We are the champions. Nous, on se le souhaite en tous les cas. C'était High Show Speed à l'instant sur Radio Bénard Skyrock, la radio locale de divertissement. Début de matinée, bonne fin de nuit, peut-être bien aussi, dimanche. Peut-être sorti hier, une petite ambiance là comme ça, sympa. Ce genre de morceau, typiquement, ça vous fait replonger direct le son de Poolside, Which Way to Paradise. Et puis avant 7h, on écoutera Kaolin. Encore Damiano David sur Radio Bénard Skyrock, la seule radio locale.

0: Merci d'être avec nous, il est 7h du matin, c'est Radio Pénard Skyrock en week-end avec Mauvais Joe.
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2: Un coup d'œil en effet sur les prévisions de Météo France pour aujourd'hui dimanche. Bon, ça se confirme évidemment, c'est encore de la chaleur et du très beau temps avec des températures qui seront pas loin des 37 degrés encore cet après-midi à Béziers ainsi qu'à Maraussan, à Cornéan. Et puis tout le début de la semaine prochaine, ce sera quasiment la même chose, au moins jusqu'à mardi ou mercredi d'après Météo France. Forte chaleur au-dessus de 35 degrés en tous les cas les après-midi. Allez, passez un bon dimanche.
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0: Dimanche matin, bienvenue parmi nous. Aujourd'hui, eh bien, nous sommes le 5 juillet, c'est la Sainte Antoine-Marie. Et on dit que chaud juillet sur frais juin, peu de blé, mais du bon vin. On perd toujours une minute de soleil hein, par jour. On s'intéressait aux anniversaires des célébrités hein, qui sont nés eh bien, le même jour que vous, c'est-à-dire un 5 juillet. Bon anniversaire d'ailleurs. Hein. On pense par exemple à Lynn, chanteuse qui fêtait 31 ans. On pensera aussi à Laura Laune, humoriste qui fêtait 40 ans. Aujourd'hui, on pense à Laetitia Millot, comédienne bien sûr, 46 ans. À Gilles Lelouch qui fête ses 54 ans aujourd'hui. On pense également à Laurence Ferrari, 60 ans. Et si c'est le cas pour vous, encore une fois, joyeux anniversaire.
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2: Très bon dimanche, vous avez choisi la radio locale de divertissement Radio Pénard Skyrock pour venir passer un petit moment. Bah, bienvenue en tous les cas, hein, si vous arrivez seulement. Je suis content de vous accompagner, puisque bon, on va passer toute la matinée ensemble, là, quasiment, jusqu'aux portes des 11h. Bon, à noter ce rendez-vous qui vous est proposé aujourd'hui, la plage du Delta, c'est à Vias Plage. Et comme tous les dimanches, c'est de l'ambiance avec le groupe Compass et puis un DJ ensuite, à partir de 15h jusqu'à 19h. Et l'on continue tout de suite en musique avec Meryl, c'est Coco Chanel.

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0: On va écouter Clara Luciani, c'était La Baie sur Radio Penar Skyrock. Bon, bienvenue chez nous, 7h42, c'est parti pour ce dimanche matin. Bonjour et puis bienvenue hein, dans notre région, bien sûr. Vous qui êtes installé peut-être depuis hier, pour suivre, c'est Shakira et c'est Die Die.
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1: Bon, de quoi on parle maintenant en termes de sortie et de loisirs, parce qu'il se passe plein de choses hein, dans notre belle région, et ça c'est sympa comme tout. Je rappelle que Maraussan est en fête. Rendez-vous donc ce 5 juillet au stade Armand Sanjou à Maraussan, de l'ambiance, de la convivialité, des soirées festives tout simplement qui vous sont proposées. C'est à Maraussan, c'est la fête, et ça c'est super sympa. Donc n'hésitez pas vous aussi à venir en profiter encore aujourd'hui. Et l'on reviendra dans quelques minutes seulement avec Jennifer Lopez, ce sera Save Me Tonight, à tout de suite.
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2: Un coup d'œil en effet sur les prévisions de Météo France pour aujourd'hui dimanche. Bon, ça se confirme évidemment, c'est encore de la chaleur.

0: Et du très beau temps avec des températures qui seront pas loin des 37 degrés encore cet après-midi à Béziers ainsi qu'à Maraussan, à Cornéan. Et puis tout le début de la semaine prochaine, ce sera quasiment la même chose, au moins jusqu'à mardi ou mercredi, d'après Météo France. Forte chaleur au-dessus de 35 degrés en tous les cas les après-midi. Allez, passez un bon dimanche.
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0: 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C'était à l'instant Angélie sur Radio Pelar Skyrock. Bienvenue parmi nous, 8h10. C'est parti pour ce dimanche. Pour ma part, je vous accompagne tranquillement là jusqu'aux portes des 11h ce matin. Après, dès 11h, ce sera le best-of des invités de notre semaine. Là maintenant, c'est Jungeli et ça fait partie des petites nouveautés de l'été, là, juste un peu.
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0: dimanche matin, bienvenue parmi nous. Aujourd'hui, eh bien, nous sommes le 5 juillet, c'est la Sainte Antoine-Marie. Et on dit que chaud juillet sur frais juin, peu de blé, mais du bon vin. On perd toujours une minute de soleil hein, par jour. On va s'intéresser aux anniversaires des célébrités hein, qui sont nées eh bien, le même jour que vous, c'est-à-dire 5 juillet. Bon anniversaire d'ailleurs. Hein. On pense par exemple à Lynn, chanteuse qui fêtait 31 ans. On pensera aussi à Laura Laune, humoriste qui fêtait 40 ans aujourd'hui. On pense à Laetitia Millot, comédienne bien sûr, 46 ans. À Gilles Lelouch qui fêtait 54 ans aujourd'hui. On pense également à Laurence Ferrari, 60 ans. Et si c'est le cas pour vous, encore une fois, joyeux anniversaire. C'est dans le coin, on sera de retour dans les prochaines minutes pour écouter ensemble Miles Smith, Drive Safe, et puis on se retrouve ensuite hein, pour parler de votre horoscope pénard. En attendant, passez un bon dimanche, bon petit déj avec nous, à 8h19.
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1: Bélier, une pression baisse enfin. Accordez-vous davantage de calme, vous en avez besoin. Taureau, le confort revient progressivement. Il vous recentre profondément. Profitez-en pleinement. Gémeaux, une idée légère refait surface. Elle pourrait grandir rapidement. Notez-la soigneusement. Cancer, le besoin de douceur domine aujourd'hui. Ne forcez rien inutilement. Ralentissez vraiment. Lion, vous observez davantage votre entourage. C'est la bonne posture. Continuez ainsi. Vierge, un détail se règle naturellement. Laissez le temps agir, inutile d'insister. Balance, une harmonie revient dans un échange, cela vous apaise immédiatement. Respirez profondément. Scorpion, une situation évolue discrètement en fond, restez attentif aux signes, beaucoup bougent. Sagittaire, une envie d'ailleurs se précise, regardez-la sérieusement aujourd'hui, elle compte vraiment. Capricorne, vous sécurisez un point essentiel, cela vous rassure durablement, continuez sereinement. Verseau, un repositionnement devient évident intérieurement, il vous allège profondément, assumez-le. Poisson, votre intuition est limpide aujourd'hui, fiez-vous-y totalement, elle voit juste.
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2: Du très beau temps et de la chaleur, hein, bien sûr, qui s'est installé de nouveau sur l'ensemble du Biterrois. Bah, il est encore pour quelques jours, visiblement, avec des températures au-dessus des 35 degrés, quasiment l'après-midi, dans les terres, hein, bien sûr. Il fait 20 degrés en moyenne ce matin, là, sur les allées Paul-Riquet de Béziers. Demain, lundi, on commence la semaine à peu près de la même façon. 20 degrés au petit matin, un petit peu plus de 35 l'après-midi. Et puis, pour mardi, ce sera 21, 22, 23 degrés, quasiment, pour la matinée. Allez, passez un bon dimanche avec nous.
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1: Bienvenue dans notre agenda des sorties et des loisirs. On est toujours en quête, hein, comme ça, des meilleures idées pour vous amuser pendant ces périodes de vacances. 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

0: Bien le bonjour, c'est dimanche, c'est Radio Panhard Skyrock, il est 9h, voici Zao.
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2: Un coup d'œil en effet sur les prévisions de Météo France hein, pour aujourd'hui dimanche. Ça se confirme évidemment, hein, c'est encore de la chaleur et du très beau temps et des températures qui seront pas loin des 37 degrés encore hein, cet après-midi à Béziers ainsi qu'à Maraussan, à Cornéan. Et puis tout le début de la semaine prochaine, ce sera quasiment la même chose, hein, au moins jusqu'à mardi ou mercredi hein, d'après Météo France. Forte chaleur au-dessus de 35 degrés en tous les cas les après-midi. Allez, passez un bon dimanche.
0: 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Soyez peinards.

Bon, c'était le premier tube, entre guillemets, hein, de David Guetta, Just a Little More Love, signé Joachim Garraud. J'espère que vous allez bien, 9h14, dimanche matin. Un petit rappel de votre éphéméride pour suivre. La montante, c'est Angèle featuring Justice. Ça s'appelle What You Want sur Radio Pelin Skyrock.

0: dimanche matin, bienvenue parmi nous. Aujourd'hui, eh bien, nous sommes le 5 juillet, c'est la Sainte Antoine-Marie. Et on dit que chaud juillet sur frais juin, peu de blé, mais du bon vin. On perd toujours une minute de soleil hein, par jour. On va s'intéresser aux anniversaires des célébrités hein, qui sont nées eh bien, le même jour que vous, c'est-à-dire 5 juillet. Bon anniversaire d'ailleurs. Hein. On pense par exemple à Lynn, chanteuse qui fêtait 31 ans. On pensera aussi à Laura Lone, humoriste qui fêtait 40 ans. Aujourd'hui, on pense à Laetitia Millot, comédienne bien sûr, 46 ans. À Gilles Lelouch qui fêtait 54 ans aujourd'hui. On pense également à Laurence Ferrari, 60 ans. Et si c'est le cas pour vous, encore une fois, joyeux anniversaire.
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1: Bélier, une pression baisse enfin, accordez-vous davantage de calme, vous en avez besoin.
2: Taureau, le confort revient progressivement, il vous recentre profondément, profitez-en pleinement.
3: Gémeaux, une idée légère refait surface, elle pourrait grandir rapidement, notez-la soigneusement.
4: Cancer, le besoin de douceur domine aujourd'hui, ne forcez rien inutilement, ralentissez vraiment.
5: Lion, vous observez davantage votre entourage, c'est la bonne posture, continuez ainsi.
6: Vierge, un détail se règle naturellement, laissez le temps agir, inutile d'insister.
7: Balance, une harmonie revient dans un échange, cela vous apaise immédiatement.
8: Respirez profondément.
9: Scorpion, une situation évolue discrètement en fond, restez attentif aux signes, beaucoup bougent.
10: Sagittaire, une envie d'ailleurs se précise, regardez-la sérieusement aujourd'hui, elle compte vraiment.
11: Capricorne, vous sécurisez un point essentiel, cela vous rassure durablement, continuez sereinement.
12: Verseau, un repositionnement devient évident intérieurement, il vous allège profondément, assumez-le.
13: Poisson, votre intuition est limpide aujourd'hui, fiez-vous-y totalement, elle voit juste.
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0: Pineapple signé Loto à l'instant sur la radio locale de divertissement Radio Pénard Skyrock. 9h32, bon dimanche avec nous, bonnes vacances en Biterrois. Tamine Pala, c'est ce qu'on écoute ensemble maintenant avec Dracula. Et puis pour suivre, ce sera Vianney sur Radio Pénard.
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2: Ah, il fait beau, il fait chaud, très chaud, entre guillemets, hein, dans les terres en particulier, avec des températures maximales qui seront aux entours de 36 degrés. Pour demain, c'est la même chose, hein, demain lundi. D'ailleurs, une partie de la semaine qui arrive, hein, ce sera assez chaud, surtout lundi et mardi. Température maximale au-dessus des 35 degrés les après-midi dans les terres. Allez, passez un bon week-end.
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2: Bienvenue dans nos idées de sortie et de loisirs. Vous écoutez la radio locale, la radio d'ici, Radio Pénard Skyrock. Tiens, notez ce beau rendez-vous qui s'appelle le Festival de Poésie Les Mots du Vent. Ce sera la 5e édition et c'est du 6 au 8 juillet. C'est à Sigean, au lac, hein, bien sûr, le lieu d'art contemporain. Vous allez avoir le plaisir pendant ces 3 jours d'écouter, de ressentir, de ralentir un petit peu la cadence avec lecture, concert, atelier, performance, ciné-concert. Et puis, il y a aussi Sappho dans une anthologie de ses chansons lues et chantées pour la clôture. Ça va être sympa. C'est la poésie qui se vit avec le festival Les Mots du Vent. Toutes les infos sur lesmotsduvent.fr et ce sera donc bien du 6 au 8 juillet. C'est à Sigean.
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0: 6h du matin, bon dimanche avec votre radio locale, Radio Open Air Skyrock. Voici Pierre Demer.
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pense à vous. C'était Pierre de Mer à l'instant. Ben nous, on pense à vous tout le temps et on essaye de vous intéresser évidemment à ce qui se passe dans notre belle région. Nouvelle idée de sortie tout à l'heure vers 11h-10. Et puis là, dans 3 minutes à peine, on va parler de la météo. Bon dimanche avec nous. Voici Mark Ronson, Bruno Mars.

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2: Un coup d'œil en effet sur les prévisions de Météo France pour aujourd'hui dimanche. Bon, bah ça se confirme évidemment, hein, c'est encore de la chaleur et du très beau temps et des températures qui seront pas loin des 37 degrés encore, hein, cet après-midi à Béziers ainsi qu'à Maraussan, à Cornéan. Et puis tout le début de la semaine prochaine, ce sera quasiment la même chose, hein, au moins jusqu'à mardi ou mercredi, hein, d'après Météo France. Forte chaleur au-dessus de 35 degrés en tous les cas les après-midi. Allez, passez un bon dimanche.
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3: Mickaël.

Juste énorme, hein, ce son de DJ Tutus à l'instant avec Feu. Vous écoutez Radio Pénard Skyrock. Bon, bah, Feu, c'est parti, peut-être pour vos vacances. Hein. Merci, en tous les cas, d'avoir rejoint une fois de plus l'Occitanie et le Biterrois et ses ports méditerranéens en particulier. Bah, c'est Louise Attaque avec La Plume.

0: Dimanche matin, bienvenue parmi nous. Aujourd'hui, eh bien, nous sommes le 5 juillet, c'est la Sainte Antoine-Marie. Et on dit que chaud juillet sur frais juin, peu de blé, mais du bon vin. On perd toujours une minute de soleil hein, par jour. On s'intéressait aux anniversaires des célébrités hein, qui sont nées eh bien, le même jour que vous, c'est-à-dire 5 juillet. Bon anniversaire d'ailleurs. Hein. On pense par exemple à Lynn, chanteuse qui fêtait 31 ans. On pensera aussi à Laura Laune, humoriste qui fêtait 40 ans aujourd'hui. On pense à Laetitia Millot, comédienne bien sûr, 46 ans. À Gilles Lelouch qui fêtait 54 ans aujourd'hui. On pense également à Laurence Ferrari, 60 ans. Et si c'est le cas pour vous, encore une fois, joyeux anniversaire. On se rejoint dans quelques instants pour la suite sur Radio Pénard Skyrock avec Théodora qui s'appelle Miss Kitoko. Il y aura aussi le thème de la Coupe du Monde de football hein, par Shakira Burna Boy. À Dai Dai sur Radio Pénard Skyrock. Alors à tout de suite, à 10h21.
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2: Ouais, il fait toujours aussi beau, aussi chaud hein, dans la région biterroise. Aucun souci de ce côté-là. Des températures maximales qui seront encore proches des 35 degrés hein, cet après-midi de dimanche. Et puis peut-être même un petit peu plus d'ailleurs dans les terres. Hein. Pour demain et après-demain, ce sera encore de la forte chaleur. Et puis peut-être que ça va commencer à baisser un petit peu à partir de mardi soir ou de mercredi. Bon, en tous les cas, profite pleinement du soleil. Il n'y a aucun nuage à l'horizon pour toute la semaine qui arrive. Bonnes vacances.
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1: Bienvenue dans notre agenda des sorties et des loisirs. Petite idée de sortie qui va vous faire plaisir. Sachez par exemple qu'aujourd'hui à Vias Plage, à la plage du Delta, comme tous les dimanches, vous avez de l'ambiance avec le groupe Compass en live, ambiance flamenco, et puis à partir de 15h jusqu'à 19h, c'est un DJ qui est avec vous pour vous accompagner. Et puis autre rendez-vous qui vous est proposé au stade Armand Sanjou, c'est à Maraussan, c'est le dernier jour de Maraussan en fait. Et donc n'hésitez pas, il y a eu plusieurs jours déjà de festivités, ça continue encore aujourd'hui. Aujourd'hui, dimanche. Allez, on reviendra dans quelques minutes avec Mauvais Joe. Ce sera pilé sur Radio Pénard Skyrock.
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avec Gwen Stefani de Sweet Escape à l'instant sur Radio Pénard Skyrock featuring Akon. Bon, il est temps de se dire au revoir pour ce matin. Dans quelques instants, le best-of de nos invités de la semaine. Tout de suite, c'est Alex Warren. Salut.

0: 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Bon week-end avec nous, il est 11h, voici à Désirless.
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1: Bonjour à tous les auditeurs de Skyrock Radio Pénin. Donc Arnaud, je suis le directeur du parc Aqualand situé au Cap d'Agde, au cœur de la station du Cap d'Agde.
2: Quelles sont les attractions que l'on peut retrouver dans votre parc?
1: Alors, à Aqualand Cap d'Agde, vous allez retrouver tout type d'attractions pour toute la famille. Vous allez retrouver des attractions pour les jeunes enfants avec la pâte aux joies. Vous allez retrouver des attractions familiales. Je pense notamment au Rapid Rafting. C'est un grand toboggan blanc avec un départ à 12 mètres qui se descend dans une bouée 3 places. Donc on peut prendre son enfant avec soi. Vous allez retrouver d'autres attractions comme le Loana, une sorte de montagne russe qui se descend en bouée 2 places, qui est accessible également aux enfants. Après, on va avoir des attractions à plus forte sensation. Alors là, on va entrer dans les domaines à 18 mètres, le boomerang et le tornado. Vous allez retrouver une grande aile d'état qui s'appelle le wave, qui fait très peur parce qu'il y a une chute, mais on ne voit pas la chute, donc ça surprend un petit peu. Vous allez avoir le mythique black hole où on fait une descente complètement plongée dans le noir. On ne sait pas si le virage va partir à droite, à gauche, si ça monte, si ça descend. Donc c'est assez surprenant. Enfin, donc, il y en a pour toute la famille. Et puis il y a des coins plus tranquilles comme les bains à bulles, la rivière lente aussi. Alors la rivière lente, cette année, on l'a complètement rethématisée et ça, ça va être une belle surprise pour tout le monde.
2: Et quelle est justement l'attraction qui a le plus de succès?
1: L'attraction qui a le plus de succès, c'est le boomerang. Départ à 18 mètres, quand vous êtes en haut de la tour, en plus vous avez une vue panoramique sur la mer, sur tout le Cap d'Agde. C'est splendide déjà, rien qu'à d'arriver là-haut. Et la descente après se fait à deux dans une bouée. Et on finit en surfant une grande rampe, comme une rampe de skate. Vous montez assez haut avec la vitesse et ça se finit tout en douceur dans un bassin, c'est top.
2: Quels sont les différents événements que vous avez prévus cette année? Est-ce qu'on aura le droit au retour de la pool party ou encore de la tempête de neige?
1: Alors oui, vous allez retrouver les fameuses pool parties d'Aqualand Cap d'Agde qui ont lieu du lundi au jeudi à partir du 13 juillet jusque le 25 août. Et entre ces pool parties, c'est un petit peu fou, hein, mais on balance de la neige dans la piscine, on fait une tempête de neige avec la musique, c'est vachement sympa, c'est vachement fun et ça plaît énormément aux jeunes, aux familles, à tout le monde parce que c'est vous voyez pas ça nulle part.
2: Ça veut dire qu'il y aura un DJ qui sera là pour animer?
1: Oui, tout à fait. On a un DJ qui vient, qui anime la pool party. Alors, ça a lieu de 14h jusqu'à 15h. C'est pendant une heure. Et puis, on met la musique et tout le monde s'amuse. C'est top, top, top. Alors, les fast-pass, c'est un système d'accès prioritaire aux attractions. Donc, ça permet d'éviter les files d'attente en bas de l'attraction avant de récupérer les bouées. Par contre, après, quand vous êtes dans la tour, il n'y a pas de passage prioritaire dans les escaliers. Donc, vous faites la queue comme tout le monde, mais vous gagnez énormément de temps en bas de l'attraction pour aller récupérer votre bouée ou votre tapis. C'est quand même très intéressant.
2: Quelles sont les nouveautés de cette année?
1: Alors, comme je vous l'ai dit,

0: tout à l'heure, on a rethématisé complètement le Congo River. C'est notre rivière lente, qui est une attraction familiale. Alors, elle était pas top, avec un gazon qui ressemblait plus trop à un gazon, des arbustes qui ressemblaient plus trop à des arbustes. On a rasé tout ça. On a récupéré du sable de plage, donc c'est en plus écologique, parce qu'on a récupéré du sable de plage qui pouvait pas être remis sur la plage, d'un entrepreneur qui savait pas quoi faire de ce sable. Donc on a viré la pelouse qui ressemblait plus à une pelouse, on a mis une grande plage de sable avec des coquillages, c'est très fun, on a mis des parasols, on a amené des gros troncs d'arbres. Vous avez des grosses souches, passent par-dessus la rivière avec des cascades d'eau. C'est assez sympa. Vraiment, il y a un effet qui est waouh quand on le voit.
1: Petite question, pour acheter ces places, il vaut mieux les prendre sur Internet ou directement sur place?
0: Alors, moi, je vous conseille à tout le monde, c'est de prendre les places avant de venir. Donc, vous allez pouvoir acheter les places à la fois sur Internet, mais également auprès des revendeurs d'Aqualand, comme la grande distribution, comme certains campings. Vous allez retrouver des tabac presse, qui revendent aussi de la billetterie. Donc, achetez ces billets à l'avance, ça vous évite de faire la queue aux caisses d'entrée du parc, et vous accédez directement au contrôle.
1: Et pour terminer, quelles sont les bonnes raisons de venir profiter ici cet été?
0: Alors, quand il y a la canicule comme aujourd'hui, et comme on risque de l'avoir une bonne partie de l'été, et ben c'est déjà un moment de fraîcheur, un grand moment de fraîcheur pour la famille, pour les amis. C'est des éclats de rire toute la journée. On s'amuse énormément à Aqualand. Comme je vous dis, il y en a pour vraiment tous les goûts. Tout le monde s'éclate à Aqualand. Et c'est quand même assez incontournable quand on est en vacances, quand on habite dans le coin, de venir à Aqualand. C'est top.
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0: Interview spéciale, Office de Tourisme Béziers Méditerranée, en direct sur Radio Pénard Skyrock, la radio locale. Et oui, bienvenue. Aujourd'hui, direction les Orpelières avec Magali Catala et son équipe pour des vacances d'été au grand air entre nature et découverte. Bienvenue Magali en direct de nos studios.
3: Bonjour, merci de me recevoir.
0: Alors Magali, en une phrase, si on peut résumer, les Orpelières, c'est quoi comme expérience ?
3: Oh, c'est une superbe expérience parce qu'on est vraiment au milieu de nulle part. On est sur un site Natura 2000 protégé avec 150 hectares de nature. On y est vraiment très très bien.
0: Alors pour ces vacances d'été justement, qu'est-ce que vous proposez comme ateliers ?
3: Alors, on propose des ateliers vraiment tous les jours, autant pour les adultes que pour les enfants de 6 à 12 ans. Donc pour les adultes, on a des ateliers à 12 €, et pour les enfants, on a des ateliers goûtés qui durent environ 2 heures, on les propose à 15 €. Et de plus, si vous venez en famille, vous avez une petite réduction, c'est-à-dire un atelier acheté à 15 €, un atelier à 10 €. Alors, les inscriptions se font sur notre site internet www.béziers-méditerranée.com et dans nos bureaux d'information touristique. Et
0: donc, j'imagine que sur ces coordonnées, on retrouve le programme complet de ces ateliers.
3: Exactement. Donc, je peux vous en dire si vous voulez un peu plus.
0: Bien sûr, plaisir.
3: Toute la semaine, on a des ateliers complètement variés. En début de semaine, on sera plus sur des ateliers bien-être pour les adultes. On avait du yoga, du pilates. On a également du voyage sonore avec des bols tibétains. Personnellement, j'ai testé et c'est vraiment très relaxant. Ensuite, on peut fabriquer des petits objets, donc en famille, des instruments de musique réalisés à partir de matériaux recyclés. Le mardi, on sera plus sur des ateliers créatifs, donc on peut également les faire en famille. Le mercredi, des ateliers sciences, où on déjoue les mystères du sable, de la mer, de l'air. On apprend plein de choses. Les jeudis, des ateliers artistiques, on colle, on peint, on s'inspire de la nature. Le vendredi, on reste le long de l'Orbe, parce qu'on a le fleuve Orbe qui passe juste derrière la maison de site. Donc là, on sera un peu plus avec Antoine, un pêcheur du coin, qui explique différentes techniques de pêche aux enfants. Le samedi, on retrouve Esprit Glisse, et ils vont nous initier au paddle et le canoë pour terminer la semaine, une petite balade sur l'Orbe, et on peut même rejoindre la plage en canoë, c'est formidable.
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0: Radio Pénard Skyrock et les 5 bonnes raisons. Oui, Magali Catala, les 5 bonnes raisons de participer aux ateliers des Orpelières.
3: Alors, la première raison, on est vraiment dans un cadre exceptionnel. De plus, on a un petit préau où on a une clim naturelle. Donc, même quand il fait très chaud, on peut se poser dans une chilienne et on peut manger des produits gourmands. C'est-à-dire que les parents peuvent attendre les enfants et profiter du coin gourmand. La deuxième raison, ça sera des ateliers vraiment, ce sont des ateliers qualitatifs et les prestataires sont vraiment très sympathiques et on apprend plein de choses. La troisième raison, on apprend, les enfants se font des amis. Donc généralement, quand on vient à un premier atelier, on a envie de revenir. La quatrième raison, on est vraiment, c'est très convivial, familial, et en plus, on peut faire d'autres choses sur la maison de site parce qu'on a également une chasse au trésor. Et la cinquième raison, c'est que le goûter pour les enfants est très bon parce qu'il est fait à partir de produits locaux.
0: Merci beaucoup Magali Catala d'avoir été notre invitée sur Radio Pénard Skyrock en direct pour représenter l'Office de Tourisme Béziers Méditerranée. À très bientôt.
3: À bientôt.
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0: Mon invité aujourd'hui sur Radio Pélar Skyrock, il s'agit de Rudy Lévy, qui représente l'Institut Pélagia. Bonjour Rudy.
1: Bonjour.
0: Et bienvenue sur notre antenne. Alors, première question, qu'est-ce que c'est Rudy, l'Institut Pélagia exactement?
1: Alors, Institut Pélagia, au début c'est école, l'Institut, et Pélagia en grec, ça veut dire haute mer, océan. Voilà. Donc Institut Pélagia propose avec une excursion, que l'encadrement, plongée, chasse sous-marine, apnée, observation, tout est ludique. On essaye d'avoir un peu des trucs pédagogiques, mais on a des fiches et c'est une excursion qui dure entre 1 heure et 3 heures, et puis à la carte.
0: Alors où est-ce que vous vous situez exactement?
1: Alors je me situe sur Valras, à la capitainerie, à côté de Lily le Passeur.
0: Alors évidemment, là c'est la pleine saison qui débute avec l'arrivée des vacanciers. Est-ce qu'il y a une forte demande pour un type d'activité en particulier?
1: Alors, les gens veulent découvrir un peu la randonnée palmée, masque tuba, mais ils veulent aussi découvrir, observer en pleine mer, voilà, mais bien sûr les dauphins, hein, ça reste le sujet phare, mais pas que, du coup, voilà, tout ce qui est pélagique, hein, tout ce qui est poisson, les oiseaux, voilà, un peu tout ce qui est faune et flore.
0: Ces fameux dauphins, alors il faut compter combien de temps, par exemple, à partir de Valras pour espérer voir un petit aileron?
1: Alors, le but, en fait, c'est déjà d'aller faire de la randonnée palmée, d'aller voir un peu le cap de Brescou, et l'aileron, en fait, sur la trajet, on a quand même entre 30 et 45 minutes de navigation suivant l'allure du bateau. Et souvent, on a des points stratégiques où ils ont un cap, et souvent, on arrive à voir les dauphins comme hier.
0: Alors, donc, ça, c'est vraiment une des attractions, entre guillemets. Alors, qu'est-ce que vous proposez comme autre service pour les vacanciers?
1: Alors, le but, c'est de venir en famille, de faire l'excursion, donc tout est privé. Sur réservation ou bien sûr on se pointe, si je suis là on part. Ceux qui veulent se mettre à l'eau, on les équipe, hein, masque tuba, combinaison pour ceux qui veulent. Là l'eau est très chaude et on part ou au Fort Brescou, ou on peut partir au large de Valras, ou les Rochers des Deux Frères, ou 7.
0: Bien, est-ce qu'on a un site internet ou les réseaux sociaux où on peut venir en savoir plus, Rudy?
1: Alors les réseaux sociaux, Institut Pélagia, sur Insta, sur Facebook, on a notre site pareil, web, où on peut prendre des réservations.
0: Rudy Lévy, petite information là qui vient d'arriver, il y a une petite nouveauté que vous allez proposer dès la rentrée.
1: Alors dès la rentrée, on va proposer des permis, un bateau école sur Valras. On ne connaît pas encore le lieu, si on le fait sur Béziers, sur Valras ou sur Bassan, pour la section écrit et révision. Section pratique, on le fera sur le port de Valras Plage et on commencera l'activité, je pense, côtier hauturier à partir du mois d'octobre, novembre.
0: Merci beaucoup.
1: Merci à vous.
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1: En direct dans nos studios avec le groupe Compass. Alors on bascule dans l'ambiance gypsy avec le groupe le plus reconnu du territoire et au-delà. Donc bonjour Babé, bonjour Mario, bonjour Alain. Merci d'être nos invités et de nous faire basculer dans votre ambiance musicale. Avant d'attaquer le live, Babé ou Mario ou Alain, alors l'histoire du groupe Compass. Comment les Compass ont été créés? Quelle est leur histoire? Depuis combien de temps?
2: Alors à la base, c'est une bande de copains hein, qui partagent la même passion, avec aussi le même état d'esprit, quelquefois un peu... je sais pas le terme là, mais avec le même délire, on va dire.
1: Ah, ok, je croyais avec du relief et des hauts et des bas. Non, c'est du avec des moments hauts en couleur.
2: Voilà, et très très très soudés. Voilà.
1: Depuis combien de temps?
2: Oh, on compte plus les années.
1: Vous avez raison.
2: Ça nous fâche. Là. Très très très très longtemps. On est sur le Grand Biterrois depuis un moment, on a acquis une notoriété. Et puis maintenant, depuis pas mal d'années aussi, on a l'international.
1: Donc merci Alain, vous professionnalisez et vous rayonnez au-delà du territoire, si je comprends bien.
2: Tout à fait, mondialement.
1: Mondialement, faites-nous rêver et emmenez-nous dans vos bagages. Jusqu'où, Babé?
3: On est rentré de Grèce il y a 2 jours. Là, on repart au Qatar jeudi.
1: Vous allez jouer au Qatar?
3: Oui.
1: Dans quelles conditions, comment, devant quel public?
3: Après, on part souvent faire quelques concerts aussi, mais souvent aussi des soirées privées, des mariages.
1: Et ensuite, quel pays?
3: On a fait aussi... Là, on va repartir en Géorgie aussi.
2: Passant par l'Italie.
3: Là, au mois de juin aussi.
2: Et peut-être en novembre, la Réunion.
3: Peut-être.
2: Voilà. Ça, c'est la négociation.
1: On a la chance de vous avoir et que vous ayez pu vous organiser aussi pour qu'on vous accueille, parce que c'est vrai que votre planning est très chargé. Alors, je sais que notamment votre actualité de cet été, c'est le village 3e mi-temps, mais également tout l'été chez Laetitia à la plage du Delta. Alors, dites-nous quand on peut vous retrouver, puisque ça se passe tout l'été chez Laetitia à la plage du Delta.
3: On commence à partir de dimanche prochain, ce dimanche-là qui vient, là, le 7.
1: Oui.
3: Jusqu'à fin août, normalement. Et bon, et Laetitia fait partie de nos sponsors aussi, donc la plage du Delta.
1: Donc tous les dimanches après-midi. Tous les dimanches après-midi. Oh, j'imagine que c'est un endroit que vous privilégiez et c'est un endroit...
3: qui me tient à cœur.
1: Oui.
2: On est chez nous, c'est la famille là-bas. Ouais.
1: Et oui. Alors, on va se faire le plaisir, puisque vous avez vos guitares. Alors, je vous écoute pour la suite et on va avoir le plaisir de vous écouter en live dans les studios de Radio Pénard Skyrock. Quel nom vous nous... Allez, vous envoyez et on y va.
2: Standard.
3: Ouais, standard.
1: Allez, un standard par les Compass en live, en direct live sur Radio Pénard Skyrock.

0: Bravo les compasses. Alors, combien de temps de répétition vous avez pour peaufiner votre répertoire, pour décider quel titre vous allez interpréter? Et alors, et la magie, et la... en fait, c'est tellement fluide entre vous et tellement évident que dès que vous vous voyez...
1: C'est une culture et donc qui est dans notre sang et les répétitions, mais c'est au moment de la balance, ça dure 3 minutes et puis voilà quoi, après ça emboîte derrière.
0: Alors, donnez-nous des moments très particuliers qui ont marqué votre carrière, où s'est passé quelque chose à part, qui vous a marqué.
2: Il y en a plusieurs quand même. Mario.
1: On aurait beaucoup de choses à dire.
0: Alors, en direct avec Alain, Mario et Babé pour le groupe Compass. Allez, un ou deux.
1: C'est pas le couscous de ta belle-mère. Hein, non.
0: Le couscous de ta belle-mère. Bon, on va rentrer dans l'intimité. Alors, on a bien compris qu'en fait, vous vivez la guitare à la main. Et en fait, à chaque occasion, vous en voyez. Ouais. C'est un peu comme ça que ça se passe.
2: Oui.
0: On vous a vu il y a très peu de temps aussi en Bas des Allées avec l'Ursina de Stéphanie qu'on embrasse. Et vous cultivez ces interprétations que vous revisitez. Quand même.
2: Oui.
1: Tout à fait. Il y a énormément de revisites de la chanson française, repris à la sauce gypsy. Et ça plaît énormément, surtout dans le Grand Biterrois. Ouais.
0: Quel titre?
1: Un des plus connus, on va dire My Way, Claude François.
2: Je suis malade, Serge Lama.
1: Ouais, ça aussi, quelque chose.
2: Dalida aussi.
0: Dalida, qu'est-ce que ça donne Je me permets, hein,
2: ouais, puisque... Ouais, bien sûr.
0: Allez,
2: bien sûr.
0: Dalida en version gypsy par les Compass.

0: Ah, bravo et difficile de résister à l'envie de chanter avec vous. Et on a bien compris que c'est votre signature. Alors, on aura le plaisir de vous retrouver sur la scène du Vin c'est le Vin. Ça sera le 20 septembre. Et c'est très sympa de nous avoir donné un aperçu de ce qui embarquera les fans du vin le 20 septembre et on bougera assurément notre popotin autour des tonneaux, comme le veut la tradition. Alors, prochain rendez-vous, là maintenant, dans les jours qui arrivent, c'est dimanche, du coup c'est demain.
1: Voilà.
0: Sur la plage du Delta. Ensuite.
2: Demain on part à Cannes, demain. Demain on est samedi, donc on part à Cannes. On va faire une soirée privée et puis dimanche on sera... à Bias, à la plage du Delta.
1: Et nous serons à Béziers pour la fête de la musique le 21 au soir, juste en bas de chez vous.
0: Le lendemain du Var, donc on continue et on vous suit en bas de la radio pour la fête de la musique. Bon, les Campas, merci beaucoup d'avoir été nos invités. On retrouve toutes les infos qui vous concernent sur quel...
2: On a tous les sites, toutes les plateformes, le Facebook, le TikTok,
0: Instagram.
2: Instagram aussi.
0: Allez, on Campas et on vous trouve
2: avec un
0: K-O-M-P-A-2-S. Un bonjour particulier. Vous avez quelque chose à ajouter?
1: Nous, on voudrait remercier déjà pour Laetitia, Papa du Delta pour le sponsor, ainsi que Stéphanie de la brasserie Les Riquets, et ainsi que David et Gino du Lounge au Cap d'Agde.
0: Allez.
2: Et toute votre équipe aussi, également, là, qui nous a permis de nous exprimer.
0: Avec grand plaisir. C'est un grand moment live. Et Mario aussi, un petit mot pour dire au revoir.
3: Ouais, ben voilà. À bientôt. Moi, je ne suis pas très doué pour parler, mais voilà. Je préfère jouer.
0: On avait bien compris que vous étiez à la guitare. Les Campas, au revoir et à très bientôt. C'est un grand plaisir. Au revoir.
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4: Bonjour.
5: Oui, bonjour, mademoiselle Noguet, s'il vous plaît.
4: C'est de la part de ?
5: Le siège à Paris, monsieur Monet.
4: Oui, ne quittez pas. Nous allons donner suite à votre appel.
5: Ben, j'espère bien.
4: Oui.
5: Allô ? Oui, mademoiselle Noguet. Allô ?
4: Oui.
5: Oui, mademoiselle Noguet, bonjour.
4: Bonjour.
5: Monet au siège. Dites-moi, avec qui avez-vous traité votre départ ?
4: Comment ?
5: Avec qui avez-vous traité votre départ à Montpellier ?
4: Ben, c'est monsieur Rousseau.
5: Oui, mais ben, attendez, nous, on n'a pas... On reçoit aujourd'hui de l'information, vous démarrez demain à Montpellier, c'est cela ? Vous démarrez quand ?
4: Le premier.
5: Oui, ben, il y a un... Nous, on n'était pas informés au siège.
4: Ah, ben, écoutez, je ne sais rien, hein. Moi, c'est mon directeur, monsieur Bouplier, qui a vu ça avec monsieur Rousseau, et puis...
5: Oui, mais ça n'a pas été transmis.
4: Ah, ben, je ne sais pas, du tout.
5: Vous ne savez pas, vous ne savez pas, nous, on reçoit un... Bordereau, il n'est pas question que vous démarriez sur Montpellier, allons. On a des priorités nationales, qu'est-ce que c'est cette histoire ?
4: Bah écoutez, je vous passe mon directeur. Hein.
5: Non, attendez, votre directeur, oui. Lui, n'a rien à voir là-dedans, c'est vous. Alors, vous partez donc, vous démarrez le premier sur Montpellier.
4: Oui.
5: Et ça a été décidé avec votre directeur, vous quittez Béziers pour Montpellier.
4: Oui.
5: Si vous quittez Béziers, vous partez sur Lyon, vous partez pas sur Montpellier, ça n'a jamais été convenu, Montpellier, vous partez sur Lyon.
4: Bah écoutez, ça, il faut voir avec le directeur.
5: Non, c'est pas le directeur, c'est pas avec Montpellier qu'on va voir ça, c'est avec vous. Ça a été traité en mutation, donc à ce moment-là, vous partez sur Lyon, pas sur Montpellier, mon petit.
4: Bah,
5: qu'est-ce que c'est cette histoire ? Vous traitez ça comme ça ? Ce prétexte que vous sortez de Béziers pour aller à Montpellier et vous traitez ça avec Boublier et puis c'est terminé. Mais non, ça se passe pas comme ça, mon petit. Vous démarrez sur Lyon, sur la Croix-Rousse Lyon, le premier.
4: Bon.
5: Vous avez reçu vos documents ?
4: Non.
5: Bon, vous démarrez donc à Vasse. Allô ?
4: Oui.
5: Oui, donc sur la Croix-Rousse. Et dites, s'il vous plaît.
4: Oui.
5: Ah, oui, monsieur, si ça vous dérange pas. À Croix-Rousse Lyon, le premier, alors.
4: Oui.
5: Oui, donc sur la Croix-Rousse. Et dites, s'il vous plaît.
4: Oui.
5: Ah, oui, monsieur, si ça vous dérange pas. À Croix-Rousse, Lyon, le premier, alors. Et ensuite, on verra d'ici.

0: aujourd'hui, ça seulement. En disant que c'est une volonté de votre part de partir, de quitter Béziers, d'aller sur Montpellier. En imposant Montpellier, on n'impose rien, mon petit.
1: J'ai pas imposé, j'ai demandé une mutation sur Montpellier ou Nîmes. Bon, il m'a été accepté Montpellier, mais bon.
0: Non, ça a été accepté provisoirement, vous avez bien eu la feuille de réserve.
1: Je n'ai pas de feuille de réserve, je n'ai aucun papier. Alors écoutez, moi
0: bon,
1: je suis à la légalité, par la hiérarchie.
0: Tenez, je suis la hiérarchie de votre hiérarchie, mon petit,
1: oui,
0: n'exagérez
1: bon,
0: pas, s'il vous plaît.
1: Moi je me dois d'en référer à mon chef d'agence qui en réfère à mon directeur régional. Après, si ça ne s'est pas fait, je ne sais pas moi.
0: Bon, vous démarrez sur la Croix-Rousse et on verra dans l'année après.
1: Non, je ne démarre pas du tout sur la Croix-Rousse.
0: Pour nous, c'est officiel, vous partez de la Croix-Rousse le premier, mon petit. Vous allez avoir votre fax aujourd'hui. Allô?
1: Oui.
0: Bon, ben vous. Oui, monsieur, s'il vous plaît.
1: Oui, monsieur.
0: D'accord. Mon petit, vous êtes en direct sur Radio Pénard Skyrock, c'est Jean-Paul Georges.
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3: Allô, mairie de Cazaux, bonjour.
4: Oui, bonjour. Pouvez-je avoir la personne qui s'occupe des votes?
3: De la liste électorale?
4: Oui, oui.
3: Oui, c'est moi. Ne quittez pas, je vous prends sur mon poste.
4: Je vous en prie. Allô?
3: Oui.
4: Oui, j'écoute la musique là.
3: Excusez-moi, mais je vous entends très mal. Est-ce que vous pourriez parler plus fort?
4: Je disais, j'écoutais la musique.
3: Ah, vous voyez,
4: à votre
3: ça
4: poste.
3: Détend.
4: C'est Guantanamo là?
3: Je sais pas.
4: Si, c'est une chant de. C'est le chant cubain socialiste.
3: C'est-à-dire, nous, là, on ne l'entend pas, quoi, puisque.
4: C'est un chant cubain de socialisme, c'est pour ça que je vous disais. Mais c'était bien, hein?
3: Ah, mais tant mieux.
4: C'est bien, c'est bien. Je vous appelle parce que voilà. Moi, je vais vous faire une démarche volontaire.
3: Oui.
4: Je veux me faire, je suis inscrit sur liste électorale, mais je veux me faire interdire de vote. Je ne veux plus voter. Alors je voudrais qu'on m'interdise de vote. Et on m'a dit qu'il fallait que je m'adresse aux personnes qui listent pour me faire interdire de vote. Parce que voilà, chaque fois que je vote, j'ai voté pour De Gaulle, j'ai voté pour Pompidou, j'ai voté pour les gens, j'ai voté pour le maire, là, j'ai voté pour Chirac, tout ça. Et je suis déçu, je perds mes illusions. Vous voyez ce que je veux dire?
3: Oui.
4: Et cette fois-ci, maintenant, je ne veux plus y aller. Je veux qu'on m'interdise de vote. Et que quand je me prends, on dit non, toi, je te fais interdire, tu ne peux pas voter. Comme au casino, les physionomistes, vous voyez ce que je veux dire?
3: Oui.
4: Quand j'ai perdu tous mes illusions, je veux interdire de vote, voilà.
3: Bon, écoutez, c'est la première fois que j'ai un cas pareil.
4: Oui, mais attendez, ça ne va pas être le dernier, je peux vous le dire.
3: Oui, des... non, mais c'est pour ça, ça vaut le coup de se renseigner.
4: Le fait des conseils. Alors, il y a un décret qui est sorti.
3: Oui.
4: Il faut que je donne une photo.
3: Oui.
4: Photomaton. Et que je, par exemple, le jour des votes, parce que c'est plus fort que moi, vous savez, moi je me suis fait interdire casino, tout ça, hein. C'est volontaire, c'est une interdiction. Et alors, c'est moi, le physionomiste du vote, il fait, non, Jules, toi, tu es interdit de vote. C'est volontaire, vous voyez. J'ai bien compris, hein.
3: Vous habitez Cazaux?
4: Ben, j'habite Cazaux, oui. Et donc, alors maintenant, ce que je veux, parce qu'il y a le conseil général, tout ça, je vais, hop, je vote pas. Et si je me pointe quand même, parce que c'est plus fort que moi le dimanche, hein, j'y vais quand même. Et chaque fois, je me suis fait, je suis baisé chaque fois, je choisis l'autre qui nous plume comme c'est pas possible. Et maintenant, j'ai perdu toutes mes illusions. Je suis ruiné, plus toutes mes illusions perdues. Alors, je vais me faire interdire le vote, voilà.
3: Bon, mais écoutez, je vais me renseigner. Est-ce que vous pouvez me rappeler dans la journée?
4: Moi, je peux rester au bout si vous mettez la musique là, j'attends, hein.
3: Ah non, parce que là il n'y aura personne dans les bureaux. Il faut que j'appelle la sous-préfecture, que je me renseigne exactement pour ne pas faire d'illégalité, que je sache ce qu'il faut que vous fournissiez exactement.
4: Alors c'est Jules Auflin et je vous donne une photo. Moi je peux vous amener la photo.
3: Vous me dites votre nom?
4: Jules Auflin.
3: Vous appelez s'il vous plaît?
4: Ah oui, FULNE.
3: Voilà, tout à fait, c'est noté.
4: C'est noté?
3: Oui, oui.
4: C'est noté quoi?
3: Ce que vous m'avez dit là.
4: Quoi? Qu'est-ce que je vous ai dit?
3: AUFE, voilà.
4: Voilà. Non, attendez, articulez. Qu'est-ce que vous avez noté? Pauvrette, qu'est-ce que vous avez noté, pauvrette là?
3: J'ai noté ce que vous m'avez dit.
4: Et quoi vous avez noté?
3: AUFE, voilà, c'est noté.
4: Ah, d'accord. Alors donc, je vous donne une petite photo.
3: Oui.
4: Et à ce moment-là, vous savez comme je l'ai fait au casino du Cap d'Agde, là ils m'interdisent de rentrer. C'est interdiction volontaire, c'est-à-dire je me prive d'aller voter. Parce que vous comprenez, dites-le à la préfecture, c'est plus fort que moi.
3: Oui, je vais le leur dire.
4: Hein? Et que le physionomiste il me reconnaît et il m'interdit après.
3: Oui, non mais c'est pas un problème, on agrandira votre photo, on la mettra dans le bureau de vote et comme ça on vous reconnaîtra.
4: Bon, ben je vous remercie.
3: De rien.
4: Au revoir, pauvre. Elle est pas mal cette petite à Cazaux là.
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1: Mairie de Bédarieux, bonjour.
2: Ah, c'est la mairie de Bédarieux.
1: Oui.
2: Oui, bonjour madame, c'est ici le diocèse. Vous avez vu que... Est-ce que le maire est là, s'il vous plaît?
1: Non, il n'est pas là encore.
2: Bon, vous savez qu'il y a quand même un scandale.
1: Où?
2: À Bédarieux, il y a un café-théâtre qui fait un spectacle, c'est dans le journal de ce matin, et on nous en a parlé hier soir.
1: Oui.
2: Avec les nonnes Tropeau, trois bonnes sœurs déguisées en sœurs qui font rire et qui font de l'érotisme. Passez-moi le maire, s'il vous plaît.
1: Oui, je sais pas.
2: Passez-moi quelqu'un. Non, mais alors, les nonnes... Oh.
1: Allô?
2: Oui, bonjour madame.
1: Bonjour.
2: Je vous appelle de Montpellier, c'est le diocèse. C'est vous qui vous occupez à la mairie de ce spectacle complètement, j'allais dire dégueulasse, avec les nonnes qui se présentent avec du rire et de l'érotisme ce soir. Savez-vous ce que vous programmez à Bétarieux?
1: Attendez, c'est pas moi qui m'en occupe, hein. Je vais vous passer le service culturel. Hein.
2: Passez-moi le service culturel.
1: Oui, je vous le passe.
2: Non mais alors, on va aller manifester. C'est pas normal, monsieur le curé. Les nonnes nommées avec des porte-jartelles nommées à Bétarieux en plus, et des strings, pourquoi pas? Calmez-vous les sœurs, calmez-vous. Calmez-vous, mes sœurs. Calmez-vous. Et alors?
3: Bonjour.
2: Oui, allô, bonjour. Allô?
3: Oui, bonjour.
2: Bon, c'est vous le service culturel?
3: Pas du tout.
2: Bah alors attendez, parce qu'on vient de me passer quelqu'un du service culturel par rapport au spectacle dégueulasse des petites sœurs, des nonnes que vous avez ce soir. Repassez-moi la personne, s'il vous plaît. C'est le diocèse de Montpellier.
3: Ne quittez pas.
2: Dépêchez-vous, parjure. Hérétique. Allô? Oui, allons-y, monsieur le curé, investissons.
1: Mairie de Bédarieux, bonjour.
2: Oui, bon, écoutez, vous moquez de moi, là. C'est toujours le diocèse de Montpellier par rapport au spectacle dégueulasse des petites...
1: Oui, ne quittez pas. Hein.
2: Ah, ben, attendez, oh, ne quittez pas, c'est... Allons-y, monsieur le curé.
1: Oui. Vous pourrez rappeler dans un petit moment et...
2: Non, nous sommes là avec le diocèse et nous allons arriver avec l'autobus pour protester. Savez-vous que le spectacle des nonotropos, vous le saviez, qu'il y a un spectacle de rire, c'est dans le journal avec trois bonnes sœurs.
1: Oui.
2: Qui c'est quelque chose de cochon et d'érotique.
1: Oui.
2: Vous n'avez pas le droit de faire ça.
1: Essayez de rappeler dans un quart d'heure.
2: Je ne pourrai pas. Dans un quart d'heure, nous serons dans les deux autobus qui montent à Bédarieux. Alors passez-moi le maire.
1: Et le maire, il n'est pas là.
2: Bah alors passez-moi un responsable. Ah non mais oh. Ah mais chez le curé, allons-y. Oui, mes sœurs, montez dans l'autobus de chez Gervais. Allez, montez dans l'autobus, mes sœurs. Curé, vite, vite, tous, venez, monsieur le curé. À côté de moi, monsieur le curé. Attendez. Allô? Non mais...
1: Oui.
2: Oui.
1: Je suis désolée, mais personne ne veut répondre.
2: Personne ne veut répondre. Vous voyez pas le spectacle hérétique que vous faites ce soir avec les sœurs qui veulent soi-disant se soulager? Vous l'avez vu, le journal?
1: Non, je ne l'ai pas lu.
2: Vous le savez qu'il y a un spectacle avec des sœurs, des nonnes?
1: Oui, oui, ça, je l'ai vu.
2: Des comiques parisiens. C'est pas normal.
1: Et je sais bien que...
2: L'évangile, la parole de Dieu. Bah alors, c'est pas normal, madame. Nous, nous montons avec les sœurs, hein, du diocèse. Alors là, je peux vous garantir, dans une heure, nous sommes à Bédarieux avec des pancartes. Comment s'appelle ce foutu de merde que vous avez? Dites-moi.
1: Oui.
2: C'est qui?
1: De qui?
2: Qui?
1: Le maire?
2: Ben oui, le maire.
1: Eh bien, il n'est pas arrivé encore.
2: Mais où est-il?
1: Eh bien, il arrivera vers 9h. Hein.
2: Appelez-le chez lui et dites-lui que avec deux autobus, nous montons devant chez lui pour protester devant la mairie. Oui, monsieur le curé, allons-y, c'est Bédarieux, monsieur le curé. Oui, mes sœurs, allez, dans le bus, nous y allons. Prévenez le maire que nous arrivons.
1: D'accord.
2: Ça ne se passera pas comme ça, madame.
1: D'accord. Au revoir.
2: J'arrive. Allez, le bus, tout dans le quartier, fais les filles. Allez, allez, allez.
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3: Allô?
4: Oui, bonjour, monsieur.
3: Oui, bonjour.
4: Ah, c'est, j'ai eu deux personnes, j'ai expliqué ce que je suis. Hein.
3: Oui.
4: J'ai eu une médaille des couples. Hein. Et on m'a dit que j'étais invité à parler des succès du couple à la conférence que tu organises, je ne sais pas quand, le 6 novembre. Voilà. Et je veux savoir comment il faut qu'on fasse, quoi.
3: Je pense qu'il y a une erreur. Comment vous vous appelez, s'il vous plaît?
4: Monsieur Giuseppino.
3: Monsieur Giuseppino.
4: Giuseppino.
3: Oui. Alors, je crois qu'il y a erreur. Parce qu'effectivement, il y a une conférence qui est organisée le 6 novembre sur le couple, mais le conférencier est déjà prévu et il n'y a que lui qui est prévu.
4: Ah.
3: Oui.
4: Et pourquoi ils m'ont dit que je peux venir? Parce que, comme dit une médaille de longévité de couple, on m'a dit, va voir, parce que là-bas, tu pourras être les témoins vivants d'harmonie du couple, parce qu'ils ont besoin d'exemples de réussite, quoi.
3: Ah, que ce soit possible comme ça, oui, peut-être. Mais pas pour parler. Pour assister à la conférence, oui, bien sûr, c'est possible.
4: Ah oui, mais moi, si j'assiste, que j'écoute un monsieur, alors que je suis moi-même... comment t'expliquer? Tu es psychiatre, je crois, hein?
3: Psychologue.
4: Ah, c'est pas pareil, hein? Ben, je suis un succès des réussites de mariage. Et on m'a dit, tu pourras parler et peut-être aussi intervenir pour expliquer à tous les gens comment il faut faire pour qu'ils réussissent leur vie de couple, quoi. Et moi, j'ai une conférence tout près à ce sujet, puisque j'ai réussi ma vie de couple. Hein.
3: Oui, mais la conférence, elle est déjà prévue. Elle est déjà prévue par quelqu'un d'autre qui s'appelle Jacques Salomé.
4: Oui, mais je le connais, il est divorcé deux fois, monsieur. Tu ne peux pas faire un truc sur les couples s'il y avait un monsieur qui l'a divorcé deux fois, alors.
3: Je ne sais pas, je ne connais pas Jacques Salomé.
4: Moi j'en ai entendu parler, moi, j'ai lu, on m'a dit, il a écrit un livre, hein.
3: Oui, plusieurs.
4: Oui, et alors le monsieur l'a divorcé deux fois. Alors, tu prends des gens comme ça pour faire des conférences et les réussites des couples, bonjour. Hein?
3: Ah, écoutez, moi, je ne connais pas Jacques Salomé à ce point. De toute façon, je vous dis, il a écrit des livres, il est très connu et il vient nous faire une conférence le 6 novembre.
4: Moi, excuse-moi, monsieur le psychiatre, est-ce que je peux parler juste deux petites minutes seulement?
3: Deux minutes, mais pas plus, je vous en prie, parce que j'ai vraiment beaucoup de choses là.
4: Non, mais et moi aussi, j'appelle et tout, hein, ça m'écoute des sous pour t'expliquer que j'ai réussi mon couple, mais deux minutes là-bas, après de Salomé.
3: Ah oui, je ne sais pas, écoutez-moi, si vous voulez venir à la conférence de Salomé, elle est ouverte absolument à tout le monde. Vous savez où acheter les billets?
4: Ah mais il faut que tu payes.
3: Ben bien sûr, oui, c'est 40 francs.
4: Ah mais moi je paye que si je viens. Attends, je pas. Si je viens expliquer avec ma femme que nous sommes une réussite de couple parce qu'on a été fiancés pendant 6 mois et on est mariés depuis 9 mois maintenant. Et sans problème, sans bagarre, je vais te dire, moi, quand j'ai quitté ma première femme, j'ai dit, je le quitte parce que j'aime Giuseppina. Et depuis, ça marche comme sur des roulettes.
3: Oui,
4: et c'est donc ça que je vais expliquer aux gens.
3: Oui. Donc vous-même, vous êtes comme Jacques Salomé, vous avez déjà divorcé.
4: Mais une fois seulement, hein.
3: Ah, d'accord. Et lui, deux fois, oui.
4: Non, mais
3: écoutez, monsieur Giuseppino, je suis absolument désolé, mais j'ai beaucoup de choses à faire. Hein. Je vous souhaite de continuer aussi brillamment votre mariage depuis ces 9 premiers mois et d'en continuer. Et peut-être, bon.
4: Je peux venir donc comme témoin expliquer ça, monsieur, à quoi tient la réussite de mariage? Parce que je dis, tiens, ça tient depuis 9 mois, hein.
3: Oui, c'est très beau. Bon, ben écoutez, c'est très beau et
4: je vous
3: félicite et je vous demanderai de maintenant peut-être me laisser travailler et je vous remercie de m'avoir appelé.
4: Je peux te poser juste une question, monsieur le psychiatre, excuse-moi, je peux te poser juste une question?
3: Peut-être, oui, essayez. Ben,
4: toi, tu es marié?
3: Oui.
4: Est-ce que ça marche bien?
3: Oui.
4: Depuis combien de temps?
3: Depuis 30 ans.
4: 30 ans?
3: Au revoir, monsieur.
4: Maman mia, à 30 ans.
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0: Bon dimanche, bon week-end et bonnes vacances en Biterrois. Ici, c'est Radio Penar Skyrock, la radio biterroise. Dans quelques instants, Pedro Sampaio Densarina, ou encore Elliot. Tout de suite, c'est Zao, 13h.
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0: Incroyable ce son là de Elliot, on s'oubliera sur Radio Pénard Skyrock. Bonjour, je crois que vous allez bien, 13h10, oui, c'est reparti pour deux petites heures qu'on partage ensemble, comme chaque début d'après-midi. Je vous prépare This Is Théodora avec, dans un instant, Mélodrama. Et puis là maintenant, c'est Beyoncé, Jay-Z, Crazy in Love.
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0: On est bien. Ah, on est plutôt pas mal en Biterrois et en bord Méditerranée pour se rafraîchir un petit peu. C'était un petit moment suspendu dans le temps juste à l'instant. Evelyn Champagne King avec Shame. Passez un bon dimanche après-midi avec nous. Je vous donne maintenant quelques bonnes adresses pour se restaurer ou pour s'amuser dans la région. Et puis pour suivre, ce sera Ugel, Jamaïcaine, ainsi que Angèle. Oui, c'est pas enceinte, c'est ainsi que Angèle. Avec Justice, What You Want. Passez une belle après-midi, bonnes vacances.
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1: En mode détente, en mode vacances, en mode 5 juillet, je crois que vous allez bien, c'est dimanche après-midi, bah bien content en tous les cas d'être avec vous. 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

Beautiful Places, parti Tiesto à l'instant sur Radio Open Air Skyrock, la radio d'ici 2h20, dimanche après, on va écouter Loto, Pineapple ou encore Christophe Maé dans un instant. Et tout de suite, petite page comme ça, sympa pour l'été, Young Gun, Silver Fox, voici Kids sur Radio Open Air.

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1: Bienvenue dans nos idées de sortie et de loisirs. Vous savez qu'il se passe toujours quelque chose en Biterrois. Ça tombe bien. Dans les prochains jours, là, qu'est-ce qui va se passer? Eh bien, sachez, comme tous les mercredis de l'été, les vignerons de Sérignan organisent les estivales, les soirées estivales. Rendez-vous à la cave coopérative des vignerons de Sérignan. Sur place, écaillé, food truck, barbecue, pâtisserie, du bon vin, de la bonne musique aussi. Et les soirées estivales, c'est tout le mercredi, hein. 18h30, 22h30, au 114 avenue Roger Audouce à Sérignan. Et c'est avec Radio Penarsky Rock, la radio événement et son club Pénard.
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0: 14h, bon après-midi avec nous, c'est dimanche, voici Sound of Legend.
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0: Comment ça va? J'espère que vous êtes bien installés, ça y est, prêts à déguster désormais vos vacances tant attendues. Hein. Bienvenue en tous les cas en Biterrois, bienvenue en Occitanie, bienvenue dans les Rouges, content d'être avec vous ici. C'est Radio Pénard Skyrock, la radio de vos vacances, disponible sur le 100 FM bien sûr, et puis également en version digitale. Hein. 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Vous pouvez ensuite vous connecter en Bluetooth dans la voiture et hop, c'est parti. On roule ensemble, bah voilà, c'est ça les vacances avec Radio Pénard Skyrock, tout le temps connecté. Pour suivre, c'est Mickey avec sa pique un peu quand même, à tout de suite.
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1: Qu'est-ce qu'on est bien en Biterrois, vous avez choisi Radio Pénard Skyrock pour sa diversité musicale. Bah, ça tombe bien, on a du bon son à écouter dans quelques minutes avec Wervana, avec Blaster Jax. Et puis là maintenant, on va poursuivre avec cette petite pépite signée Oria. Ça s'appelle Soirée mondaine sur Radio Pénard Skyrock.

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1: Bon après-midi avec votre radio locale, Radio Pénard Skyrock. Il est 3h20 là. Je vous rappelle ce rendez-vous qui vous est proposé au Polygone de Béziers jusqu'au 30 août. Une tyrolienne géante de 78 mètres est installée. Alors la bonne nouvelle, c'est que c'est accessible tous les jours, toutes les après-midi, 15h, 20h. Alors là, ça fait un petit coup d'adrénaline. Hein. Et puis ensuite, direction les 110 boutiques et restaurants du centre avec 2 heures de parking offertes pour toute consommation sur les terrasses ombragées. Donc ça va être sympa, votre destination estivale. La tyrolienne gratuite à réserver aux membres fidélité ou alors sur présentation d'un ticket de caisse du jour, c'est important. Allez, passez une belle après-midi dans un instant, c'est Taïk.
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Tyke, c'était Girlfriends à l'instant sur Radio Pénard Skyrock. Passez une belle après-midi, on se rejoint demain lundi, 4h du matin pour les leftos. D'ici là, profitez bien de vos vacances avec nous, de votre week-end en Biterrois. C'est Vince qui revient dans un instant pour la playlist et nous on se quitte avec Djangeli, juste un peu, salut.

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1: Allez, je vous confirme pour cette playlist, le créneau 15h-19h. Bonjour à toutes et à tous, bienvenue. Je vous ai prévu Maneskin dans un instant, Begin et Pierre Demar. Je pense à vous sur la seule radio locale.
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0: C'est le week-end, on est sur Radio Open Air Skyrock. Alors partageons ensemble ce dimanche après-midi avec pour la suite des tubes Teddy Swims, Blaster Jax et Miley Cyrus. Dream as One sur Radio Open Air Skyrock.
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1: En week-end, comme d'hab, vous avez choisi Radio Pénard Skyrock pour les vacances. Il y a aussi moyen de nous embarquer de n'importe où. On ne prendra que très peu de place. Juste l'appli à télécharger sur mobiles et tablettes. Elle est disponible gratuitement sur les stores mobiles. Merci de nous écouter, les amis. Avec, dans un instant, le retour des tubes à Gambi, René Kaovila. Et puis enfin, le son de vos vacances avec Ugel, Jamaican.
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1: Ça part de là, vous êtes forcément connecté à Radio Pénard Skyrock depuis nos réseaux sociaux, Instagram, mais aussi Facebook, pour y découvrir nos dernières publications. Vous nous laissez tous vos messages, H24. Et puis pour continuer, ce sera PLK, Pocahontas. Et enfin de Fame, Human sur Radio Pénard Skyrock.
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1: Pour cet agenda, en 3 jours à part, 3 jours pour respirer autrement, du 6 au 8 juillet donc, dès demain, le festival de poésie Les Mots du Vent revient pour sa 5e édition au Lac, lieu d'art contemporain de Sigean, au programme lecture, concert, atelier, performance, ciné-concert, un festival où l'on vient écouter, ressentir, ralentir dans un cadre unique qui mêle art contemporain et 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Et pour la clôture, un moment rare, Sappho, dans une anthologie de ses chansons, lues et chantées, une présence qui fait de cette édition un rendez-vous encore plus précieux. La poésie se vit, se partage, se respire avec Les Mots du Vent, dès demain jusqu'au 8 juillet, au Lac à Sigean. Programme et réservation sur lesmotsduvent.fr. Allez, avant 16h, on écoutera Luna Parker ou encore Angemi, les amis, à tout de suite.
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2: Et là encore, vous avez l'occasion de nous rejoindre sur des Pénards Skyrock la suite, et bien avec l'entame d'une toute nouvelle heure de playlist en réserve. J'ai pour vous Andrea Bocelli, David Guetta, juste après Shakira, Burna Boy.
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On démarre une toute nouvelle heure sur Deep Ender Skyrock. Faites comme nous, hein, vous passez l'après-midi avec la playlist pour s'écouter Leto Pineapple et pour tout de suite Bad Bunny, Café Conron sur Deep Ender Skyrock.

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1: Et on prend tous la même direction, la playlist, et le bon choix est fait pour cette journée de dimanche, pour les vacances. Là, aucun problème là-dessus. L'agenda est complet à vous faire découvrir vos infos sur la région et puis de nombreux tubes. La musique en continue, ce sera topic tout à l'heure. Becky J, ambiance été, Sorry Papy, il y aura Christophe Willem et Offenbach Star Sailor, For To The Floor sur Radio Pénard.
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1: C'est vrai que ça le fait, nous sommes sur Radio Pénard Skyrock. On y revient toute la semaine, week-end compris, pour les vacances. Bon, bah, tout cela pour vous encourager à rester les nôtres. Et puis tout à l'heure, choper des bons plans lors de notre prochain agenda avant 17h. La musique, ça continue. Claudio Capeo, Bruno Mars, et vous allez apprécier aussi un DJ Tutus. Feu sur Radio Pénard.
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0: sur les plages du Grand Biterrois. On a de quoi s'ambiancer, les amis. On va d'ailleurs continuer à le faire immédiatement, juste avant l'agenda, avec Sound of Legend, San Francisco, sur Deep Inner Skyrock.
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1: 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On va se régaler dans un instant. Ce sera Gims et Soleil.
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0: Votre week-end en continu, on écoute Radio Open Air Skyrock et on se prend pas la tête, c'est dimanche, aujourd'hui on va aborder 17h, on le fait tout de suite avec Ugel, Ultra Naté, Moving to the Sun sera des Open Air Skyrock.
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0: 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Là encore, on s'installe sur Béziers, le point de départ d'une nouvelle heure de playlist. En ce dimanche 5 juillet, il est 17h, on s'écoutera High Show Speed, c'est Champions, juste avant Mauvais Joe, pilé.
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0: Alors du Penner Skyrock, on pose le décor. Hein. Chaleur, soirée qui s'étire et son qui s'installe tout simplement. Été 2026, on enchaîne avec la suite dans la playlist Zao comme Caroline. Et là, on s'écoute l'afro mix de la Luna. Voici Richard Gray.
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1: Belle après-midi sur Radio Pénard Skyrock ce dimanche. Eh bien, nous permet de nous rapprocher à la cool de 18h avec pas mal d'infos loisirs. On les partage régulièrement. Si vous avez envie de rester connecté sur nos réseaux sociaux, Insta, mais aussi page Facebook, pour laisser vos messages, parcourir nos publications, réagir à tout moment et puis vous préparer à la suite des tubes. Sylvestre Dangond, tout à l'heure, il y aura aussi Céline Dion, Jean-Jacques Goldman et Jennifer Lopez, David Guetta, Save Me Tonight.
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1: Merci d'écouter Radio Open Air Skyrock. Faites comme chez vous, ici, sur la seule radio locale d'où tout commence. Et si vous avez envie de continuer pour cette demi-heure, c'est prévu, hein, la playlist va vous jouer les meilleurs tubes de votre été. Les bons plans aussi à découvrir avec Damiano David, ça arrive de First Time. Et là, c'est Jules, c'est dur d'aimer sur Radio Open Air Skyrock.
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0: Chaque jour et chaque après-midi, comptez sur nous, la team playlist se cale entre 15h et 19h, le créneau réservé. Dans un instant, vous réserverez aussi vos prochaines sorties, l'agenda, on va faire le point après Alex Warren, Fever Dream.
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1: 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Et puis dans un instant, Mickey, ça pique un peu quand même, sera dit peinard.
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0: Allez, on a de quoi boucler ce créneau de 60 minutes. On approche 18h sur Radio Pénard Skyrock. C'est toujours le week-end, on se régale. Voici John Newman dans la playlist Love Me Again Again.
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0: 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Vous êtes sur Béziers en train d'écouter Radio Pénard Skyrock. Ça me va bien, j'ai prévu de passer une nouvelle heure avec vous. De retour dans un instant, James Blunt, Léa Passy, Faruko et Leto, tout de suite Pineapple.
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0: C'est dimanche aujourd'hui, nous irons jusqu'au cap de 19h pour retrouver Maxime, la playlist Le Bonus. J'espère que tout le monde va bien, installé pour ses premières heures de vacances, pour le week-end à consommer jusqu'au bout. Et puis aussi de vous jouer le son de Taylor Swift, Up A Light. Juste après, on écoutera avec plaisir Vanessa Paradis.
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1: Allez, on s'y retrouve sur Radio Pénard Skyrock et toujours au cœur de la playlist, en tout cas pour ces dernières minutes à passer ensemble. Je vous confirme que toute la semaine prochaine, vous serez amené à nous écouter pour profiter d'un max d'infos loisirs, les cadeaux du club Pénard et puis votre bande son de l'été. Vous l'embarquez de n'importe où avec l'appli Radio Pénard sur pénard.fr et depuis le 100 FM. On marque une courte pause, une petite pause fraîcheur, tiens d'ailleurs avec Yann Muller, les oies sauvages, et puis Naika, One Track Mind sur Radio Pénard Skyrock.
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1: C'est à Bézrien, tout commence sur Radio Pénard Skyrock le matin dès 4h pour venir vous réveiller et on enchaîne pas mal de rendez-vous. Les tubes de votre été 2026 ici pour les écouter en non-stop avec Attic et Joker, Lira de Champs, c'est Tequila juste après Théodora Miss Kitoko sur Radio Pénard Skyrock.
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0: Basier en train d'écouter Radio Open Air Skyrock et on va faire comme vous, continuer comme chaque jour de 15h à 19h. Nous sommes ouverts avec très vite l'agenda et Shakira avant ça, Burna Boy, Die Die sera du peinard.
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1: 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Et dans un petit instant, vous écouterez Angèle et Justice, What You Want.
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0: sur Béziers, la région et d'un peu partout pour nous embarquer durant ces vacances d'été. On sera là pour vous ambiancer, évidemment. Comptez sur nous. Très vite, c'est Maxime qui arrive pour la playlist Le Bonus. Merci d'avoir été des nôtres pour cet après-midi, pour une partie du week-end et puis des grandes vacances. Quoedo, c'est pour se quitter. Je vous embrasse fort. Prenez soin de vous, restez fidèles, vivez heureux. On se sépare donc avec Scandic. Belle soirée. À demain, dès 15h, sur Radio Pénard. Ciao, ciao.
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2: Très bon week-end à l'écoute de Radio Bénard Skyrock. Aujourd'hui, on est le 5 juillet, il est 19h et pour YouTube, NASA arrive, mais avant ça, place à PLK sur Radio Bénard Skyrock.
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0: Hello everybody!
1: Comment ces amis? Très heureux de vous retrouver en ce dimanche soir. Ici, on joue officiellement les prolongations de votre week-end avec les cadeaux du Clapenard, de l'info insolite. Et pourrais-tu ma place à Eto, chérie Coco, sur un de Penard Skyrock.

0: 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Et puis les amis, on va parler un petit peu de la fête nationale à Vézy. Et oui, qui aura lieu le lundi 13 juillet, où il y aura un feu d'artifice. Il sera tiré à 22h15 hein, depuis le pont Canal. Un rendez-vous n'est pas manqué. Et le lendemain à 10h15, défilé sur les allées Paul Riquet. J'espère que c'est noté. Allez, repas musique avec Taiki et Anime sur Radio Penars Skyrock.
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1: 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Et puis en ce moment, les amis, avec la chaleur qu'on a, une bonne glace pour se rafraîchir, ça fait plaisir. 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Et nous reprenons musique, place à l'étau.
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0: 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Et puis là les amis, on va parler un petit peu du vin, c'est les vins. Et oui, car déjà à J-15, il est jamais trop tôt. Donc prenez bien note les amis, cette édition du vin, c'est les vins aura lieu par contre au pied de la statue Paul Riquet. 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Et nos repas musique, place à Pedro Sampaio.
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0: Très belle soirée à l'écoute de Radio PLR Skyrock. Il est 20h, les compteurs sont remis à zéro et pour YouTube, David Guetta arrive. Mais avant ça, place à Mauvais Joe sur Radio PLR Skyrock.
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Sur le chemin du retour de la plage, merci les copains d'avoir choisi la playlist bonus avec l'excellent David Guetta. Et puis vous savez quoi, David va sortir prochainement une remix du morceau de Florida de l'eau avec Hipton. J'ai pu l'écouter lors de son choix à Paris. Et ben je peux vous dire, ça va être un banger. Hâte de pouvoir vous le jouer. Et pour YouTube, on repart avec Soline Grosso sur Radio Pelarski Rock.

0: 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Et puis les amis, je vous rappelle que pendant tout l'été, il y a surtout les spectacles de la fontaine musicale qui est à voir sur la place Jean Jaurès. C'est gratuit et c'est à 22h et 22h30. Allez, nous reprenons musique avec pour la suite Macklemore et DJ Benz sur Radio PNR Skyrock.
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0: 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Qui est plus, les amis, je viens de voir que Mika Youn vient d'annoncer qu'il y aura une suite pour le film Fatal 15 ans après. Dites-moi ce que vous en pensez. Est-ce que vous êtes hypé ou pas? Dites-moi tout sur la page Facebook de la radio. Et pour YouTube, Bosch arrive juste après Avicii sur Radio PNR.
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0: 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Et nous reprenons musique. Place à Nino et Niska sur Radio Pénard Skyrock.
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0: Ariana Grande, la belle, avec Hey Della Made You Love Me, c'est le numéro 1 du 8US. Elle conserve sa première position. Félicitations à elle. Sera-t-elle assez forte pour une nouvelle semaine? Le 8US à suivre. Tous les dimanches, entre 20 et 21, on se fait le récap des 10 titres qui cartonnent le plus aux États-Unis avec les meilleurs sons. Ariana Grande, qui est donc numéro 1. La spéciale, tout de suite.
1: Eh bah oui, merci beaucoup, Maxime. On te retrouve.
0: On me retrouve.
1: Tu sais pas quand, voilà.
0: Mercredi et jeudi à 9h du matin.
1: Eh bah, ben, on sera là. On sera là, Maxime. Et là, c'est parti pour la spéciale de Difool.
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1: Avec du monde sur les routes, le premier week-end de grand départ en vacances, la canicule qui se réinstalle petit à petit sur toute la France. La France qualifiée pour les quarts de finale de la Coupe du Monde. Et la spéciale, la grande spéciale de ce dimanche soir qui débute, hein, la spéciale de la Radio Libre de Difool avec Difool, Romano, Labarie, Samy, Karim, Cédric le Belge, Guigui, Medellin. Vous les retrouvez tous les soirs en direct du lundi au vendredi. Et il y a durable dimanche soir avec la spéciale de l'émission. Alors au programme ce soir, on va vous présenter Christiane. Christiane, elle a une relation avec le meilleur ami de son fils. On parlera cocufiage et cambriolage également dans l'émission. On filera aussi sur les aires d'autoroute dans le problème du mois de Romano avec les exhibitionnistes des aires d'autoroute. Le clash de la drague à 22h30, les meilleurs clashs de Cédric contre les meilleurs clashs de Romano. Le double appel également, c'est prévu pour attaquer cette spéciale. Il s'appelle Thomas. Alors Thomas, il vit ce qui s'appelle une relation de couple de merde. Voilà ce qu'on ne souhaite à personne. Et Thomas, c'est lui que vous retrouvez pour débuter la spéciale de ce dimanche soir.
3: Bonjour, Thomas. T'es là, Thomas?
4: Salut.
3: T'as 25 ans, hein, Thomas, c'est ça?
4: C'est ça, ouais.
3: T'habites où? T'es Angers?
4: Ouais, j'ai perdu, moi. 26 ans, pardon.
3: Bah ouais.
1: 26 ans.
4: Ouais, Angers, ouais.
3: Angers, très bien. On a fait 1 500 € dans le 49 cette semaine.
4: Ah, il y a des chanceux.
3: Oui, il y a des chanceux.
5: Toi, apparemment.
3: C'est Thibaut qui a gagné à Condé dans le 49.
5: Ah bah bravo à lui.
3: Bravo Thibaut. Thomas, ça va pas dans ta vie. Qu'est-ce qui se passe, Thomas? Dis-nous.
4: Écoute, je suis avec ma copine depuis 2 ans.
3: Encore une histoire de cœur. On est très très lovers ce soir. Ouais. C'est à cause de moi. Je suis arrivé dans un état de
1: totalement,
3: love.
1: Ouais.
3: De love pas possible tout à l'heure.
1: Tu pues le love.
3: Je vous ai influencé.
1: Ah là, moi je pue le cul.
3: Mais non, chacun son truc, Cédric. Alors, c'est quoi ton truc à toi?
4: Écoute, ça fait plus de 2 ans qu'on est ensemble. Ça fait peut-être 6 mois qu'on habite ensemble parce qu'elle avait été tombée enceinte. Enfant qu'on a perdu.
3: Pas facile ça.
4: Je pense suite à beaucoup trop de prises de tête qui allaient juste beaucoup trop loin. Je suis pas sûr qu'il y ait une raison scientifique derrière tout ça, mais je pense que ça a dû jouer.
5: Elle a perdu combien de temps l'enfant?
4: Un peu plus de 3 mois.
5: Ok, ah ouais.
3: Et toi, tous les deux, vous étiez heureux de devenir papa, maman, ou c'était vraiment un truc important pour vous, ou c'est arrivé comme ça?
4: Moi, j'avais toujours été, je veux pas d'enfant, j'en voudrais pas.
3: Ouais.
4: Mais elle avait déjà un fils, quand on s'est rencontrés, donc le petit-là, il a 5 ans.
3: Ouais. C'est pour ça que vous étiez pas mis en couple, enfin, pas en ménage tout de suite, vous avez attendu un peu?
4: Non, parce qu'à la base, quand on s'est rencontrés, elle était avec quelqu'un d'autre.
3: D'accord, ok.
4: Après lui était gendarme, donc il était jamais là. Puis nous on bossait ensemble, enfin, on bosse toujours ensemble d'ailleurs. Ça s'est fait naturellement. Elle s'est séparée lui, puis 3-4 mois après, ça a commencé entre nous.
3: Ouais. Ok.
5: Ah ouais. Et son premier enfant, elle l'a eu comment? C'était voulu?
4: Avec un mec, elle était jeune, elle avait 17 ans.
3: Ouais, elle a quel âge en fait? Toi t'as 25, elle a le même âge que toi?
4: 22.
3: Ah ouais, elle est super jeune, ok. 22 ans, elle a eu
4: 23 ans,
3: un enfant.
4: C'était notre anniversaire, elle a 23 ans.
3: Et pourquoi tu dis que l'enfant, elle l'a perdu? Parce que vous vous engueuliez souvent, c'était quoi les embrouilles?
4: Bah, je suis pas sûr que ce soit dû à ça, mais c'était vraiment des crises de nerfs où pendant 4 heures, elle criait, elle insultait, ou elle me jetait des trucs dessus, genre de choses.
3: Mais c'est elle qui est comme ça, ou c'est toi qui provoquais ça?
4: Non, elle est juste dans le contrôle absolu de tout ce qui l'entoure. Enfin, un exemple à la con, mais on va... à Auchan pour faire des frites, je veux prendre des pommes de terre classiques, les éplucher moi-même, je les coupe, je les fais. Mmh. Elle voulait prendre du surgelé, mais je lui dis t'inquiète, tu t'occupes de rien, je fais tout, enfin, c'est rien de fou, mais je le fais. Et elle a commencé à péter les plombs, je me suis insulté pendant littéralement 4 heures.
3: Ah ouais, mais
5: elle
3: a un problème de nerfs, oui, ça va pas des masses, oui.
4: Jusqu'à ce qu'on était sur la route, je me prenne des claques pendant que je suis en train de conduire.
5: Ah ouais, non, mais elle va pas bien.
3: Elle a toujours été comme ça avec toi, ou c'est.
4: Au début, non. Ouais, au début, c'est allé, tout se passait hyper bien sur les 6 premiers mois. Mmh. Après, elle a commencé à me reparler de son ex, comme quoi elle était revenue dans sa tête, et elle a commencé à devenir un peu froide, agressive, colérique, une facette d'elle que je connaissais pas. fini par se calmer, et, parce que lui, il est sorti, il est totalement parti de sa vie, donc.
0: Ouais.
4: Ça l'a vachement calmé, et après, ça a duré peut-être 3 mois, ou après, elle a recommencé.
3: Ouais, après, ça l'a calmé, mais toi, ça a dû te laisser des traces, parce que t'as quand même ta meuf qui te dit, je pense à revenir avec mon ex. Au final, elle y va pas, parce que lui, il veut pas. Et vous restez ensemble, toi, je sais pas, tu devais pas être bien, non?
4: Mais j'étais vraiment dans le souvenir, je suis le second choix.
5: Pansement.
3: Ouais, c'est ça. En fait,
1: je suis
3: le second choix. Ouais.
1: Ça fait un peu roue de secours, quoi.
3: Ouais, c'est ça.
1: Complètement.
5: Mais surtout, elle va pas bien, parce que si elle pète des câbles comme ça assez facilement, c'est qu'elle va pas bien, en fait, au fond.
3: Ouais, ou alors elle est. Oui, elle va pas bien,
5: oui,
3: ça, bah, c'est
5: oui, mais c'est certain.
4: C'est ça. Moi, je pense qu'elle a vraiment besoin d'être aidée, de parler à quelqu'un, mais elle veut pas. Puis c'est une fille qui a très peu d'amis. Elle a juste une copine qu'elle voit toutes les deux.
3: Parce qu'elle
4: semaines,
3: est comme ça avec tout le monde. Elle veut contrôler absolument tout le monde. L'histoire des frites, elle est hallucinante quand même. Hein. Tu lui dis, je vais faire des frites moi-même à la maison. L'autre, elle fait une crise de nerfs parce qu'elle veut des frites surgelées. Qui sont moins bonnes que les frites que tu fais à la maison.
1: Ouais, en plus de ça, c'est toi qui gères. Donc.
3: Bah oui, en plus, c'est toi qui gères.
4: Je juste pour rentrer à la maison, tu fais ce que tu veux et je vais m'en occuper.
3: Et puis c'est plutôt sympa qu'un mec qui fait la cuisine. J'ai personnellement un ami qui vit en couple depuis des années, qui ne fait rien à manger. Ce truc qu'il fait, c'est critiquer quand ça lui plaît pas.
5: Ah, c'est ça.
1: Écoutez, moi, mon cuisinier s'appelle pas Uber Eats.
3: Non, moi non plus, il s'appelle Deliveroo.
5: Après, tu parles de. Ah, c'est ça.
1: Écoutez, moi, mon cuisinier s'appelle pas Uber Eats.
3: Non, moi non plus, il s'appelle Deliveroo.
5: Après, tu parles de patates, mais ça devait être pour beaucoup.

0: T'as vu comme tu me parles. Enfin, si, là, ce coup-ci, t'as serré.
1: Mais selon elle, c'est moi qui suis provocateur.
0: Mais quand tu les, quand tu lui dis, quand tu t'énerves, tu t'es pas énervé souvent, a priori. Mais quand tu lui dis, non, tu vas trop loin, t'as vu ce que tu me dis, elle se calme un peu?
1: Non, elle me dit, oui, je te comporte comme une femme, tu fais ta victime, je ne sais quoi.
0: Tu te comportes comme une femme, tu fais ta victime. Ah. Allez, waouh. Ouais, donc t'as aucune discussion qui est possible avec elle.
1: Bah là, tu vois, ce soir, là, ça fait du coup 3 semaines qu'on est séparés. Parce qu'elle m'a encore tapé dessus. Et j'ai essayé une fois de la ramener chez ses parents et qu'il parle avec son père, qu'il lui dise quelque chose.
0: Ses parents, ils savent qu'elle est comme ça? Ils se rendent compte?
1: Je pense qu'ils le savent, mais je pense que ça les arrange qu'elle ne vive plus chez eux.
0: Ouais. Mais si elle faisait des crises comme ça à la maison.
2: Non, mais toi, tu te rends peut-être pas encore compte, mais moi, pour être franc avec toi, je pense que c'est peut-être la meilleure chose qui soit que vous soyez plus ensemble.
0: Pour toi, ouais.
1: On vit encore ensemble. On vit encore ensemble et elle en profite. Elle fait tout
2: pour là, que je sois toujours
1: très attentionné, machin.
2: Mais là, tu disais que ça faisait 3 semaines que vous étiez plus séparés, là.
1: On est séparés, mais on vit encore ensemble.
0: Ouais, vous êtes dans la même maison. Ouais, dans la même maison.
1: Pendant une crise, pendant 3-4 jours, à dormir dans la chambre de son fils. Parce que ça s'est fini avec les flics à la maison.
3: Avec son fils, ça se passe comment? Ça va parce que...
2: Il y a les flics qui sont venus à la maison, mais pourquoi ils sont venus à la maison, les flics?
1: Parce que du coup, elle m'a encore tapé dessus. Parce qu'on elle m'a des histoires, mais c'est une chose. On passe à la caisse, elle voulait changer de sirop, parce que j'en ai pris un qu'elle voulait pas. Donc je vais en chercher un autre et je reviens, la caissière avait déjà passé et tout, donc peut-être elle est bloquée, elle pouvait plus rien passer. Et donc je dis, bon, elle était sur son téléphone en train de scroller sur Insta. Et donc je lui dis, t'aurais pu ranger les courses. Et on bosse aussi dans le commerce. C'est la première à se plaindre du côté on finit à 19h30, les clients il y en a 25, c'est chiant. Et donc là, en l'occurrence, c'était pareil, c'était 5 minutes avant la fermeture. Je lui dis, écoute, t'aurais pu commencer à ranger les courses. Je pense que la caissière elle veut rentrer chez elle aussi.
0: Oui.
1: Et de là, elle a pété les plombs. Je me suis fait insulter. Ouais, tu m'as mis les 24, tu me parles mal.
0: Mais devant tout le monde, elle a pété les plombs.
1: Devant tout le monde. Et du coup, je lui dis, juste, viens, on s'arrête là.
0: Je suis d'accord avec.
1: Je m'en vais. Et du coup là je prends le caddie avec le petit, je vais dehors et elle continue à m'insulter. On monte dans la voiture, elle continue à m'insulter, donc je la ramène chez ses parents qui étaient à 5 minutes. J'ai dit écoute, moi je vais me faire taper dessus pendant que je conduis, donc je te ramène et...
2: C'est malheureux à dire, hein, mais je comprends pourquoi son ex il a pas voulu la reprendre. Hein, comme ça, elle gardera pas un mec. Hein. Toi t'es super gentil, hein, parce que là tout ce que tu nous racontes, la meuf elle te, en fait elle t'humilie publiquement.
0: En fait, elle te tape dessus.
2: Elle te tape dessus.
0: Si les keufs viennent, c'est que ça a dû aller loin quand même.
2: C'est que c'est, ouais, parce qu'il y a peut-être les voisins qui ont entendu, non?
1: Les voisins quand elle est fille.
2: Oui, mais les voisins ils entendent des hurlements. Tu m'étonnes au bout d'un moment.
3: Et avec son fils ça se passe comment? Parce que moi je suis.
1: Avec le fils ça va hyper bien. C'est un amour, genre vraiment. C'est le premier à dire à sa mère, maman arrête de crier, le petit il a 5 ans, moi je suis là,
0: le gosse qui voit ça, c'est pas bien non plus. Hein.
3: Bah oui.
0: Il voit sa mère complètement hystérique.
2: Ah non, mais de toute façon, le gosse, il aura.
0: Il tape. En fait, t'es un homme battu. Il y a plein de messages depuis tout à l'heure qui me disent t'es un homme battu, il y a des femmes battues, mais là, t'es un homme battu.
1: Je pense pas être un homme battu.
0: Ah bah, t'as la bouche en sang, t'imagines, tu fais ça.
1: C'est qu'avec elle que ça va être comme ça, je suis quelqu'un de très intuitif.
0: Non, mais homme battu, pareil. Toi, t'es pas.
1: Très dur en soi, et j'accepte aucun manque de respect de qui que ce soit, mais avec elle, je sais pas pourquoi je lâche pas l'affaire. J'arrive pas à comprendre pourquoi je suis pas
3: là. Parce que tu veux peut-être l'aider et que peut-être t'es amoureux et tu te dis je vais pas la lâcher, mais le problème c'est que c'est à elle de se soigner parce que c'est pas possible de se mettre dans des états pareils, tu vois, c'est pas possible.
0: Tu peux pas la soigner contre elle-même.
2: Et tu sais, je sais pas, elle a eu des problèmes dans son enfance, tout ça, non? Ça vient de.
1: Non, du tout.
2: Non, mais je veux dire, ses parents, je sais pas, elle a pas été. Il y a pas eu des
1: problèmes. Non, c'est vraiment des parents, justement, très libertariens.
0: Ils ont laissé tout faire, en fait.
1: Pas vraiment, parce qu'ils sont quand même très... Enfin, c'est un peu bizarre, c'est qu'il y a le côté catho, très très religieux, très respectueux, genre de choses. Mais en même temps, le côté... les enfants font ce qu'ils veulent, parce qu'ils sont pas là pour s'en occuper. Ils sont très souvent dans leur pays, ouais, et les enfants sont là.
0: Elle n'a pas eu de cadre, en fait.
1: Ouais, je pense que c'est ça. Après, je vois ses frères et sœurs, c'est pas du tout, genre, c'est pas du tout ça.
0: Non, mais c'est peut-être elle qui a un problème, faudrait qu'elle aille se faire soigner, en fait.
3: Ah bah ouais, je pense que c'est profond.
0: En gros, ton histoire, Thomas, où elle est finie, parce que tu peux pas vivre comme ça, te faire battre, vivre dans la violence tout le temps, dans l'angoisse de te faire insulter en public, enfin bon, tout ce que tu vis au jour le jour. Et puis quand tu nous dis, il y a eu du sang, j'avais la bouche en sang.
1: Et puis elle fait des courriers au travail.
0: Ah oui, tu travailles avec elle, c'est quoi les courriers?
1: Elle essaie de me faire passer, moi, pour le mec qui va lui taper dessus.
0: Mais comment tu peux... comment tu peux encore rester avec? Alors tu vas me dire, c'est l'amour, et l'amour, parfois, il fait faire n'importe quoi. Mais imagine un pote qui te raconte cette histoire. Tu lui dirais, mais laisse tomber la meuf.
1: Ouais, clairement.
0: Donc, quand tu disais Romano, le meilleur qui te soit.

0: arriver, c'est le fait que vous soyez séparés.
1: Je sais que la meilleure chose que je puisse faire, c'est partir. Mais j'arrive pas à décrocher. Puis dès que je m'éloigne un petit peu, elle est là, elle revient, elle est remise pendant quelques jours.
2: Non, mais tu te dis. Non, mais avec un peu de recul, bon, si t'arrives à en prendre, c'est pas évident quand t'es à fond dans le truc.
0: Bah oui.
2: Mais tu te dis pas que c'est une relation de merde. Parce qu'il y a rien de. En fait, tout ce que tu nous racontes. Tout ce que tu lui racontes, c'est pourri, quoi. Tu sais, c'est pourri dans le sens, elle te tape dessus, j'imagine que tu dois pas être fan, vous donnez en spectacle en public, la meuf commence à mal te parler, la caisse du magasin, tu retrouves avec, voilà l'image, bon après tu peux dire que tu t'en fous des gens, mais bon, on vit quand même dans la société.
3: C'est-à-dire que
2: voilà l'image de merde que vous devez avoir dans l'immeuble où vous habitez, parce que t'imagines les voisins, ils appellent les keufs, machin.
3: Et les lettres au taf et tout, moi, je pense qu'il faut.
2: Les lettres au taf, en fait, la meuf, dans ta vie, c'est un parasite, quoi. Elle te fait que du mal, quoi.
1: Là, tu vois, on est allé au bar ce soir pour parler de tout ça, essayer de régler les choses. Je me suis juste fait insulter. Elle voit que j'arrête de répondre. Donc pendant 20 minutes, je suis là juste, je l'écoute déblatérer, je dis rien. Puis à un moment donné, elle me dit, mais froid, tu réponds pas, machin. Tu sais, on ressent pour que les gens autour autant. Donc je finis par un peu m'agacer et lui dire juste, froid, tu forces, tu vois, que je te réponds pas. Parce que ce que tu me dis, ça me dérange, ça me laisse, c'est juste méchant pour être méchant. Ça a aucun intérêt. Juste pourquoi tu continues à forcer jusqu'à ce que je réagisse et après tu me reproches de réagir.
0: En fait, il n'y a aucune discussion qui est possible avec elle. La seule réponse que tu peux lui faire quand elle te dit pourquoi tu me réponds pas, tu lui dis pas que t'es trop conne. Enfin, tu
1: vois, c'est... Voilà, puis, du coup, je vais dire écoute, juste.
0: Faut bomber le torse.
2: Non, mais moi,
0: faut pas se laisser faire.
2: Ou alors, ce que tu fais, parce que ça,
0: enregistre-la peut-être pour lui montrer à quel point elle est conne. Quand elle est dans une crise comme ça, tu mets ton téléphone, tu mets le dictaphone, tu l'enregistres et tu dis t'entends ce que tu nous dis.
1: C'est normal, genre.
2: Non, mais je pense qu'elle est cinglée, moi.
0: Ah, ben elle a des problèmes psychologiques, ça, c'est sûr.
3: Oui, elle a des...
2: Non, mais c'est-à-dire que toi, à un moment donné, moi, ce que j'ai juste peur, c'est que.
3: Ça se retourne contre toi.
2: Non, même pas ça.
0: Non, parce que les keufs ont vu que t'avais la bouche en sang.
2: Non, mais c'est que tu restes un humain et qu'un jour, toi, t'es une bombe à retardement, tu vois.
0: Et que tu pètes un câble.
2: Et que tu lui lèves la main dessus parce que tu vas péter.
0: Entre guillemets, que tu te défends.
2: Non, mais ou même, tu vois, que tu vrilles complet. C'est-à-dire que
1: t'es. Avec un enfant seul à élever, tu t'auras toujours toi.
2: Non, mais tu sais que t'es une cocotte minute, c'est-à-dire qu'un jour,
4: tu vas pas contrôler un truc.
2: Ouais,
0: c'est vrai.
2: Le mot de trop. Bah,
1: ça arrivé trois fois où j'ai un peu pété les plombs, mais ça c'est limité. Je l'ai insulté moi aussi et ça s'arrête là.
2: Oui, non, mais voilà, mais tu sais, ça serait terrible que, je sais pas, t'arrives à lui, ne serait-ce qu'à lui mettre une baffe, parce que là, tu vas rentrer dans un truc, machin. Donc moi, je pense qu'il faudrait vite t'éloigner de cette personne.
0: Ouais, je pense que le mieux pour toi, c'est de te.
2: C'est.
3: T'as raison,
0: même de vivre encore avec. En plus, tu bosses avec, tu vis avec. Waouh!
2: En fait, elle fait tout pour te pourrir.
1: Le matin et soir, je fais tout ce qu'il faut.
2: Non, mais elle fait tout pour te pourrir la vie. C'est-à-dire que même ton taf, la meuf, elle est prête à te faire perdre ton taf en envoyant des lettres de merde qui racontent je sais pas quoi, tu vois.
0: Tu racontes le truc, en fait, la meuf, elle est. À mon avis, elle est complètement dingo, mais elle est méchante, quoi. Il n'y a rien de gentil, chez elle.
1: Du coup, je suis mal à l'aise, je veux que la conversation s'arrête. On rentre à la maison, qu'on s'en aille, juste ça sert à rien de discuter plus que ça.
0: Et quand est-ce qu'elle démontre
1: Elle me regarde, t'as vu comment tu t'humilies? Genre, t'es là, tu restes debout, t'attends que je te suis.
2: Non, mais pourquoi tu la laisses pas en galère? Tu sais, par exemple, je sais pas, la discussion que t'as au bar avec elle, la meuf, elle commence à mal parler.
0: Tu vas voir des potes, ouais.
2: Et tu te barres, tu sais, tu dis, bah vas-y, reste dans ton délire.
0: Ouais, passe la soirée avec des potes, va dormir chez un pote.
1: À partir du moment où elle commence à hausser la voix en mode laisse-moi tranquille et que les gens commencent à se rapprocher, je me suis dit, moi je vais passer pour le harceleur. Donc là, je suis parti. Et là, elle m'envoie des messages en mode ouais, au final, je suis pas chez ma pote, je suis allé faire autre chose, je rentrerai plus tard, machin. Enfin,
2: je pense que tu t'affirmes pas assez, tu vois. C'est-à-dire qu'à un moment donné, il faudrait que tu lui dises, tiens, en fait, que tu lui répondes, mais que tu rentres dans le truc, tu le fasses intelligemment. C'est-à-dire quand la meuf, elle commence à mal te parler, c'est comme la fois avec les courses. Moi, admettons, Carriole, elle me fait ça. Moi, je peux, avec le sirop là que tu racontais, tu sais, l'histoire avec le sirop là que tu t'étais trompé, que la meuf elle commence à péter un câble à la caisse. Moi, je te garantis, ma meuf elle me fait ça. Je pose le truc, je dis, ah, vas-y, démerde-toi, je me barre, je la laisse en galère. Même si je suis à 20 bornes, je te garantis que ça va la calmer direct.
3: Bien sûr.
2: Et après, en revenant, elle pourrait dire, ah, tu m'as laissé, ouais, bah je t'ai laissé, t'étais trop conne en fait.
1: Qu'est-ce voilà, que... c'est ça, c'est ça. Vas-y, m'a dit oui, t'avais qu'à pas partir, machin. Je t'en ai...
0: Je sais pas, moi, une fois, quand, si c'est trop relou à supporter la conversation, tout ça, parce qu'il n'y a aucune conversation à avoir avec elle, mais barre-toi chez un pote, passe un week-end. Passe un week-end avec des potos.
1: J'essaie de me dire, peut-être, elle va changer, ça va. Ça,
3: mais
1: va
3: non, mais calmer, tu dis ça depuis combien de temps problème, protège-toi, là.
0: Après, montre que t'es. On nous dit, il y a pas mal qui nous disent, montre que t'es un homme. Enfin, c'est pas une question d'être un homme. Homme ou pas homme, c'est. Montre que.
2: Non, mais de t'affirmer.
0: Montre que tu te fais respecter, quoi. Fais-toi respecter. Quand elle te parle comme ça et qu'elle te fait chier, si elle te fait chier, tu te barres. Enfin, tu vois. T'as des potes, Thomas, t'as quand même. T'as gardé des amis, là, quand même.
1: Je me suis barré plusieurs fois, mais chaque fois, c'est pareil.
2: Oui, mais en fait, non, mais toi, tu te laisses
1: amadouer. Et elle en joue de suite.
2: Ouais, mais toi, tu te laisses amadouer. C'est que derrière la meuf, elle sent que tu lui échappes. Donc, elle, évidemment, elle s'adoucit. Tu sais, elle va, une fois que tu t'es barré, elle va pas continuer à t'insulter. Elle sait très bien que t'es en train de lui échapper. Parce que moi, je pense qu'elle, mais c'est un peu une perverse narcissique, hein.
0: Ouais, il y a plusieurs messages qui nous disent ça.
2: Bon, désolé, c'est deux trucs, mais là, on est.
0: C'est un peu bateau. Parce que.
2: Non, mais oui, maintenant, bon, on met.
3: Après, il est sous, il dit qu'elle va changer, mais elle va pas changer. Si elle se soigne pas, elle va pas changer.
0: Oui. Je suis désolée de te et puis dire, si elle comprend pas, pour lui faire comprendre, faut qu'elle voit que tu te barres et que t'en peux plus en fait. Faut pas que tu supportes ça.
2: Moi, ce qui me fait juste peur, c'est qu'un jour, bon, ça a pas l'air d'être ton tempérament, mais on en a vu d'autres. Hein. C'est que en fait, un jour, tu fasses une dinguerie, que tu pètes un câble.
0: Mais faut pas. Hein.
2: Et non, mais moi, c'est ça qui me fait peur.
3: Mais t'as raison.
2: Non, mais parce que
3: quand t'es usé,
0: voilà. Non, oui, voilà.
2: Non, mais tu vois ce que je veux dire, c'est qu'à un moment donné,
0: même pas ça.
2: Le verre, il se remplit, et c'est qu'un jour, toi, tu peux vriller complet, tu vois.
0: Mais oui, il y a plein de messages pour toi qui vont tous dans le même sens, hein, qui nous disent affirme-toi, tu vois, c'est le message de débile là sur la piste Skyrock, c'est une fille. Laisse-toi pas faire. C'est comme ça que tu pourras lui faire comprendre. Après, tous les autres messages, ils nous disent de te barrer, d'arrêter cette relation.
2: Grave.
0: T'as rien à faire avec elle.
1: Je pense que c'est la meilleure solution. C'est juste trouver un truc qui faut que je me casse, mais. Bon. Le pire, c'est que je le sais, mais ouais.
0: Je sais pas, Thomas, réfléchis un petit peu à tout ça. Moi, je te dis, si elle va trop loin, qu'elle commence à t'insulter, plutôt que d'avoir une discussion, puisque tu peux pas discuter, barre-toi.
2: Écoute, tu te fais pas chier, tu dis la même chose que moi.
0: D'accord avec moi, Romano. Une fois de plus. Non, mais barre-toi, je te dis. Moi, j'irai passer un super week-end avec des potos.
2: Moi je me barrais, mais définitivement.
0: Je vais chez un pote.
1: Tout le week-end où je pars, je me fais harceler.
0: Tu lui réponds pas.
2: Non, mais tu coupes le téléphone.
0: Elle te fait chier, de toute façon.
2: Tu la bloques. Tu dis ouais. Là. Ou alors tu lui dis, tu rentres dans son Joël, tu dis ouais, tu continues, moi je vais porter plainte. Je vais à ça en même temps.
0: Oui.
2: Tu vas être aussi con qu'elle.
0: Mais tu vois, tu passes un week-end tranquille, elle t'a fait chier, elle t'appelle, tu sais qu'elle va te faire chier au téléphone, tu réponds pas. Ou alors tu lui réponds je suis chez machin, elle va te répondre derrière pour parce qu'elle voit que tu et puis après tu fais silence radio, tu t'éclates avec ton poteau ou avec tes poteaux, vous sortez entre potes et puis tu vois, vis des bons moments parce que la meuf elle te pourrit la vie, c'est invivable ton machin. J'espère que je sais pas ce qu'on t'a dit d'en parler déjà, c'est ça fait du bien. De toute façon quand on a un problème d'en parler, ça fait toujours du bien. Donc d'en parler, j'espère que ça te fera réfléchir un petit peu. Mais affirme-toi, laisse-toi pas traiter comme ça. Et rentre pas dans son jeu en fait c'est de te provoquer pour te rendre dingue. Donc si tu deviens dingue, elle va être contente parce qu'elle aura réussi son truc. Donc le truc c'est de...
2: Moi je te dis...
0: À chaque fois qu'elle te fait vraiment trop chier, tu fuis.
2: Après dingue c'est toujours pareil, moi c'est à quel point tu vois. T'es pas le punching ball psychologique de la meuf.
3: Ah bah je suis complètement d'accord avec toi.
2: Et si elle va pas bien, tu vois, elle se prend en main, elle se rend bien compte qu'elle a quand même une vie anormale quoi.
0: Et puis vous qui avez laissé des messages, parce qu'il y a Wetkush qui dit moi ça me rappelle mon ancienne relation, elle m'a mis une claque devant tout le monde au supermarché, elle s'est barrée. Avec ma caisse, t'imagines. Et je suis rentré à pied. Wetkush qui nous envoie ça. Il y a Klimzer qui nous dit tu te rends pas compte parce que tu es dans le problème. Fais-nous confiance. Ta relation est extrêmement toxique et très dangereuse pour toi. T'es dépendant affectivement. Enfin, je sais pas de quoi t'es dépendant, mais il y a un truc là-dessus. Ouais. Retourne pas.
1: J'ai réfléchi. Je pense que le fait d'être seul, ça me.
0: Mais moi, je te dis, vois des potes. Tu vois, les poteaux, ils servent à ça aussi. Hein.
1: Il va falloir. Faut vraiment que je décroche. Ça marche.
0: Bon.
1: Merci à vous.
0: C'est intéressant en tout cas d'en parler avec toi. Et puis j'espère que ça t'aura aidé un peu. Et que ça t'aura fait un peu de bien de nous en parler ce soir. Ok, Thomas.
1: C'est pas moi qui suis fou.
0: Bah non.
2: Ah non, mais là-dessus, oui, bah, non, y a aucun souci.
0: Faut pas avoir de doute. Imagine, comme elle te retourne le cerveau, tu te poses la question de savoir si c'est toi qui es fou.
3: Ah ouais.
0: On t'embrasse, Thomas.
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1: Et puis on aura Christiane qui a un truc de ouf à nous raconter. Attention, accrochez-vous. Christiane, t'es prête?
2: Oui.
1: Bonsoir.
3: Bonsoir, Christiane.
1: Christiane du 57,
2: ouais.
1: C'est ça?
2: Ouais.
1: Tu as 45 ans.
2: Ouais, c'est ça.
1: Et toi, tu as fait un truc, parce que je sais pourquoi tu nous appelles, les autres, ils
2: ah
1: savent
2: ouais,
1: pas.
2: Ah ouais, truc de fou.
1: Il y a Karim qui sait, mais moi, je sais, savent pas. Donc, je vais pas dévoiler, mais tu as fait un truc qui risque de choquer pas mal de membres de l'équipe.
2: Et, ouais, vous,
1: et vous aussi qui nous écoutez, restez bien là. Maman Christiane, je donne un petit indice. Maman Christiane.
3: Oh, je pensais à un truc.
1: Qui est en, mais,
4: ah, moi aussi, j'ai une idée.
2: Oui.
1: On explique ta situation. T'as un fils, enfin, t'as des enfants, t'as combien d'enfants?
2: Voilà. J'en ai 7 en tout.
1: T'as 7 enfants? 7? Ah, peut-être t'as bien bossé, toi.
3: De quel âge à quel âge?
1: Bravo.
2: De 17 à 17 ans, mon premier, quand j'ai accouché.
3: Ouais, mais après, eux, ils ont quel âge?
4: Non, mais le plus grand, il a quel âge?
2: Ah, petit, il a quel âge? Le plus grand, il a 27 ans.
1: 27 ans, le plus grand. Et,
2: ouais.
4: Et le plus petit?
1: Le plus petit.
4: Ou la plus petite?
2: Bah, 11 ans. Ouais, 11 ans.
1: 11 ans, d'accord. Alors, explique-nous ce qui te pose un problème, parce que
2: c'est quoi?
4: T'en as fait un par an, en fait. Que...
1: Ouais, c'est ça.
2: Ouais, c'est deux tous les ans, au final.
3: Et le même papa?
2: Ben non.
3: Il y en a combien, des papas?
2: Trois.
1: D'accord, trois papas.
3: Ah, et tout le monde s'entend bien?
2: Ouais, j'ai de la chance.
3: Putain, ouais, l'organisation que ça doit être.
1: Absolument, ouais.
2: C'était aujourd'hui, je suis reconnaissante envers eux, parce que ouais, j'ai passé toute ma vie à m'occuper d'eux. Vous voyez, c'était pas facile, mais non, mais aujourd'hui c'est bien.
3: Ouais,
2: ils travaillent tous.
1: T'es content, tu les as bien élevés, tout va bien.
2: Oui, ouais.
3: Ah, tant mieux.
4: Bon. C'est bien, ouais.
2: Ouais, je suis contente.
1: Bon, c'est là que ça va se gâter. Enfin,
2: ah. Oui, c'est là que ça va se gâter. Du coup.
1: C'est là que ça s'est gâté.
2: Ouais.
1: Ouais.
2: Je suis parti en couille.
1: Voilà. Non, mais c'est bien de
2: non,
1: le reconnaître.
2: Mais du coup, Guigui, je vais te réconforter, je vais m'occuper de toi, hein, s'il faut.
4: Alors, attends, faut que tu nous expliques déjà un petit peu tout
2: non,
4: ça.
2: Non, mais il faut que tu te réveilles au bout d'un moment, parce que tu ne veux pas rester comme ça dans ta vie.
4: Je crois que
2: c'est tous les jours.
4: C'est des avances,
2: tous les matins, c'est tous les soirs.
4: Ouais.
2: Et il faut qu'à un moment donné, tu tombes peut-être sur une dame.
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6: Christiane, tu l'as dit ?
7: Non, c'est juste pour lui faire. Je lui ai fait ce qu'il fallait. Je n'ai pas donné du détail non plus.
6: C'est pas la question.
8: Non, mais bon.
7: C'était super bien.
8: Mais c'est pas ça le. C'est tant mieux, si vous avez pris du plaisir, tant mieux, mais c'est quand même le pote de ton fils. Comment il va réagir ton fils? Parce que mettez-vous dans la situation, vous avez votre mère, vous avez un pote, et vous avez votre pote qui couche avec votre mère. Mais même toi, Christiane, mets-toi dans la situation, tiens. T'as une copine et puis t'as ton père qui couche avec ta copine. Comment t'aurais réagi?
7: Je dirais du moment
8: que
7: ça amuse.
8: Mais non, tu vas pas te dire ça. T'imagines, t'as une meilleure amie et t'étais bourré quand tu l'as fait ou pas?
7: Non, du tout.
8: Et ce soir, t'es bourré parce qu'il y a Steph qui nous pose la question, là, qui nous dit.
7: Ah non,
8: elle a un peu bu, Christiane. Message de Morra également aussi. Faut arrêter la bibine, Christiane.
7: Non.
8: T'étais nette quand tu l'as fait.
7: Ah ouais.
8: Bon, je sais pas
7: si. Chanter tout, hein.
8: Je sais pas si ça aurait été une excuse, mais.
6: Non.
8: Mais
6: de toute façon, c'est pas sur la table.
8: Alors, qu'est-ce qu'on peut faire? Mais toi, t'as aucun remords, Christiane.
7: Bah, s'il viendra à savoir, je sais très bien qu'il va me tuer.
9: Attends, ah ouais, ton fils, ça s'est passé il y a combien de temps, là, avec l'ami de ton fils?
7: Il y a pas longtemps.
9: Ouais, mais il a rien dit à ton fils, ouais.
8: Oui, il est pas au courant encore. Ouais.
7: Bah non, mais il vaut mieux pas.
8: Ouais.
9: Et tu connais les parents de l'ami de ton fils?
7: Ouais, je connais tout.
8: Voilà,
7: c'est ouf.
6: C'est voilà. La famille, ouais.
9: Je m'en doutais, même si tu le connais depuis petit.
8: Voilà. Non, mais c'est comme tu le prends. Mais t'es sûr que t'as pas bu, Christiane, ce soir?
7: Non.
8: D'accord, sûr, hein?
7: Oui.
8: D'accord.
7: Ouais.
8: Même pas de l'eau, de vie. De l'eau de vie.
6: En plus, c'est un peu relou pour ton fils, parce que s'il s'embrouille avec son meilleur pote, son meilleur pote, il va lui dire, nique ta mère.
8: Oui, en plus, c'est une blague de Karim pour détendre un petit peu l'atmosphère.
6: Je nique ta mère, moi, de toute façon.
8: Et là, tu sais, ce qui me fait halluciner, Christiane, c'est comment tu le prends, parce que ton fils, ça peut lui bousiller son amitié, l'image que tu as par rapport à lui. Alors, j'ai pas encore demandé à l'équipe, mais je vois que tout le monde bouillonne. Ça bouillonne. Je vais commencer par. Alors, Romano, je vais attendre.
6: Je préfère pas m'exprimer.
8: Je vais te garder à la fin.
6: Je préfère garder le silence sur ce sujet.
8: Je vais demander à quelqu'un de calme dans l'équipe. Samy.
10: Moi, je pète un câble. Et je pète la gueule à tout le monde.
8: Ah ouais?
9: À tout le monde,
10: vous vous compte?
6: Non, mais c'est. Ah, tu niques ma daronne, je te dis.
9: T'imagines, ta mère, elle nique avec ton ami.
10: Non, mais bon, quand même.
8: Ouais.
10: Il y a des choses qui se font pas.
8: Bon, c'est pas grave, nous dit Brahms. Vis ta vie, Christiane. Bon, c'est le seul qui dit ça, parce que depuis tout à l'heure, les messages que vous envoyez, c'est ouais, c'est chaud. Mais comment tu peux faire ça à ton fils? T'as réfléchi aux conséquences que ça allait pour voir, et t'as pensé à l'image que tu allais donner à ton enfant. Même s'il a 27 ans, ça restera toujours ton enfant. C'est petit boulet qui nous envoie le message.
6: Il y a Aurel qui demande, t'as couché combien de fois avec lui? Juste une fois ou vous avez refait plusieurs
7: fois? Non, une fois.
6: Et ça va, c'était bon, t'as kiffé, il vit bien?
7: Bah oui.
6: Et t'as envie de requin avec
8: moi? Comment tu fais? Pourquoi tu t'es pas dit je vais trouver quelqu'un d'autre?
7: Ouais.
9: Tu l'as vu grandir en plus, tu vois. Enfin, je sais pas, moi je me fous à ta place.
8: Je comprends pas. J'ai demandé à Samy qui n'a pas réussi à tenir ses nerfs, ça m'inquiète parce que c'est souvent un des plus calmes de l'équipe.
10: Il y a des choses qui ne se font pas, tu vois.
8: Alors je vais demander à Guigui.
9: Imagine.
8: Et je demande pas à Romano, hein, d'ailleurs.
11: Non, mais si, je préfère pas.
9: Il va demander.
11: Je pense. Ouais.
8: Guigui.
10: Bah, Christiane, j'ai l'impression que t'es un peu déconnecté de la réalité.
8: Voilà.
10: Si, c'est un peu à voir, je crois.
8: Si.
10: Non, parce que là, en fait, comment tu nous parles du truc, on a l'impression que pour toi, à la limite, bon, ça te passe au-dessus, quoi. C'est une anecdote à raconter comme
8: ça. Ouais, avec un détachement hallucinant. Alors,
10: l'impression que nous, on a, on se dit, bah, en fait, t'étais pas conscient du mal que tu pourrais faire à ton fils.
7: Mais il n'y a rien à voir.
10: C'est un peu à voir, je crois, Christiane.
9: Non, mais
10: je crois que c'est un peu à voir.
11: Non, il n'y a plus rien à boire, elle a dit.
8: Oui, c'est plus ça.
10: Non, ouais. Parce que bon, à la limite, ouais, tu peux avoir l'excuse de te dire, bon, bah, je l'ai fait une fois, machin, nana, mais même quand tu le dis là, tu te dis, ah ouais, tu nous dis, j'ai kiffé, c'était bien, bon. C'est un discours assez étonnant. Tu comprends que nous, on puisse le prendre un peu comme ça, Christiane.
7: Oui, mais moi, non.
8: Ouais,
7: non,
8: mais ton fils.
7: J'ai apprécié.
8: Une maman devrait pas faire ça, nous dit Ibrahima.
10: Jamais de la
8: vie. Moi, je pense que je suis un peu d'accord. Après, c'est légal, t'as le droit de coucher avec un mec, même si c'est l'ami de ton fils.
11: Ah, mais là, c'est pas la question de légalité.
8: C'est pas cette question-là. Je pense qu'une maman, elle devrait pas faire ça.
9: Non, mais
8: je sais pas, moi, je m'imagine avec ma mère et j'apprends qu'un de mes meilleurs potes, il a couché avec ma mère. Mais ça bousille mon amitié.
11: Ah ouais, gros. Tu pas le mec, gros.
8: Et puis surtout, l'image de ta maman, quoi. C'est-à-dire que t'as pas envie de, tu vois, le mec avec lequel tu partages plein de trucs, parce que c'est ton poteau. Ta maman qui t'a donné la vie. Et t'apprends qu'ils baissent ensemble tous les deux. Mais c'est, t'imagines l'explosion atomique que ça va faire dans la tête de ton fils.
7: Ouais. Il y a que nous qui le savent,
8: oui, il y a peut-être que vous qui le savent, mais...
9: Non, mais déjà, vous pensez à son fils, mais moi, je pense déjà au fait que tu l'as vu grandir, tu connais les parents et tout ça, tu vois, donc... Moi, ça me ferait bizarre, tu vois, je me mets à ta place, j'ai un fils...
7: Je vais pas me mettre dans la tête de ses parents non plus, tu vois, Marie.
9: Tu veux quoi? J'ai pas compris, excuse-moi.
7: Je disais simplement, je vais pas me mettre dans la tête de ses parents non plus, parce que sinon, ça m'aurait bloqué.
8: Mais ça aurait été peut-être bien que ça te bloque.
10: Ça aurait été mieux que ça te bloque.
9: Non, mais imagine, genre, ta meilleure amie nique avec ton fils, par exemple. Je sais pas, j'essaie de transposer un petit peu.
7: Ouais, c'est pas la même.
11: Mais de toute façon, Marie, je pense que tu pourras lui répéter 50 fois. En fait, ce qu'on a compris, c'est que tu l'avais au quart mort. Donc, en fait, on pourra chacun lui demander est-ce que t'as des remords. C'est non. En fait, donc à partir de là.
9: Ouais, ça dérange pas.
11: Voilà. Donc,
9: moi, c'est un truc que je pourrais jamais faire de ma vie.
11: Chacun jugera.
7: Non, c'est pas la même.
9: Mais excuse-moi, mon fils a ton. Un fils du même âge, pardon, je suis tellement vénère, j'arrive plus à faire des trucs. Mais je me fous à ta place, mais jamais je pourrais faire un truc comme ça. Mais jamais, mais même sans penser à mon fils. Je trouve ça hyper bizarre. J'ai vu ses amis grandir et tout ça. Je sais pas, moi je trouve ça hyper space que tu prennes pas le poids de ce que t'as fait là.
8: Alors j'espère que c'est parce que t'as un peu trop bu, ouais. Tu prends pas la conscience du truc. Après bon, tu l'as fait. Dans l'absolu, vaut mieux pas que ton fils soit au courant. Je sais pas, et le mec, il a aucun moment, il s'est dit, c'est la mère de mon meilleur pote.
7: Ah non, du tout.
8: Mais j'en ai rien à D'accord. Très bien.
10: Coquine.
8: Eh ben écoute, Christiane, je sais pas ce qu'on peut pas faire grand chose pour toi ce soir.
7: Ah, c'est super sympa déjà.
8: Oui, bah écoute, on t'aura écouté, mais je vais pas te lire tous les messages qui défilent depuis tout à l'heure.
11: Mais je ne témoignerai pas.
8: Mais tu choques. Et Romano, il a demandé un témoignage.
11: Mais
8: tu choques. Tu sais que tu peux pas te lire les messages. Je veux dire, ils sont pas gentils.
10: C'est choquant.
8: Mais tu choques tout le monde.
7: Débloquer parce que. Hein, il est trop bloqué, lui.
11: Non, mais il n'y a rien d'être bloqué, en fait. Si on... Et franchement, le...
8: Non, mais elle parle de Guigui, je crois. Là.
10: Ah, non, mais là, ouais,
11: on comprend peu, la moitié de ce que le dit.
8: Mais bon, j'espère que c'est l'alcool qui.
11: Oui, quoi, c'est même pas l'alcool.
8: Et quand bien même, enfin, que c'est. T'étais pas dans ton état normal quand tu l'as fait, et que quand tu redescendras un petit peu, tu te diras, mais ouais, une maman ne devrait pas faire ça.
6: Et si, si par exemple il te réchauffe et que genre tu serais prête à recoucher avec lui?
10: Moi, j'ai très peur là.
7: Ben, bien sûr.
8: Ah ouais, non, mais c'est. Ah, ouais, non. Donc je vois, c'est bien ce que je disais, Christiane, on peut pas faire grand chose pour toi.
10: Bah,
8: c'est, ouais, comme, c'est, ouais, c'est comme si quelqu'un nous appelle en disant ouais, je sais pas, je bois, mais je trouve ça super, j'ai pas envie de m'arrêter, qu'est-ce que vous me demandez? Voilà, après, on écoute. Et puis après, c'est à toi de poursuivre ta vie. Et de faire en sorte que ton fils soit pas au courant, si tu veux pas bousiller l'état de ton fils.
10: Et attends, mais Christiane, parce que bon, je suis quand même très étonné.
8: Ah, Guigui veut peut-être te demander un petit rendez-vous pour ce week-end.
10: Non, c'est pas le sujet là, les gars.
7: Non,
10: Christiane, c'est pas le sujet. Non, mais il y a pas, ne serait-ce que.
7: Je disais simplement que il faut quelqu'un pour le débloquer parce que le pauvre.
10: Attends, Christiane, là, je crois qu'il
8: faut te débloquer, Guigui.
9: Ah oui, bah.
10: Non, mais Christiane, c'est très gentil de t'inquiéter pour moi, mais bon, je crois que c'est pas le sujet ce soir. Mais non, mais là, par exemple, je sais pas, il y a pas une toute petite part en toi, mais vraiment, ne serait-ce qu'une mini. Qui pourrait se dire, attends, peut-être que j'ai fait une connerie, faut jamais que je recommence.
7: C'est le botanique que tout le monde entend.
8: Hein.
10: Malheureusement, Christiane a perdu le fil. Je crois que là, ça va être compliqué.
8: Eh bien, tu as trouvé une psychologue, Guigui.
10: Ouais, je sais pas.
8: Si tu veux échanger avec Christiane, bah, vous échangez ce week-end. Je vais te donner le numéro de Guigui, Christiane, il peut avoir besoin de toi.
7: Non, du tout.
8: Et puis, quand tu seras un petit peu plus net, essaye de réfléchir à l'histoire et puis pense au mal que tu peux faire à ton fils, parce qu'à mon avis, tu vas lui faire beaucoup de mal.
11: Bon, je pense qu'elle s'en branle.
8: Mais dans l'état dans lequel tu es, Christiane, oui, je suis pas sûr que. Ah, bon, sûr. On t'embrasse, Christiane.
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10: Enzo.
13: Salut l'équipe.
8: Salut à toi. Donc, Enzo.
13: Ça va bien?
8: Eh ben, écoute, ça va bien. T'as 32 ans, t'es lyonnais, toi, hein, c'est ça?
13: C'est ça.
8: Ouais, c'était rapport à un truc de. Alors, il paraît que t'es devenu parano, c'est ça, non?
13: C'est pas moi qui est devenu parano, c'est la personne.
8: Explique-nous alors, qu'est-ce qui se passe?
13: En fait, moi je travaillais avec cette personne pendant un petit temps et si tu veux, un jour il s'est fait cambrioler.
8: Ouais.
13: Et depuis, il lâche pas l'affaire. Il dit à tout le monde que c'est moi. Il harcèle mon entourage. J'ai les flics qui sont venus chez moi. C'est moi qui les ai appelés parce que ça devenait au bout d'un moment ça devenait intenable. Donc je les ai appelés pour leur dire voilà, ils harcèlent, ça devient compliqué et tout. Je sais pas.
8: Oui, personne n'est toi qui a cambrié.
13: Il a volé des cigarettes.
9: C'est quoi? C'était pendant une soirée, vous étiez plusieurs.
11: Il a volé des cigarettes, un cambriolage pour des cigarettes.
8: Mais les espèces,
9: c'est pas des bons cambrioleurs.
8: Espèces, cigarettes. Pourquoi il fait du trafic de clope, le collègue? Espèces.
13: Ouais, c'est ça.
8: Ah, d'accord, ok.
13: C'est ça.
8: Ok. Et toi, tu savais qu'il trafiquait des clopes?
13: Bah, je le savais, mais moi, je fume pas, donc. Voilà, je m'en foutais complètement. Et donc, moi, je travaillais un peu avec lui et tout. Mmh. Et un jour, je passe devant chez lui et on m'a fait des accusations. Mais sur le coup, j'ai pas tout saisi jusqu'à qu'on me fasse comprendre que les accusations étaient portées sur moi. Donc, parce que, voilà, moi, j'habite dans un village et donc, yeah. Je viens de Lyon. Et donc voilà, peut-être j'ai eu le droit à tout parce que je mets une casquette, parce que un peu de
9: trucs. Ah oui, genre t'es le lascar du village, quoi.
13: Voilà, alors que j'ai vraiment pas la dégaine d'un lascar, hein, mais pas
11: du tout. Mais même si t'avais la dégaine, je veux dire, bon, c'est quand même.
8: T'habilles comme tu veux, surtout.
11: Ces accusations, c'est basé sur rien, quoi.
8: Mais t'as.
11: Délit de faciès.
9: Non, mais déjà, le cambriolage, c'était quoi?
8: Délit de sale gueule, comme on dit.
13: Et en fait, le cambriolage, si tu veux, ils sont venus à trois. Enfin, visible sur les caméras de chez lui, ils sont venus à trois, ils ont forcé chez lui, ils lui ont pris ce qu'ils avaient à lui prendre. Moi, j'en sais ce que j'ai su lui, quoi. Voilà.
8: En fait, lui, il a dû. C'est quand même bizarre que ça aille jusqu'à une perquise chez toi, mais bon, il a dû dire c'est lui qui m'a volé sur la vidéo,
13: la
8: les gars.
13: C'est un peu. Elle m'a demandé, la gendarme, si elle pouvait venir voir chez moi et tout. Bah, moi, j'ai dit ok, pas de souci.
8: Ah, d'accord, c'est pas une perquise où il débarque à 6h du matin.
13: Ça a été sur rendez-vous, ça a été vraiment planifié, quoi. Donc, et ça a été même un mois après l'histoire. Hein, parce que. Ils sont venus un mois après chez moi.
6: Non, mais c'est l'affaire du siècle pour les keufs.
13: Ah oui, oui.
9: Ah, c'est ça.
13: C'est vraiment. Non,
6: mais c'est-à-dire que t'habites dans.
8: L'affaire du siècle parce qu'il y a des espèces qui ont été volées.
6: Ah non, mais c'est ça. Non, mais c'est-à-dire que t'habites dans une grande ville, ils s'en battent les couilles. Tu sais, je dirais, il n'y a pas tout ça, quoi. C'est.
13: Je viens d'une grande ville, donc pour eux, je sais même pas sur
6: oui,
13: quoi.
6: Oui, mais c'est passe. Surtout que dans le bled, il se passe rien, donc là, voilà, tu comprends c'est bien, ça. C'est le.
10: Parce que c'est les deux cubes, ouais.
6: Non, mais t'es dans une grande ville, une histoire comme la tienne, ça dure 5 minutes, hein. Le mec, il va porter plainte. Ouais, voilà, tu sais, il n'y a même pas de. Tiens, t'accuses pas quelqu'un comme ça, tiens, ils vont pas le voir.
9: Non, mais déjà, il y a les vidéos. Moi, je regarde plein de trucs de films.
13: Il y a les vidéos, ben justement, ils disaient que la corpulence était la même, sauf que les gars étaient cagoulés. Cagoulé, enfin je veux dire ça.
9: Et normalement ils cherchent les fringues pour savoir si t'as les mêmes fringues et tout ça chez toi.
6: Alors de perquise.
13: Ouais, voilà.
10: Les empreintes. Aussi.
13: Mais bon, j'ai pas du tout les mêmes fringues que sur les vidéos. Enfin, je veux dire, c'est pas.
9: Ouais, puis c'était enfin, toi. Peut-être que t'es sur écoute pour savoir si t'as des potes.
13: Lui, il m'a dit t'es en
6: fait sur écoute pour ça. C'est quand même avec notre fric, tous ces conneries.
8: Non, mais t'imagines, il y a un mec qui va te balancer à la police. Donc t'as absolument rien fait. Il va te balancer au keuf. Et juste parce qu'il t'a balancé, tu vas me dire, ils font leur enquête aussi, ils cherchent.
9: Ouais, bah bien sûr.
8: Donc juste parce qu'il t'a balancé, tu te retrouves avec une.
9: Mais regarde une localisation de téléphone et tout ça, tu vois.
8: Non, mais on n'est pas dans un meurtre, ton mari, c'est pas Dupont de Ligonnès qu'on a au téléphone.
9: Oui,
13: je leur ai tout fourni, hein, franchement, je leur ai tout fourni. J'ai imprimé les conversations parce que je parlais avec ma femme à ce moment-là, ce jour-là, à l'heure où il s'est fait cambrioler. Mmh. Donc j'ai imprimé les conversations, j'ai montré même les trucs de mes alarmes. Enfin,
6: ah, mais moi, chez toi, je ne porterais pas contre lui. Bah,
8: alors, il y a Djibril.
6: Ah, moi, ça s'est réglé. Je dirais, attendez, le mec, en fait, il m'accuse.
9: C'est quoi, c'est diffamation?
6: Entre guillemets, vous venez me casser les couilles constamment, alors que moi, j'ai rien à voir dans l'histoire. Moi, je porterai plainte.
8: Alors, il y a Djibril.
6: Ça a séduré votre cirque.
8: Qui, lui, irait carrément lui casser la gueule.
6: Oui,
8: pour
6: non, mais ça, non, parce que tu vas te avoir des emmerdes.
8: Alors, je suis pas sûr que ce soit une bonne idée. Tu vas me dire, il y a Julien aussi qui ferait exactement la même chose, qui nous dit, moi, je lui casse la bouche s'il parle mal de moi. Comme ça, après, il parle plus. C'est vrai qu'après, tu lui casses la bouche, mais après il parle plus, mais tu risques de te retrouver encore plus dans la merde que si.
9: Non, mais c'est ça, et en plus ça doit parler dans le village en se disant ouais, c'est lui et tout, tu sais.
10: Non, en plus le mec il peut pas faire trop le malin parce que déjà il fait un trafic de cigarettes donc il a pas dû le déclarer au keuf. C'est quoi, c'est quand
9: vous les yeux.
10: Toi, t'as un dossier sur lui, c'est-à-dire que tu sais que lui faisait du trafic de club, tu vois.
8: Tiens, mais vous êtes pas con dans l'équipe. Est-ce que tu l'as balancé au keuf qui fait du trafic de cigarettes, tout ça?
13: Bah en même temps, j'étais bien obligé parce que
8: non, mais
13: ça fait partie des questions qui m'ont posé.
8: Oui, moi je
13: suis j'ai été dû dire j'étais obligé de dire quoi là. Il avait des cigarettes. Il pensait au début que c'était quelqu'un à qui il vendait ses cigarettes. Après,
6: à mon avis, c'est plutôt des gens comme ça.
8: C'est bien, on met de l'enquête là.
6: Plutôt que toi qui en plus ne fume pas, qu'est-ce qu'on a branlé son truc, quoi, tu vois.
8: Oui, c'est vrai. Après, bon, tu peux récupérer les cigarettes, parce qu'on nous disait.
6: Oui, non, mais d'accord.
8: C'est Slim qui nous envoyait un message.
6: Bah, j'imagine que t'es pas.
8: Il fume pas, il a peut-être récupéré les cigarettes.
6: Oui, non, mais t'es peut-être pas con non plus à faire un cambriolage de merde, parce que c'est quand même un cambriolage de merde
8: rentrer par effraction pour voler des cigarettes.
6: Oui, à trois, t'imagines le.
10: Comme si moi je fais un cambriolage, je vais voler que des maillots du PSG, tu sais.
9: Oui, c'est pas
10: faux. Que des maillots du PSG.
8: Après la Champions League, ça peut valoir cher, Samy, tu sais.
10: T'es le mec qui a des problèmes, quoi.
8: Non, mais ça peut valoir très très cher.
10: Je suis pas sûr.
8: Méfie-toi après. Ouais, je sais pas ce qu'on peut faire pour toi. Après, il y a eu la perquisition, c'est quoi ce qu'ils t'ont dit les keufs après.
13: La perquisition, c'était réglé. Enfin, la gendarme m'a dit que de toute façon, il était un peu fou. Voilà.
8: Ouais,
13: il était pas très net, ce gars. Mais je pensais être tranquille jusqu'à que, en fait, il continue à harceler les gens de mon entourage.
6: Mais tu pousses plainte. Et puis voilà. Les keufs, tu les connais puisqu'ils viennent censés chez toi.
8: Donc la prochaine fois que les keufs, tu les revois.
6: Au lieu de faire venir des perquises à la con, prenez ma plainte, tiens.
8: Non, mais et sinon, tu travailles toujours avec lui, tu le vois tous les jours.
13: Non, oulala, j'ai tout arrêté.
8: C'est mieux de plus voir le gars.
9: Tu le fuis, le gars.
6: Ouais, ce qui est bien triste, c'est d'en avoir eu au départ.
9: Ce qui est horrible, c'est quand tu te fais accuser d'un truc que tu n'as pas fait, c'est pour te défendre.
10: Ça
9: m'est
10: déjà arrivé, moi.
8: Bah oui, c'est arrivé au Bahut, tiens, pour Loïc, là, sur l'appli Skyrock. Moi, quand j'étais au Bahut, ça date un peu maintenant, mais j'ai été accusé d'avoir volé des baskets lors d'un déplacement. Voyage de classe, entre parenthèses. Et donc, d'avoir volé des baskets de quelqu'un alors que t'avais rien fait. Ouais, c'est ça. Après, ça te fout une sale image, tu passes pour le voleur du
9: Bahut. C'est vrai que c'est pas super.
8: Bon, vous pouvez réagir. On a Hugo en direct d'Annecy. Bonjour à toi, Hugo. Ça va, Hugo?
14: Salut l'équipe, salut.
8: Salut,
11: salut Hugo.
8: Tu as agi pour Enzo qui a accusé d'avoir cambrioleur. Lui, c'est un peu plus grave. Cambrioleur, le gars. Et le gars l'a balancé au keuf. La preuve, les keufs sont venus te voir et ont fait une enquête sur toi. A priori, bon.
9: Ouais, ça, ils ont fouillé chez toi.
8: Tout ça, ça ira pas plus loin. Le seul problème, c'est que le gars, il continue de parler aux gens que tu connais, il continue à dire des saloperies
9: sur
8: toi.
9: C'est chiant, ça va traîner, cette histoire.
8: Il y a Fatih aussi qui est en ligne avec nous en direct du 5-9. Salut Fatih.
15: Salut l'équipe, comment ça va?
11: Salut Fatih.
8: Ça va super, Fatih. Écoute, bienvenue à toi.
15: Merci.
8: Toi aussi, on t'a accusé d'un truc que t'avais pas commis, Fatih.
15: Oui. J'explique maintenant.
8: Vas-y.
15: Alors, moi, je travaille dans une résidence pour personnes âgées, en fait.
8: Oui.
15: Et du jour au lendemain, je me suis retrouvée avec un courrier, avec une lettre recommandée, en fait.
8: Une lettre recommandée, pourquoi? T'aurais volé quoi?
15: On m'a accusé d'avoir volé 140 euros.
8: À qui? À une mamie?
15: À une mamie, ouais.
11: Mais c'est vrai?
15: Non, pas
11: voleuse,
15: du tout.
11: Voleuse. Ah oui, c'est vrai. C'est 150 même.
8: Allez, rends le pognon. Faut jamais voler une mamie.
15: J'aimerais bien, mais non, je peux pas.
8: T'aimerais bien voler, mais oui, tu peux pas parce que t'as une dignité.
11: Bah, une conscience.
15: Ouais, j'ai des valeurs quand même.
8: Ouais, et des valeurs, ouais. Et alors, comment c'est fini l'histoire?
15: Alors, j'ai été convoquée par le directeur.
8: Ah ouais, quand même, ça allait loin, quoi.
15: Ouais, la dame, elle a porté plainte. Et j'ai eu une nuit de mise à pied. Mais laisse tomber, j'étais en pleurs et tout.
8: Mais une nuit de mise à pied pour un truc que t'as pas fait, mais c'est insupportable. En plus, ça te donne une image de voleuse, c'est pas bien.
9: Non, mais c'est ça, exactement. Ouais.
8: Bah oui.
11: Mais la mamie, elle les a retrouvées, ces 140 balles
15: Non, du tout. Ouais. Du coup, je suis allée, j'étais convoquée, j'ai fait venir des gens du CGT et tout, on m'a défendu.
8: Ouais, c'est ce que j'allais dire, il faut appeler un syndicat, appelle la CGT, oui.
9: Ils ont jamais trouvé qui c'était, au final.
11: Si tout bonnement, peut-être la mamie qui perd un peu la boule, tu vois.
8: Ouais, donc toi, t'es quand même accusé. Enfin, t'as eu une peine pour un truc que t'as pas commis, quoi.
15: Ouais, alors ça fait mal, hein. Franchement, ça fait mal.
9: Bah ouais, bien sûr que ça fait mal.
11: Non, mais en plus, t'aurais pu perdre ton taf, quoi.
9: Bah ouais.
8: Bah ouais, t'as pas eu.
9: Quand tu fais plus confiance, quoi.
8: On a conseillé à Enzo d'aller porter plainte contre le mec qui le balance. Toi, t'as pas porté plainte, t'as rien fait.
15: On l'a dit aussi, mais il était trop tard déjà. Donc, je sais plus pourquoi je peux porter plainte contre. Je m'en rappelle plus pourquoi.
8: Non, mais moi, j'aurais porté. Il y a toujours moyen de porter plainte, hein, pour, je sais pas, pour diffamation ou un truc. Après, tu rentres dans les trucs de justice, c'est toujours un petit peu relou. Et toi, Hugo, il t'est arrivé quoi?
14: Bah, moi, en fait, j'étais en BTS à Lyon, en architecture intérieure.
8: Ouais.
14: Et
8: comment elle s'appelle, on en parlait l'autre jour.
11: Valérie D'Amido.
8: Voilà, c'est ça. Comme Valérie D'Amido.
14: Ouais, c'est à peu près ça, ouais.
11: Ah ouais, tu fais des trucs aussi moches.
8: On en parlait la semaine dernière.
14: Et puis, à un moment, ça m'a accusé d'avoir volé les cartes bleues et d'avoir commandé pour, je crois, c'était 350 balles de Uber Eats. Et du coup, bah, convocation par la directrice, tout. Et puis, je me suis déviré.
8: Et toi aussi, mais alors t'avais rien volé.
9: T'imagines.
14: J'avais rien volé. Et du coup, j'ai complètement arrêté. Et puis.
8: T'as arrêté quoi le BTS?
14: Maintenant, bah, je suis. Ouais, j'ai complètement arrêté le BTS.
9: Ouais, c'était l'année dernière.
14: Au début, je voulais reprendre. Ouais.
11: Mais c'est horrible ton histoire.
8: Bah oui, c'est horrible.
11: Mais t'as pas essayé de te dire
14: quoi? C'est surtout chiant parce que c'était une bonne école et puis ils nous avaient bossé un peu. Un peu comme des connards aussi. Donc.
8: Mais comment, c'est possible,
14: nos profs, c'était des. Ils avaient une entreprise. Et ils nous filaient leur projet à eux qu'ils devaient faire.
11: Ils avaient trouvé la bonne combine. Les mecs, comment tu décolles, tu bosses à leur place, c'est gratuit. Comme ça, ils n'ont pas d'employés. C'est un bon plan, tous les kits. Bon, les étudiants, on a une baraque à dessiner. Vous allez le faire à notre place, c'est cool.
8: C'est pas mal.
9: Bon, enfin, en même temps, t'es dans la merde, t'as pas pu finir ton truc.
11: Après, c'est horrible, mais moi, j'aurais. Mais t'as pas essayé de porter plainte et tout.
8: Mais vos deux histoires, moi, j'aurais porté plainte, que ce soit toi, Fatih ou Hugo, t'es accusé d'un truc que t'as pas commis.
14: Ouais, mais puis surtout que bah j'étais pas trop aimé de la mon prof principal parce que je m'étais déjà un peu embrouillé un peu avec lui 15 jours avant.
8: Oui.
14: Et lui il a appuyé le fait que je me passe virer et puis la directrice en fait elle a fermé sa gueule et puis moi du coup je me suis fait virer d'un coup.
8: Moi j'aurais porté plainte.
11: Putain,
8: je sais pas ce que vous faites, vous avez déjà été accusé d'un truc à tort. T'as pas porté plainte contre ton frère Guigui quand tu t'es accusé du taboulé?
11: Je vais le faire contre toi qui m'accuse concernant les briquets.
8: D'accord.
11: c'est plutôt ça mon projet. En
8: donc
11: fait.
8: Il faut que je fasse attention. Hein, mais pour vos deux histoires, toi t'as une image de voleuse dans la maison
11: d'enfant. C'est abominable.
8: Ouais. Ça c'est pour toi Fatih. Et toi Hugo,
9: t'as pas pu finir tes études.
8: T'as quand même arrêté tes études parce que tu te fais virer pour un truc que t'as pas commis.
9: C'est
8: comme un truc de fou. Moi c'est ma meuf qui m'accuse toujours de trucs que j'ai jamais fait. Elle est tellement parano qu'elle croit que je la fais cocu tout le temps.
9: Ah.
8: On n'est pas au même niveau là.
9: Ouais, c'est pas la même chose.
8: T'es juste tombé sur une. T'es juste tombé sur une relou.
9: Ouais. C'est ou alors Sam, t'es bizarre.
8: Qui, Sam qui nous envoie un message. Pourquoi il serait bizarre ça?
9: Bah, t'es peut-être bizarre. C'est pour ça qu'elle pense que tu la trompes. Hein. Va savoir.
8: Non mais si t'as rien fait, que ta meuf t'accuse en permanence. De
9: ah oui,
8: de
9: non, tromper, mais ça c'est pas possible. Mais bon.
10: C'est que,
9: ça
10: ah, peut c'est, que c'est une malade.
8: Bon, okay. Moi je reste sur mes positions, Enzo, pour ton histoire de cambriolage. Moi je laisserai pas faire, j'irai porter plainte.
11: Ah ouais, non, mais moi c'est clair.
8: Le mec, en plus, il, le est... mec, il parle à tes amis, il parle à tout le monde.
11: Ouais, ouais, il harcèle tous les gens autour de toi, c'est bon.
8: Juste histoire.
16: Ah, ils ont pas voulu prendre ma plainte au début.
11: Non, mais c'est hallucinant. Ah ouais, non, mais attends.
8: Non, mais tu l'as.
11: Elle va porter plainte ailleurs.
8: Ouais, après. Ils ont pas le droit de refiler une plainte, hein, je crois.
11: Normalement, non. Hein.
8: Bon, bah, ils ont pas le droit de refiler une plainte, donc tu vas.
11: Ouais, et puis ça va, vu ta tablette, ils doivent pas non plus être débordés, quoi.
8: Ouais, puis ça leur fera une nouvelle affaire.
11: Voilà, la
8: deuxième affaire du siècle. Après, ouais, le cambriolage, après le cambriolage de clopes et de thunes, eh bien, on passera à la diffamation. Tiens, ça va les.
9: Non, mais c'est ça, en plus, ça fait chier, t'es le seul avec des casquettes et tout dans le bled, tu nous as dit ça quand même. Les gens, ils sont quand même assez limités.
8: Non, mais sur les casquettes, ils sont graves. Donald Trump, il a une casquette en permanence, donc tu vois, c'est pas.
11: Oui, oui. Oui, puis bon, c'est pas un truc. C'est pas du contraire, c'est pas interdit d'avoir une casquette, quoi.
9: Nous sommes d'accord.
8: Bon, merci en tout cas du témoignage.
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0: ça profite de ces soirées d'été, de l'été du morning, de l'été du morning de Difool demain matin entre 6h et 9h et de la spéciale de Difool également tous les soirs entre 21h et minuit. Je vous annonce que d'ailleurs on va filer sur les aires d'autoroute d'ici à 23h. Le problème du mois du docteur Romano. On parlera des exhibitionnistes et des branleurs des aires d'autoroute. Le clash de la drague dans une petite demi-heure à pas louper. Mais là c'est parti, on y va pour les familles du double appel.
1: Ah ouais, avec la gueule.
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4: C'est parti, ça sonne de partout. Ça peut sonner partout en France. Vous nous avez envoyé les numéros, on les a testés sur Skyrock. Et on va espérer que ça va répondre.
5: Et... Allô? Allô?
4: Allô, François?
5: Je vous passe.
4: Merci.
5: Oui, bonjour. Qui est à l'appareil?
6: Votre...
5: Allô? Qui est à l'appareil?
4: Alors, qui est à l'appareil?
1: Vous?
5: Non.
6: Allô?
5: Dites-moi qui vous êtes et je vous dirai après.
6: On entend pas.
1: Ça dépend pourquoi faire.
6: On n'entend rien.
1: Non, non, c'est parce qu'il y a l'enregistreur, là.
7: Ah ouais, je suis à poil, là.
1: Ouais, mais... En forme, hein, parce qu'elle aime bien les grosses bites. Hein.
5: Oh, ben voyons, et puis quoi encore? Non, mais vous vous foutez de ma gueule?
7: Ouais, j'ai une bonne bite surtout.
4: Ouais, hein. Donnez une aussi.
1: Ah ouais, ouais, puis des grandes, hein, surtout. Ouais. Parce que. Tu t'amènes avec ton petit kilo, ça va pas aller.
5: Bon. Oui, mais quoi? Vous êtes qui?
1: Ben vas-y, cause, cause.
5: Hein? Quel est votre nom?
1: Comment?
5: Quel est votre nom? Moi, je parle pas à des inconnus.
1: Non, non, mais vas-y, vas-y, cause, cause. Plus c'est long, plus c'est bon.
4: Ah bah, c'est sûr.
8: Eh ben, c'est Michel au téléphone.
5: Oh, Michel. Michel qui? Bon, alors arrêtez de m'emmerder, au revoir.
4: Allô?
1: Hein? Oui, allô? Je suis pas, moi.
5: Bon, vous commencez à me casser les couilles, au revoir.
1: Ah ben. T'as de la gueule au téléphone. Mais viens vraiment dans la maison. On va discuter, là.
4: On vous comprend pas, monsieur.
5: Vous êtes chez qui?
1: Ouais, ça, mais rien à foutre. Mais enfin, bon, il n'a pas l'air, hein, parce que... Des pauvres petits cons comme toi, c'est tout. Allez, c'est bon. Ouais,
7: Ouais, ouais, t'es une bonne salope, hein.
5: Putain, je vous insulte pas, pas ferme ta gueule, du con.
1: Ouais. Et toi, où t'étais que tu l'as dit?
7: Comment? J'ai pas entendu, excuse-moi.
1: Allez, salut, pauvre con. Allez, amuse-toi bien. Ouais, allez, bon l'heure.
7: Et je peux te dire que je vais te baiser.
5: Eh ben, tout de suite, si tu veux, la porte est ouverte, espèce de con, j'appelle les gendarmes en même temps, tiens.
4: C'est bien, c'est bien.
7: C'est pas un travesti.
5: Allô?
7: Allô?
5: Oui?
7: Oui, comment vas-tu?
5: Ça va, c'est...
9: Allô?
7: Allô?
5: Oui, c'est qui, l'appareil?
7: Ben, moi, je suis Patrick, hein.
5: Patrick?
7: Absolument, oui.
5: Ok. Je connais pas de Patrick.
8: Eh ben, c'est Michel au téléphone.
5: Michel?
8: Ouais, eh ben.
10: Regarde ce beau gland bien rose là.
4: Oui. Magnifique.
5: Ah, vrai.
4: Oui,
5: Alors, je raccroche parce que je connais pas. Tu connais?
8: C'est Cédric.
10: Oh, c'est bon, on doit dans le cul. Ah.
5: Cédric.
8: Ouais, eh ben. C'est Cédric.
5: Je raccroche parce que je connais pas.
8: Bonsoir, ça va bébé?
10: Je me mets debout là parce que je sens que je vais cracher là.
4: Elle est pas mal,
8: c'est parti.
10: Je retire mon Marcel.
11: Oui. Ah bah t'as raison, vas-y. Oui,
4: pour t'essuyer, pour cracher.
11: Retire tout. Ah, je vais faire pareil.
4: Oui, allô?
5: Oui.
4: Oui, bonjour madame, je vous passe quelqu'un, ne quittez pas.
7: Allô?
5: Oui.
7: Oui, comment vas-tu?
5: C'est qui?
7: Ben, moi, je suis Patrick, hein.
5: Patrick?
7: Patrick.
5: Ouais.
10: Oh, ça fait bien.
5: Et ouais, tu veux quoi, Patrick?
10: Caresse-moi par derrière.
7: Allô?
10: Vous êtes allô, dans le matin, là?
7: Oui, oui, que je bras, allô.
11: Allez, bras, là. Vas-y, bras.
4: Oui, allô?
5: Bizarre.
10: Écarte bien mes fesses.
12: On dirait qu'il y a plusieurs
5: ouais.
12: En même temps.
5: Ouais. Allô?
4: On est plusieurs sur les lignes, non?
10: Ça me branle ma bite, là.
4: Vous entendez le monsieur derrière?
5: Bah oui.
4: Ouais, je sais pas. Mais j'ai l'impression qu'on est trois ou quatre hein, sur les lignes. Hein.
8: Eh ben, c'est Michel au téléphone.
4: Il y a un Michel. Là. Il y a Michel, il y a un monsieur qui fait des bruits bizarres.
5: Oui, la terre n'est...
9: Je suis la plus grosse salope du 9-3.
12: Ah, oui, magique.
4: Il y a la plus grosse salope du 9-3 qui est en train de faire un truc avec un autre monsieur qui s'appelle comment?
12: Patrick.
4: Patrick.
12: Ouais. Il va me faire décharger.
9: Ouais,
12: C'est bon, ça.
4: J'en déchire ce soir.
9: Allô?
13: Allô?
9: Allô, comment ça va?
13: C'est qui?
9: Devine. Un indice, j'ai des nouvelles dents. Regarde, je te souris là.
4: Oh, oh mes yeux.
14: Ah, je suis ébloui.
9: Allô?
14: C'est blanc.
4: C'est blanc, oui.
9: Allô? Bonsoir, ça va bébé?
13: Ça va Michel?
9: Bah Michel, ça va, moyen, il a le trou du cul défoncé. Hein.
8: Eh ben c'est Michel au téléphone.
14: Le mec il était écœuré.
4: Il a raccroché.
9: Allô?
8: Ouais, c'est barré.
4: Ah, celui qui a demandé ça va Michel.
14: Tu l'as dégoûté Cédric?
8: Bah non, c'est pas moi, c'est Michel déjà.
4: Oui, allô, allô. Tu es Michel.
8: Ah, allô?
14: C'est pas moi.
4: D'accord.
13: Oui, allô? Oui?
14: Tu es donc complètement con.
13: Ah, oui, comment vas-tu?
8: Connard.
13: C'est qui?
4: C'est qui? Ah, attends, on recommence.
13: Moi je suis Patrick. Hein.
4: C'est Patrick.
13: Ah, bah, non, il y a une erreur.
4: Ouais, qu'est-ce qu'il fait Patrick?
13: Je suis en train de masturber là. Oui, bah vas-y, branle-toi, puis c'est tout.
14: Ouais, écoute.
13: Vous avez envie de vous m'assurer un petit peu, non?
4: Ça vous dirait?
14: Ça te dirait?
4: Bon, bah écoute, on va laisser Patrick. On va laisser Patrick se masturber et s'enculer avec Cédric.
13: Surtout si elle commence à bien frotter et puis.
4: Ah ouais, mais ça, c'est une grosse frotteuse et une grosse suceuse, hein, ce Cédric.
8: Ouais, c'est ça.
4: Ah, c'est ça.
8: Ah, bah ouais, ouais.
4: Eh bah, ça, c'est bien connu.
8: Bah, je tiens de toi, hein, tu m'as tout appris.
4: Bah, exactement, Cédric, c'est l'élève qui dépasse le maître, là.
8: Ah, bah non, pas encore. Là.
4: Une goulue, mais.
8: Pas à ton niveau encore. Là.
4: Une goulue, mais comme.
9: Il en avale du sgeg.
4: Ah, bah
9: il en
4: Et au niveau du frottage.
8: Ouais, bien sûr.
9: Et du câble, il en déroule.
4: Ah, il déroule du câble.
9: Ah, bah il avale de la bite. Kilomètres.
4: Bon, bravo Cédric.
8: Ah, bah merci.
4: C'est super ce double appel dans cinéma.
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4: Bonjour Sarah, bonjour Benjamin.
16: Bonjour.
4: Bonjour.
9: Salut.
4: Bonjour. Ça, c'est Sarah. Sarah, t'as 22 ans, toi, c'est ça?
16: C'est ça.
4: Et Benjamin, il y en a 24, vous êtes couple tous les deux?
16: Ouais.
4: D'accord, donc c'est ton chéri, Benjamin. Ça fait longtemps que vous êtes ensemble?
16: Ça fait 3 ans.
4: D'accord, et vous êtes heureux, tout va bien?
16: Ouais.
9: Oh là, c'est normal.
4: C'est peut-être pour ça que vous nous appelez alors.
16: C'est ça.
4: D'accord, ok. Bah, enfin bon, si on regardait le positif, ça fait quand même 3 ans que vous sortez ensemble. Ça, c'est quand même le positif.
16: C'est ça, on supporte depuis 3 ans.
4: Voilà, on supporte depuis 3 ans. Supporter a deux significations. Hein. Supporter, c'est encourager, par exemple. Regarde,
9: ouais, support.
4: On a des supporters du PSG dans l'équipe.
16: Voilà.
9: Sert le cul.
4: Samy, par exemple, ce soir, tu supportes le PSG.
8: Je suis même un fanatique de cette merde, là, ouais. Je veux le dire.
4: Non, mais supporter le PSG, comme par exemple Karim et Guigui.
8: Ouais.
4: Ah, vous êtes
9: tu devrais pourtant.
4: Vous êtes des vrais supporters du PSG.
8: Ah bah.
9: Tu verrais des vrais matchs, gros.
8: Oui.
4: Mmh. Et puis, à supporter, genre.
9: Ouais.
4: Voilà,
8: c'est ça.
4: Et donc, a priori, d'après ce que tu nous as dit, de ce qu'on a semblé comprendre, Sarah, il y a un petit truc qui. Donc, vous êtes ensemble, tu nous as dit, on se supporte depuis 3 ans.
9: Il y a de l'eau dans le gaz.
16: C'est inondé, c'est noyé.
4: À ce point, d'accord, à ce point. Alors, qu'est-ce qui se passe, et qu'est-ce qu'on peut faire pour vous, dites-nous?
16: Ben non, on a eu plein de galères. En fait, on n'est pas des mêmes origines. Lui, il est français. Moi, je suis voyageuse. Donc, déjà, il y a un gros souci avec sa mère.
4: D'accord. Donc, toi, tu veux dire que tu fais partie.
16: Des mêmes origines. Lui, il est français. Moi, je suis voyageuse. Donc, déjà, il y a un gros souci avec sa mère.
4: D'accord. Donc, toi, tu veux dire que tu fais partie des gens du voyage, c'est ça?

0: oui, bon, c'est vrai.
1: Après, chacun visait sa manière.
0: C'est vrai que c'est original, mais c'est marrant de rencontrer quelqu'un de différent, justement, je trouve.
1: Tu joues de la guitare?
2: Non, moi je sais pas en faire.
0: Tu chantes Gitano, enfin Gitano.
1: Oui, c'est mon cousin.
0: Ouais, donc il y a plein de préjugés comme ça, plein de préjugés qu'elle a, la daronne de Benjamin.
3: Et tes parents, tes parents n'ont pas bloqué dans le sens inverse?
0: Ah oui, c'est vrai.
2: Non.
0: D'accord, ok.
3: Ah, bah, tu vois, comme quoi.
0: Ok.
2: Ah, si. Au début,
0: Faut dire la vérité, Sarah.
3: Ah.
2: Au début.
0: Ah, ouais. Qu'est-ce qu'ils ont dit au début, tes parents? Non, mais franchement, dis-nous.
1: Ah, c'est pas un gadjo.
0: C'est ça.
4: C'est ça, c'est pour un
1: gadjo. Ah, c'est pas un vrai gadjo. Il joue pas de guitare.
4: C'est ça.
0: Ok, donc, mais bon.
3: Ah, ouais, mais c'est relou quand
0: après,
3: même.
0: Après, il y en a plein qui ont rencontré l'amour avec des gens qui étaient complètement différents.
3: Bah, bien sûr, c'est ça.
0: Issus de milieux différents, de milieux sociaux.
3: Culturel,
0: religieux, tout ça.
3: Ouais, c'est bien, ça importe.
0: L'essentiel, c'est que vous aimiez, tous les deux.
2: Bah, il m'aimait, ouais.
3: Avant qu'il comment prend... ça, il m'aimait?
0: Ah, c'est ça.
1: Ah, ouais,
0: Quel salaud. Je comprends pourquoi il y a de l'eau dans le gaz.
1: Il prend des risques, il va se prendre un coup de serpette.
2: Enceinte en plus.
1: Ah, le bâtard.
0: Mais qu'est-ce qui s'est passé?
1: Bon, écoute, ça rigole. Bon, écoute, moi, tu le prends bien, ça fait plaisir.
0: Tu le prends bien, moi, c'est vrai que c'est pas mal.
2: Maintenant, oui, avant, non. Mais maintenant, je me dis, Hassoul, hein.
0: Ouais, mais qu'est-ce qui s'est passé exactement? C'est quoi qui s'est passé?
2: Eh ben, monsieur, il a fini par aller voir un cachalot qui n'est même pas belle.
1: Un cachalot.
0: Ok.
2: Et puis voilà, quoi, il a vu que ça ne valait pas le coup. L'herbe, elle est pas plus verte ailleurs, hein, des fois. Hein.
0: Ah, vous voulez essayer, mais c'est quoi? C'est une meuf qui le draguait? C'est.
2: Non, c'est une meuf en mode. De... C'est un peu une. Une tana, quoi.
0: Une tana, mais dans le sens où il l'a payé ou une meuf.
2: Non, c'est elle fait ça gratos, ça laisse ses pères. Elle prend tous les hommes mariés, allez hop.
3: Non, mais c'est qui cette meuf? C'est
1: elle a bien aimé, en tout cas.
3: Une collègue, c'est quoi? Il l'a rencontrée où?
2: Non, c'est une meuf de la même ville que nous, sauf qu'elle savait que j'étais enceinte de lui, que j'étais en couple avec lui. Elle travaillait dans un magasin où j'allais tous les jours.
0: Ah ouais, donc tu voyais la meuf
3: ah
0: qui.
3: Ouais.
0: Et
1: elle fait ça bien.
3: Et tu ne savais pas à ce moment-là.
0: Et Benjamin, il l'a fait qu'une fois avec elle, comment ça s'est passé?
2: Ouais, ça s'est passé qu'une fois, j'espère bien pour lui.
0: Oui, et puis une fois ça suffit,
1: ouais,
0: j'imagine.
1: C'est déjà pas mal, ouais, c'est déjà une fois pour toi. Ouais, ouais,
2: d'accord.
3: Et t'as dit quoi? C'est quoi son excuse? Il était bourré? C'est quoi l'histoire?
2: Non, c'était. Bah, tu me cassais les couilles.
0: C'est quoi?
3: Tu me cassais les couilles.
0: Et comment tu l'as appris? Comment tu l'as su que t'étais cocu?
2: Je fais partie du FBI.
0: Non, mais
3: t'as eu des doutes, t'as enquêté, c'est
2: quoi? Non, en fait, ouais. C'était un peu tout, bien enceinte, c'est un peu sensible et tout pour un rien. Mmh. Et en fait, il avait trop changé, puis j'ai cramé tous les messages parce que le mec, il s'est supprimé, mais il sait pas que tu peux remettre sur iPhone, donc j'ai cramé.
0: Ouais.
2: Et puis quand il était là-bas le jour même, il me l'a dit lui-même par message, parce que je ne savais pas c'était qui jusqu'à temps qu'elle nie parce que je la menace. Jusqu'à ce qu'elle-même, elle m'appelle en me disant « Oui, écoute, au final, il s'est passé ça, et puis,
3: Non, mais attends, t'as prévenu le jour même, c'est-à-dire qu'il allait te tromper, il t'a prévenu?
0: Non.
2: Quand il est parti chez elle...
1: 23h, on approche 23h, 5h.
3: Ah non, mais attends. Non, mais quand il est parti chez elle, il t'a appelé, c'est ça?
2: Il m'a envoyé un message, il m'a dit « Ouais, il y a eu ça, mais on n'a rien fait, j'ai bu une bière, et puis je me suis barrée. »
1: Marise, donc c'est après.
3: Genre,
1: c'est
3: il voulait se couvrir. Oui, bon, enfin, c'était le même jour, quoi. Genre, il voulait se couvrir.
1: Oui, non, mais il n'y a rien à voir.
0: Non, parce que c'est vrai, tu vois rarement un mec aller voir sa meuf et lui dire.
3: Non, mais c'est pour ça que j'ai lu.
1: Oh, ma chérie, je t'annonce ta couleur, là, je vais aller en niquer l'autre.
0: Voilà, je vais sortir et je vais niquer une meuf.
3: Ah. Ouais, à
0: tout à l'heure, ma chérie.
1: Tout à l'heure, bébé,
0: ouais, c'est ça.
3: Non, mais il voulait se couvrir, j'imagine, en disant j'ai juste bu une bière et tout.
2: Vu qu'en gros, lui, il était à l'ancienne la maison qu'on avait prise et moi, j'avais pris un appartement parce que ça allait plus pendant la grossesse. Et il avait ça le jour même où je suis partie de la maison qu'on a choisie.
0: Ah ouais, donc.
3: Ouais.
0: Et pourquoi t'es restée avec lui?
2: Pour tout, parce que, pour la petite. Pour l'amour, je sais pas.
0: Ouais, mais tel qu'on vous écoute, tel qu'on t'écoute toi, parce que Benjamin on l'a pas trop entendu, mais tel qu'on l'écoute toi, qu'on t'écoute toi, Sarah, on a l'impression que t'as tiré un trait sur cette histoire, que t'as pardonné, et que,
2: ouais.
0: Et que t'as l'air d'être amoureuse, et que t'as l'air d'être pas mal avec lui, non? Aujourd'hui.
2: Je sais pas. En vrai, ça dépend des fois. Il y a des fois où je vais me focaliser vraiment sur le fait que s'il y a un truc où il va mal répondre, où il n'y a pas, en gros, être dans mon sens, ça va pas. Je vais lui redire. Je pense que tu peux pas pardonner. T'apprends à vivre avec, mais je pense que tu pardonnes.
3: Ouais, c'est ça, t'as pas pardonné.
1: Non, mais le problème, c'est que, au moindre truc, tu vas lui refoutre dans la gueule, quoi.
2: Ouais,
1: c'est ce que tu fais, oui.
3: Ouais, c'est logique.
1: Je pense qu'il y a un peu compréhensible aussi.
3: Et t'es pas devenu parano aussi à le traquer et tout ça?
2: Ah, mais si.

0: Bah en fait pour moi il va être là pour tout. Parce qu'en plus il avait eu des sites de rencontres en même temps qu'il avait fait ça. Hein. Il avait mis des sites de rencontres, il avait été parler avec des meufs, enfin, c'était tout à fait normal. Ouais, donc il avait caché tous ses comptes, donc je pouvais pas de base, donc.
1: Attends, passe-nous Benjamin, parce que c'est vrai qu'on l'a pas entendu, Benjamin.
2: Ouais.
1: Oui. Salut Benjamin, comment ça va?
3: Bonsoir.
1: Alors, on a été vilain?
3: Un petit dérapage.
2: Si t'étais sur les sites de rencontres et tout ça.
1: C'est à ce moment-là, le couple, il allait plus du tout. Enfin, tu vous sentiez plus
3: non,
1: du tout.
3: Non, ça allait pas trop.
1: Mais le fait qu'elle soit enceinte, tu t'es pas dit que c'est peut-être juste un moment à passer dans le couple, parce qu'elle est enceinte, parce que, tu vois, que ça va passer, non?
3: Ouais, non, enfin, je sais pas.
2: Ah, bah, t'as l'air motivé en tout cas. Et tu l'as trompé qu'une fois en vrai? Bon, tu vas pas nous dire le contraire, mais bon.
3: Non.
2: Mais t'as discuté quand même avec des nanas là sur les sites de rencontres et tout ça, il y a eu de la drague.
4: Marie, de poser des questions comme ça, tu vas encore foutre la merde.
1: Oui, Marie, elle a foutu un bordel dans le couple.
4: Allez, dis-le.
1: On essaie d'arranger les choses. Ouais,
4: allez, dis que t'as fait cocu encore plus et que t'as parlé avec plein de meufs.
1: Allez, vas-y, balance-nous une exclue.
2: Et c'était il y a longtemps cette histoire là, le dérapage?
3: Il y a 2 ans maintenant.
2: Ah ouais, donc ça fait 2 ans que vous vivez
1: ce
2: truc.
1: Donc vous êtes passé au-dessus de tout ça. Et elle y pense, mais ça remonte de temps à autre. Mais bon, aujourd'hui, si vous êtes ensemble depuis 2 ans, donc ça veut dire qu'elle a pardonné. Enfin voilà.
4: Ouais, ça n'a pas l'air non plus d'être la grande joie.
2: Non,
4: quoi.
2: Ça n'a pas l'air non.
3: Elle me le reproche toujours autant.
1: Ah, dès que tu dois faire une connerie, elle te doit le balancer la gueule.
3: Oui.
1: Ouais, mais elle a raison. Moi, je fais pareil.
4: Mais niveau sexuel, vous baisez un peu?
3: Ça arrive, oui, souvent.
4: Ça arrive souvent, c'est-à-dire.
3: Ça a changé, normal.
1: Donc, ouais, donc niveau sexuel, ça va.
4: Oui, ça va, vous faites encore l'amour, quoi.
2: Mais il y a 2 ans, quand tu l'as trompée, vous faisiez l'amour quand même, puisqu'elle était enceinte, donc j'imagine que.
3: Bah oui, du coup, oui.
0: Mais pas pendant la.
3: Ouais, pendant une période.
0: Quand je l'ai appris, du coup, que je savais que c'était en plus avec elle, en plus.
1: Ah oui, t'avais plus envie de baiser avec lui, j'imagine.
0: Ouais, ça y est, c'était en mode, t'as mis tes mains ailleurs, t'as mis sa bouche, t'as embrassé ailleurs.
2: Ouais, c'est clair, on imagine tout le temps le truc, c'est dégueulasse.
1: Sarah et Benjamin, vous allez nous faire un truc. Parce que moi, je trouve qu'il va pas si mal que ça, votre couple. Parce que déjà, vous êtes tous les deux en ligne avec nous. Il y a eu un trompage. Benjamin, t'as pas été cool il y a 2 ans. Et en plus, elle était enceinte. Il y en a plein qui nous ont dit.
2: T'as eu plein de messages.
1: Ouais.
2: Oui.
1: Enfin, tromper sa meuf qui est enceinte, c'est pas bien.
2: Ah, c'est clair.
1: Bon, aujourd'hui, Sarah, elle est contente. Hein.
2: Bah, oui.
1: Quand on lit des messages qui sont de ton côté, hein, Sarah. Donc, mais il y en a beaucoup plus de ton côté que de celui de Benjamin, t'imagines. C'est normal.
2: Bah, ouais.
1: Benjamin t'a trompé. Donc là, vous avez un enfant, vous êtes encore ensemble, ça fait 2 ans que c'est passé. Et quand on vous écoute, moi, j'ai l'impression que ça va pas si mal que ça, votre couple. Faites-moi une petite liste chacun de votre côté. De ce qui va pas dans le couple.
2: Donc, c'est pas con ça.
1: Donc Sarah, tu me fais une petite liste. Benjamin, tu me fais une petite liste parce que vous êtes arrivé au standard en disant à Samy là, ils ont pas mal. Samy m'a dit, ils ont pas mal de points de désaccord dans leur couple. Exactement. Alors on va voir quels sont les points de désaccord.
2: Ah, c'est pas mal ça.
1: Parce qu'en gros, si vous venez d'arriver, vous nous avez passé un coup de fil, donc vous avez fait un enfant, vous êtes ensemble depuis 3 ans. Pendant que tu étais enceinte, Sarah, il est allé voir quelqu'un d'autre.
4: Ouais.
1: Et tu as appelé
4: le
1: cachalot.
2: Ouais.
1: On a bien retenu. Et donc là, bon, ça se passe. Vous êtes restés ensemble. Donc depuis 2 ans, depuis le trompage, là, vous êtes encore ensemble. Et quand on vous écoute parler du truc, bon, tu sembles avoir digéré l'affaire, Sarah, même si tu ne l'as pas oublié.
2: Ouais, enfin, quand tu lui as demandé comment ça allait, elle a dit pas super. Donc,
1: bon. Je dois le supporter, ouais, ou on supporte.
2: Ouais, c'est ça.
1: Voilà, on supporte, tu nous as dit. Donc en gros, vous avez quelques points de désaccord et je vous ai demandé une petite liste, chacun, la petite liste de vos points de désaccord. Donc on va commencer par la tienne, Sarah. Qu'est-ce que tu reproches à votre vie de couple, à Benjamin en particulier? Qu'est-ce que tu as noté sur ta petite liste?
0: Ben, je disais qu'il aimait trop vivre comme un célibataire.
1: C'est-à-dire, c'est quoi ça? Ça veut dire quoi ça?
4: Ouais.
0: Le mec, il va prévoir ses trucs de son côté, alors que, on a déjà quand même. Enfin, moi, j'avais déjà 2 enfants, du coup, on a 3 enfants au total. Donc, faut gérer.
1: Putain, t'as 22 ans, vous êtes déjà. Ah ouais, t'as déjà 3 enfants, putain. T'as bien bossé, toi.
5: T'as commencé à quel âge les enfants?
0: J'ai eu mon fils à 16 ans.
5: Ah, ok, ouais.
1: Comme le mari.
5: Ouais,
2: c'est
1: et
2: ça.
1: Et toi, tu t'es arrêté à 1.
4: Ah oui, c'est vrai, j'ai un gosse.
1: Eh oui.
2: Et t'as enchaîné sur le deuxième, j'ai
4: complètement.
5: Mais genre, le premier, par exemple, il était voulu?
0: Oui, ouais.
1: Ouais, tous les enfants que t'as fait, tu voulais.
0: Ouais,
1: toi.
0: Tous 3 enfants, ouais.
2: Et le deuxième, c'était avec le même papa, t'as enchaîné ça?
0: Enfin, c'est les deux, ils ont le premier même papa et lui, c'est avec
2: Benjamin. Ouais, c'est ça, ouais.
1: Et les trois, ils sont à la maison avec toi?
0: Ouais, ouais, ouais.
1: Bon, bah, déjà,
0: le premier père, il en veut pas.
1: D'accord, bah, c'est bien.
5: Attends, mais à 16 ans.
1: En tout cas, c'est un point positif pour Benjamin. Parce
2: ouais,
1: qu'il
2: est là pour eux.
1: Il y a des mecs qui auraient pas accepté ça, donc c'est plutôt un point positif pour lui.
5: Et à 16 ans, quand t'as eu ton premier enfant, tes parents ils étaient au courant? Enfin, t'as annoncé le truc direct?
0: Non, Ah bah en fait chez les gitans on est mariés à partir du moment où on va faire.
5: Ah ouais, okay,
1: à 16 ans t'étais déjà mariée toi.
0: Ouais, enfin, ah c'est ouais, pas un mariage à la mairie, hein, mais c'est.
1: Oui,
0: c'est un mariage,
1: d'accord. Mais en tout cas, oui, t'as fait les choses tôt, toi. Donc il vit comme un célibataire, c'est-à-dire qu'il prévoit des trucs avec des poteaux de temps à autre et toi, t'es pas dans l'affaire.
0: Voilà, c'est ça. C'est, je suis jamais dans l'affaire. Il va prévoir des trucs avec l'autre, mais je suis jamais dans l'affaire.
1: Mais vous faites des trucs ensemble, quand même.
0: Ouais, quand même. Bah, si je le force pas qu'on fasse un truc ensemble, on fera pas de trucs ensemble.
1: Donc en gros, il vit comme un célibataire et il organise pas de trucs en commun, c'est ça?
0: Non, ça va être. Ou alors on va se prendre la tête et là il va se dire ok, je vais organiser un truc pour qu'elle ferme sa gueule et qu'on sort.
1: Ah, donc il fait quand même des efforts. Je note et fait des efforts.
2: Oui, une fois que t'as gueulé quoi.
1: Oui.
0: Voilà, c'est ça.
1: Donc vie comme un célibataire, premier proche. T'as noté quoi encore?
0: Il parle trop mal.
1: Il parle mal?
2: Ah ouais. Oh, mais il t'insulte?
1: Il parle mal.
0: Non, il parle trop mal, en mode il va trop vite mal parler, et puis moi je vais trop vite lui répondre trop mal. Donc après ça va aller trop mal.
2: Ah ouais, l'attention quoi.
1: Donc en gros vous êtes sanguins tous les deux et ça monte vite.
0: Ah ouais.
1: Bon, le truc positif, vous avez remarqué à chaque fois j'essaie de trouver un truc positif pour ouais. rester ensemble. Le truc positif au moins c'est que vous vous dites les choses.
2: Oui, super, c'est ça 10 fois
1: non, mais le pire c'est quand tu gardes pour toi et que l'accès c'est que l'abcès.
2: Oui, mais tu peux parler normalement aussi, tu vois.
1: Oui, ouais, t'es énervé.
2: Ouais, mais bon, tu fais quand même.
4: Bon, là, on est quand même pas des animaux.
1: Exactement, c'est vrai.
5: Exactement, Romano.
1: Non, mais toi, par exemple, Romano, toi et Cariole, vous dites carrément les choses et ça se passe bien au final.
4: Ouais, oui, non, bah nous, ouais, des fois, on peut s'insulter fort. Ouais.
1: Voilà, mais bon, au final, vous êtes toujours ensemble.
4: Ouais, bon, après, c'est pas
1: que c'est mieux, moi, de
4: Non, mais c'est pas continuellement. Oui, si, voilà. Genre, 3 fois par jour, elle me traite de connard et je la traite de connasse, bon.
2: Ouais,
4: la relation, elle a quand même un problème, mais tu vois.
2: Il y a une tension.
4: Bon, des fois, ouf. Ouais, s'il peut y avoir une engueulade, tu vois.
1: Je pense que c'est mieux de dire les choses. Après, moi, je déteste ces engueulades, je trouve que ça me.
4: Oui,
1: bah,
4: non, mais.
2: Non, mais tu peux dire les choses, oui, mais bien, tu vois.
4: Tu connais des gens qui vont dire j'adore m'engueuler.
2: Oui.
4: Non, mais il y en a qui le disent pas.
2: Il y a des gens qui
5: Mais j'ai l'impression qu'il y en a qui aiment bien vivre dans le conflit.
1: Ah non, ouais, c'est cassé. Il y a des groupes qui sont comme ça. Hein,
4: c'est
1: ouais, non, ouais, c'est cassé. Oui. Bon, donc on en est. Ah, il parle mal, il vit comme un célibataire. Qu'est-ce que t'as noté d'autre?
0: Il aime trop regarder les autres meufs.
1: Oh. Ouais, mais bon, on a des yeux, ça.
0: Bah, c'est exactement ce qu'il a dit. C'est vraiment la phrase type du mec. Il m'a dit non, mais j'ai des yeux. Et j'ai cramé les messages qu'il a envoyé à son pote. Il était chez le coiffeur, il a dit t'es mal la meuf avec le jogging gris.
1: Mais c'est pas grave, ça. Enfin c'est pas grave.
2: Non mais c'est pas grave, mais à partir du moment où tu t'es fait tromper, forcément tu.
0: Ouais, non, mais d'accord.
2: Tu sers plus, tu vois.
4: Ouais. Non mais puis regarder, tu vois.
1: Mais moi, après, Cariole, elle dit surtout à Romano, tu vois, je reprends ton exemple de couple, et c'est parce que c'est un couple qui est dur. Elle dit parfois, il a les yeux qui sortent de ses lunettes.
4: Oui, non, mais. Ouais, bah, ouais, j'ai les yeux. C'est comme dans les dessins animés, tu sais, monter sur un sort. Non, mais après, il y a regarder. C'est vrai qu'en fait, quand il pense, t'es à côté, c'est quand même un manque de respect pour la personne avec qui t'es, tu vois.
5: Ouais,
4: si tu regardes si tu jettes un œil vite fait. Si tu
1: faut le récupérer après.
4: Non, mais si tu fixes une meuf et compagnie, genre en mode la meuf, putain, je me la ferais trop. Tiens, pour la meuf qui est à côté, même dans le sens inverse, t'es avec ta meuf, elle me regarde par exemple D-Fool.
1: Et pourquoi
4: elle te regarde, oui. genre, putain, ouais, lui, j'aimerais trop qu'elle baiser avec. Ah, ça fait manque de respect à la mort.
1: Et pourquoi Cariole nous dit que t'as les yeux qui sortent des lunettes?
4: Bah, parce que des fois, j'ai un œil, mais elle a l'impression que je fixais la meuf pendant 10 minutes.
1: Bon. Ah, ouais. Donc il regarde trop les autres meufs, ok.
2: Et en plus, il envoie des messages à ses potes, vas-y.
1: Ben oui,
0: en plus, oui, en plus.
1: Bon, qui n'a pas déjà fait ça?
5: Envoyer comme ça.
1: Non mais pas envoyer un message, mais dire à un pote, ah t'as vu elle comme.
5: Mais là ce qui est pas classe, c'est que toi tu l'as entendu, c'est devant toi.
2: Ouais,
5: tu te comprends sur le coup là.
4: Non mais c'est ça, tu vois, genre à la limite, je sais pas, tu vas boire un coup avec un pote, il y a une meuf, elle est bonne, tu le dis, meuf elle est pas là. Mais t'envoies le SMS, il y a une trace, c'est vrai que ça se fait moyen quoi.
0: T'es même pas là, il a envoyé.
4: Oui mais d'accord, mais le message, il est pas super fin de. Ouais moi.
2: Ouais, ça veut dire qu'il a des visions sur un autre cul quoi.
0: Voilà, t'as vu.
2: Bah si. Il est en train de râler derrière lui.
0: Voilà.
1: Donc en gros, il faut qu'il soit plus discret, Benjamin. Tu peux continuer, mais faut pas te faire choper, en gros.
0: Non, faut pas te mettre
1: ton
0: pote, quoi.
1: Bon, on en est à 3 reproches dans ta liste. Il y en a d'autres?
0: Et après, c'est jaloux de mes certaines vidéos TikTok. Je suis sur TikTok et jaloux de certaines vidéos.
1: Jaloux des vidéos, vidéos que tu postes, toi.
4: C'est quel genre de vidéo aussi?
0: C'est des TikTok basiques, mais en gros, ça va être. On voit mon torse, quoi. Enfin, il va être là, on va dire non, il faut faire
5: ton
0: quoi,
5: torse.
4: Non, mais c'est quoi, tu fais des vidéos topless?
0: Non,
4: c'est. Ouais, c'est vrai, c'était à poil sur TikTok, ouais.
5: Ouais, là, par contre, là, ouais.
0: Non.
2: T'as des décolletés?
0: Non, très basique, c'est les suites à zip, là. Et si on commence un peu à avoir à peine le dessus, monsieur, il faut supprimer la vidéo.
1: Ok. Ah ouais. Donc il est un peu jaloux. Très bien.
0: Jaloux alors qu'il trompe.
1: Qui t'a trompé, oui. Alors, ça, c'était la liste. Donc, bon, il y a 4 points sur la liste. On devrait pouvoir supporter ça.
2: Ouais.
6: Ouais, moi je trouve c'est des gros points.
2: Ah ouais, moi aussi. Hein.
1: On va passer maintenant à la liste de Benjamin. Benjamin, viens voir.
6: Parole à la défense.
1: Parole à la défense, exactement.
7: Bah, j'ai pas de grand chose, moi.
2: Tu vois, j'ai des questions.
1: Tu vois, déjà, un point positif pour toi, Benjamin. Tu ne reproches pas grand chose à Sarah. Ça veut dire que t'es un mec bien.
7: Non, je ne joue pas des histoires.
2: Non, c'est elle qui est bien.
5: Alors, mais tu peux te défendre déjà sur les points qu'on t'a cités.
1: Non, non, déjà, c'est quoi que t'as noté?
5: Pas grand chose apparemment.
7: Bah, déjà, comme elle dit, je vis comme un célibataire, non, c'est parce que je travaille beaucoup. Genre, si, je fais beaucoup de trucs, du coup, je suis jamais là.
6: Non, mais c'est-à-dire, tu fais quoi comme truc?
7: Je monte des gardes, je suis pompier volontaire, hein, donc je monte des gardes.
1: Ah ouais, d'accord, c'est bien d'être pompier.
2: Ouais, mais du quand coup, tu retrouves tes potes.
7: Je suis rarement là.
6: Non, mais pompier volontaire, attends, tu vas pas lui dire qu'il y a un feu toutes les 10 minutes.
7: Non, c'est des gardes postés. Genre,
6: ah, ok, d'accord, t'es à la caserne et t'attends une intervention, hein.
1: C'est ça.
6: Alors, je pensais que t'avais le bip, tu sais, chez toi. Et,
7: Si, je l'ai, ça aussi, seul dans ma ville, je l'ai.
6: Ah, ok.
1: Mais t'as pas fait une liste avec des trucs que t'as reproché à Sarah, t'as rien à lui reprocher.
5: Mais t'as dit, y a pas grand chose.
7: Parfait. Non. Genre, par exemple, elle n'est jamais sortie, hein. Genre, dès que je pars 10 minutes, hop, elle lui envoie un message pour que je rentre.
1: Ah, elle te laisse pas sortir. Très bien, je note. Pas sortir.
2: Elle est un peu parano, quoi.
1: Voilà.
2: Mais c'est logique.
1: Elle est parano. J'ai déjà 2 points, tu vois. Continue.
7: Ça, enfin. Ouais, elle change trop d'avis. Genre, quand je pars, elle me dit bisous, tout ça, tout à l'heure.
0: Mmh.
7: Et à peine 10 minutes, suffit que j'ai un truc qui l'énerve, bah, yes, c'est de ma faute et ça va pas. Il faut que je rentre, parce que c'est ma faute.
1: D'accord. Elle change trop d'avis. Elle est complètement instable. Très bien.
7: Bipolaire. Allez.
1: Bipolaire. Bipolaire.
2: T'abuses pas.
1: Bipolaire instable. Très bien. Tu vois, on va remplir ta liste. T'inquiète pas. Benjamin. Autre chose.
6: La cuisine, ça va?
7: Ouais, très bien. Ça, par contre, très bien.
1: Ah, très bien. La cuisine.
6: Ménage.
0: C'est très bien.
7: Un peu trop gras, je trouve. Parce que j'ai pris beaucoup de poids avec.
6: Ah, c'est un peu trop gras, donc.
1: Alors, la cuisine est un peu grasse. Cuisine grasse. Énormément de reproches concernant Sarah, quand même.
6: Et le ménage, il est bien fait?
7: Ah, ça aussi, nickel, ouais. Nickel.
1: Ménage bien fait.
0: C'est un peu trop propre. Non, mais du coup, c'est un peu trop propre.
7: Ouais, parce que dès que je rentre à peine avec ma chaussure, faut que je nettoie derrière elle. Enfin, derrière moi, parce que.
6: Ouais, donc elle est maniaque.
1: Ok, maniaque.
7: Ah, un peu.
1: Maniaque, je note. Eh ben dis donc, c'est pas brillant, Sarah. On a quand même 1, 2, 3, 4, 5, 6 points. Bon, tiens, il y a des réactions. On a qui au téléphone? Il y a des auditeurs, des auditrices de Skyrock qui voulaient réagir pour vous. On a Lucas qui est en ligne en direct de, du 67. On est en Alsace. On a offert 1500 euros en Alsace, je crois.
6: Et voilà. Ah ben bravo, les Alsaciens.
1: Eh ben oui. Oui, c'est vrai, on a offert 1500 euros en Alsace parce qu'on est trop généreux. On était à Ribouville. C'était en 68. Et on a offert 1500 euros à Nicolas. Bravo, Nicolas. Qu'est-ce que t'as dit, Lucas?
8: Non, je
6: parle rien. Lucas, il est au taf en même temps. Ouais.
1: Alors, Lucas, mets-toi un endroit où t'entends bien. Tu voulais dire quoi par rapport à l'histoire de notre couple, Sarah et Benjamin, là?
8: Bah, c'était plus pour moi, en fait. Moi, je voulais voir comment Sarah, elle avait réussi à surmonter ça, en fait.
1: Ah, le trompage, pourquoi t'as été trompé, toi?
8: Ouais. Après, c'était un peu compliqué parce que, en gros, ça faisait 2 ans qu'on essayait de faire un môme. Et genre, une ou deux semaines où j'ai appris qu'elle était enceinte, et ben, j'avais capté en fait qu'elle avait une liaison, tu vois.
1: Ah, donc quand t'as appris qu'elle était enceinte, t'as appris que t'étais cocu?
8: Ouais, une ou deux semaines après, ouais.
1: Horrible.
8: Bah, c'est la grosse question, quoi.
6: Ah, bah, ouais, tu m'étonnes de la question que se pose, ouais.
1: Ça, c'est horrible, ça.
8: Parce que j'ai parlé à la gynéco et tout, tu vois, c'était compliqué, hein, c'était très très compliqué.
6: Ah, mais genre à la gynéco, tu l'as expliqué, mais elle m'a trompé, je me demande s'il est à moi.
1: Tu as dit ça?
8: Ouais, voilà, clairement, c'était ça. Hein.
5: T'as dit quoi à la meuf? Elle devait être mal.
1: Ah ouais, elle devait être mal, ouais.
8: Et du coup, selon la date de conception, c'est le mien, mais bon, okay.
1: T'as toujours un doute, le bébé il est arrivé ou pas encore?
8: Ouais, il a 7 mois là, ouais.
1: Et il te ressemble?
2: Il a quelle tête, ouais.
8: Il ressemble énormément à mon petit frère, donc ça me rassure un peu, tu vois.
1: Ouais, c'est vrai, quand il ressemble à quelqu'un qui était petit dans la famille.
6: Ouais, 7 mois.
8: Ouais.
6: Parce que tu le sais, c'est-à-dire que tu lui mets un autre gosse dans les bras, tu l'as jamais vu, il va te dire c'est sa fille. Il n'y a aucune.
1: Tu fais un bébé.
6: Les traits, ils ne sont pas encore vraiment.
2: C'est vrai.
6: Pas vraiment affirmé, quoi, le truc.
1: Je pense que si tu fais un gosse, Romano, je le reconnaîtrais.
6: Bah non, mais je ne peux pas en faire.
1: Il sera peut-être chauve. Ouais, c'est beau, il chauve. Tu
6: tout cas, tu as beaucoup d'humour en disant qu'il sera moche. J'aimerais bien avoir la gueule du tien. Tiens. Oh. Oh. Et moi, je serai comme il sera de moi.
1: Oh, on sait jamais ça.
9: Oh,
1: bah,
9: non,
1: on sait jamais,
9: Bah, Cédric.
1: Et toi, t'es resté
9: sur Carriole.
1: Donc t'es resté avec ta meuf, toi.
9: Ouais, bah oui, parce qu'on venait d'acheter et tout. Donc.
1: Mais t'es resté que pour des raisons. Des raisons matérielles, alors je mets le gosse dedans, mais même si c'est pas, même si c'est pas du matériel, voilà, en fait, mais t'es resté que pour ça.
9: Ouais, voilà.
6: Bah, enfin, test de paternité, tu seras fixé comme ça.
9: Oui, après, c'est pas si simple que ça, tu vois.
6: Bah, si, c'est simple, tu peux prendre des cheveux.
9: Non, c'est pas simple.
6: Mais bien sûr que c'est. Tu te fais pas en France, en fait. Oui, en France, c'est compliqué.
9: Mais tu sais que c'est interdit.
2: Ah bah on s'en fout, ça soit interdit, au moins toi tu le sauras.
6: Non mais c'est interdit, mais tu t'en bats les couilles, c'est ton gosse.
1: Moi, même si c'était interdit, moi je le ferais.
6: Non mais, non mais c'est interdit, mais qui va venir te faire chier? Personne ne le saura, tu vois.
1: Qui c'est qui le ferait, donc Romano?
5: Ah ouais,
6: je peux dire
5: que ta vie tu vas avoir ce truc en tête.
6: Déjà, je peux dire, avant même la naissance, le kit, je l'aurais pas reçu chez moi. Le jour de la naissance, je faisais le prélèvement pour.
1: Guigui, moins en moins bien, est en train de branler un stylo.
2: Ah putain,
1: tu es complètement malade.
2: Ça rappelle.
5: Je pense qu'il va finir par éjaculer ce stylo.
1: Mais tu sais, Lucas, ça va t'enlever un poids en plus.
9: Non, c'est sûr que là c'est un truc que j'y pense tout le temps, tu vois, parce que le môme, moi je suis quelqu'un de très paternel, tu vois, j'ai déjà un premier môme d'une première relation qui va avoir 11 ans.
1: Ouais.
9: Et je suis quelqu'un de très famille et c'est vrai que là maintenant de me dire tout le temps que c'est peut-être pas le mien, c'est con.
2: Ah, c'est chiant,
9: parce que le môme, il est énorme, tu vois.
6: Tu commandes un kit en Allemagne ou en Espagne, ils sont fiables.
2: Ouais. Je suis d'accord avec Romain.
6: Ça va te coûter un billet, mais au moins tu sauras, tu vois.
9: Ça, je m'en bats les couilles, tu vois. Je veux dire, ça, de ce côté-là, je m'en bats les couilles.
6: Mais tu t'en bats les couilles de quoi? C'est complètement incohérent.
1: Non, mais attendez, c'est pas ça qu'il a dit. Pourquoi tu t'en bats les couilles, Rodi?
9: Non, je m'en bats les couilles de lâcher un billet.
6: Voilà. Ah, bah donc voilà. Bah donc fais-le, commande-le, tu vois. Commande sur Internet.
9: Si je le fais réglo et que je passe avec l'avocat et le juge, ça me coûtera aussi 2000 boules, tu vois.
1: Non, mais fais-le comme.
6: Je serais toi, je le ferai, je commande un kit sur internet, tu vois, sur un truc fiable.
5: Ça va te soulager déjà.
6: Et éventuellement, ici, tu vois qu'il y a un problème et que c'est pas ton. Là, à ce moment-là, fais les démarches en France, tu vois, mais au moins tu sauras.
1: Et ta vie de couple, comment ça se passe avec ta chérie, je sais pas si tu
9: l'as compris. Au début, j'étais très. Non, parce que bon, là, maintenant, elle a plus de vie sociale, tu vois, je dirais, elle a plus de boulot, parce que, bien sûr. C'était avec un collègue qui m'avait trompé. Et du coup, j'ai fait un bordel, mais laisse tomber, tu vois. Enfin, c'était... Ah ouais, non, mais... C'est un bordel, quoi. Et au début, c'était compliqué. J'étais assez fermé. Du moment qu'elle disait un truc de travers, laisse tomber, je l'insultais. Enfin bon, bref, c'était pas une vie, quoi.
2: Ouais, t'étais vénère.
9: Ouais, bah oui. Et du coup, j'ai essayé de me remettre en question plein de fois. Maintenant, ça va mieux. Mais c'est vrai que, en fait, tous les jours, je me pose la question, qu'est-ce que je dois faire, quoi?
1: C'est quoi que tu dois faire par rapport à elle, la quitter ou...
9: pas... Ouais, voilà, clairement, tu vois. Après, c'est sûr que on peut pardonner tout et tout, quoi.
1: Et toi, t'as pardonné parce que t'as entendu ce qu'on entendait avec Sarah et Benjamin qui sont encore avec nous. Sarah, quelque part, t'as pardonné.
10: Bah, t'apprends à vivre avec.
1: Ouais, c'est ça, en gros.
10: Tu te dis, c'est passé, donc tu vas
1: Ouais, tu dis, ça a été un gros con, mais à l'époque, mais aujourd'hui, on essaye de.
10: Il y a les enfants, il y a la vie, voilà.
1: Et quelque part,
9: c'est toujours cette question, est-ce qu'il va recommencer ou pas, quoi?
10: Après, tu te diras toujours, est-ce qu'il l'a refait et refait encore semblant d'avoir rien fait. Après, pour avoir les efforts derrière, moi je sais que Benjamin, maintenant, il fait des efforts. Mais au début, c'était pas gagné, quoi.
1: Ouais, non, mais c'est normal. Hein.
2: Mais s'il y a que des efforts dans un couple aussi, ou dans.
1: Non, mais au début, il faisait des efforts, Marie.
9: Ah oui, c'est casse-couille.
1: Et de toute façon, vivre en couple, Marie, c'est faire des efforts. Hein.
2: Ouais, non, mais je sais pas. Mais là, je parlais pas pour Sarah.
6: De toute façon, tu fais des efforts, tu fais des.
1: Tu vis en commun, donc forcément.
2: Oui, ça, c'est tout à fait logique. Mais s'il y a que ça.
1: Voilà, autrement, tu vis tout seul.
2: Ouais.
1: Mais je sais pas, Lucas, au moins déjà pour te tranquilliser, le fait de savoir qu'il est à toi, ça peut changer beaucoup de choses. Tu vois, là, t'as encore cette espèce d'interrogation que tu te poses sur le bébé. Est-ce que c'est.
2: C'est vrai, ça peut être pas sûr.
1: Et en plus, comme il ressemble à ton frère, tu vas sans doute avoir une bonne surprise. Enfin, je pense pas que.
9: Oui.
2: Bah oui.
1: Et là, si tu te rends compte que le père, c'est ton frère.
2: Arrête,
6: dis fou,
2: toi tu veux ça, c'est
6: trop horrible. Oh, ça va, ça reste ta famille.
5: Ouais. Parce qu'en plus, tu disais, il ressemble à mon frère.
2: Bah oui, parce que tu sais pas qui était son amant, c'était pas ton frère.
1: Karim, si t'apprenais que ta fille, c'était ton frère.
6: Ah, je patate tout le monde, gros.
5: Imagine, l'angoisse.
6: Tout le monde.
5: Même nous patates.
6: Ouais, même vous, même toi. Je suis le premier qui arrive devant moi, je vous le
1: fais. Le fait que tu sois dans la famille, ce serait pas sympa.
11: T'es un ouf ou quoi, toi?
1: Et toi, Samy, t'apprends que...
5: Ah, mais
1: ah non, t'es une sœur, toi.
5: Oui, non, ce serait pas possible, mais tu sais, genre, c'est ton beau-frère, un truc comme ça, mais non, mais tu
1: ah, mais là, t'es fou.
5: Tu ouais. pètes les plombs.
1: C'est Cédric.
5: Tu quittes la famille, ah, tu reviens
1: plus jamais. Voilà, mon fils, il est beau, c'est bizarre.
5: Ah, je pense que je finis au journal de 20h, gros, moi.
1: Et depuis combien de temps, Lucas, vous êtes. Le bébé, il est arrivé, il a quel âge?
12: Là, il a 7 mois, là.
1: 7 mois. Ouais, donc depuis. Donc le trompage, c'était il y a 9 plus 7, c'était il y a 16 mois, donc un an et quelques. Et
12: vous, ouais, êtes,
1: et, vous
12: ouais,
1: êtes, et vous êtes encore ensemble?
12: Oui, on est encore ensemble,
1: et,
12: ouais, ouais.
1: Et vous faites des trucs en couple,
2: faites l'amour, tout ça.
1: Ouais, faites l'amour, vous sortez ensemble, vous avez des bons moments, vous rigolez.
12: Ouais, ouais bah ouais. Ouais, ah, j'ai pris sur moi, tu vois, et il faut, parce que sinon, c'est autant se séparer.
11: Bah, oui, ah, sinon, tu pètes un câble.
1: C'est bah bien. Oui, c'est comme Sarah et Benjamin. Mais, êtes, ça fait 2 ans que vous êtes restés ouais. ensemble. Ça veut dire que vous. Voilà, ça veut dire que vous avez fait. Vous vivez avec, comme tu dis. En gros.
12: En fait, quand je suis avec elle, ça va, tu vois. Et surtout quand. Ben, genre, quand je suis au boulot ou. C'est là que c'est compliqué, en fait.
1: Bon, essaye de voir ça. Et pour et en écoutant Benjamin et Sarah, tu les trouves comment notre couple? Moi, je les trouve bien, je vous trouve bien tous les deux. Moi,
12: ouais, ils sont choux, ouais, clairement. Tu vois, ils sont
2: choux, déjà, ils vous appellent tous les deux.
1: Pour, sortir, vois, ouais, ouais, vous êtes bien tous les deux.
12: Après, ça reste quand même un enculé, quoi.
1: Oui, c'est vrai. Tu étais un enculé, Benjamin. On est tous d'accord.
12: Clairement, tu vois, la meuf, vous lui aviez demandé pourquoi il a fait ça.
11: Parce que c'est un enculé.
1: Sarah nous l'a dit, mais Benjamin, c'est vrai, on n'a pas entendu de ta bouche. Pourquoi tu l'as fait cocu, Benjamin?
13: C'est un soir, en soirée avec des potes à moi.
10: Non, il était en soirée dans ma maison.
13: Non, bien avant, c'était chez l'autre là-bas.
10: Ouais, il m'a parlé. Et la meuf, elle lui a présenté en plus, la vieille meuf, elle lui a présenté pendant que j'étais encore dans notre maison en plus.
1: Ah. Et pourquoi t'as craqué alors qu'il paraît que c'est un cachalot que t'as dit, Sarah?
13: Ah, mais c'est vrai, elle a raison.
2: La meuf, c'est ton profil à la gueule.
1: Ouais, on va dire que c'est un moment de faiblesse.
2: Bon, en même temps, tu dis que c'est un moment de faiblesse, non, mais t'avais quand même des applis, quoi.
1: Ouais. Bon.
10: En
1: tout cas, tout ça, c'est fini, Benjamin.
13: C'est terminé.
1: Bon. Et ce qu'on a fait, il y en a qui nous disent Difool, tu es le juge de l'amour. Vous avez fait une thérapie de couple.
2: Ouais, c'est en vrai. Tout cas, le côté positif, c'est ce que je disais, vous nous appelez tous les deux, donc c'est ouais, que vous voulez aller de l'avant. Tu
1: vous parlez détendu, vous insultez pas, vous reprochez ce que vous avez à vous reprocher. Moi, je trouve que vous êtes pas mal.
2: Ouais.
1: J'espère que ça va durer, en tout cas pour les enfants, pour puis pour votre couple, parce que c'est vrai que vous êtes mignon. Musique de l'amour, s'il vous plaît. Voilà, c'est la musique de l'amour.
2: Enfin, Benjamin, arrête de lui parler mal aussi, tu vois, parce que vous êtes mignon, mais.
1: Ouais, ils se parlent mal tous les deux, a priori.
2: Ouais, mais bon, c'est relou.
13: Plus
2: bon.
13: Que moi, quand même.
10: Parce qu'il a pas fait, je vais répéter par brise et tout.
13: Voilà. Donc,
1: c'est bon, ils vont partir, ils vont se regarder. On vous embrasse tous les deux.
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15: Avec toutes les stories les plus dingues de la plus grande Radio Libre de France. Alors, la story qui se prépare, elle est complètement ouf. Elle s'appelle Inès, elle est parisienne. Et elle a failli finir en tôle à cause de son plan cul. Elle s'est retrouvée dans une histoire, mais alors une histoire de trafic, de. Enfin, un truc complètement incroyable. On va filer également ce dimanche soir sur les aires d'autoroute. Dans le problème du mois du docteur Romano, on va parler des exhibitionnistes des aires d'autoroute. Hein. Je fais un big up à tous ceux qui nous écoutent sur les aires d'autoroute. Voilà, sur les autoroutes. Ça écoute Skyrock dans tous les sens et puis le clash de la drague, hein, bien évidemment. Le dimanche soir, le principe est de mélanger les meilleurs clashs de Cédric contre les meilleurs clashs de Romano. Le clash du dimanche soir, c'est juste après Parfum Quartier de Joule maintenant sur Skyrock.

0: Franck Cartier, c'est Joule sur Skyrock. 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Et la spéciale de Difool qui se poursuit. L'arrivée d'Inès, hein. Inès la parisienne avec son plan cul qui l'a amené dans une histoire de narcotrafic. C'est une série Netflix, la story d'Inès que vous allez retrouver dans quelques secondes. Et là, bah, encore mieux qu'une série Netflix, hein. Le clash de la drague, qui va le gagner, qui va l'emporter? Cédric le Belge face à Romano. Alors le dimanche soir également, on vote. Dès que le clash s'arrête, vous aurez 5 minutes pour voter, soit pour Cédric, soit pour Romano. Vous pourrez aller voter sur l'appli Skyrock, hein. Vous passez par l'icône message, celle qui permet d'envoyer des messages directement dans le studio, et vous aurez 5 minutes pour voter, soit pour Cédric, soit pour Romano. Le clash de la drague, et ben on y va.
1: Attention, attention, ils sont prêts à draguer tout ce qui bouge. Et quand on dit tout, c'est absolument tout. C'est le clash de la drague, avec les deux meilleurs séducteurs au monde.
2: Qui sera le meilleur? On va voir ça tout de suite.
3: Donc, Let's go.
2: Quand je dis freestyle pour le clash, c'est que vous tombez sur quelqu'un, vous avez le droit de le draguer comme vous voulez.
3: C'est ça.
2: Un peu au feeling.
3: Ouais.
2: Allez, c'est parti, Cédric.
3: Allez, envoie ma gueule.
2: Ben, ça sonne. Premier tour du clash, et après, bien sûr, vous pourrez voter pour votre préféré. Romano ou Cédric?
3: Ouais.
2: Vous n'avez pas salué vos teams d'ailleurs.
4: Eh bien bonsoir la team Romano.
3: Moi je fais des gros bisous à ma
4: N'oubliez
3: team.
4: Pas que je vous aime. Et j'espère que vous me rendrez
3: allô,
4: tout l'amour que je vous donne.
3: Allô, allô, Valérie. Allô, Valérie? Allô? Ah bah elle est pas là, Guigui.
2: Mais si elle est là.
3: Bah non, elle parle pas.
2: La ligne rouge.
3: Non, Jobé, qu'elle parle pas.
2: C'est la ligne rouge.
3: Non, Valérie, elle parle pas.
4: Mais parle-toi.
2: Parle.
3: T'es con, je parle à Valérie. Allô, Valérie?
2: Voilà, dis allô, Valérie.
3: Tu vois, elle est pas là.
4: Refais-le peut-être. Allô Valérie,
3: Google, passe-moi une autre famille.
4: Elle s'est refait allô Valérie peut-être.
3: Ouais, c'est ça.
4: Connard. Ah, elle est là. Tu vois, elle est là.
3: Allez Guigui, appelle une famille là.
4: Connard, je vous trouve à nous.
3: Allô.
5: Oui, c'est bon là, maintenant c'est la police que j'appelle.
3: Ah Corinne, comment ça va?
5: C'est ça.
3: Ben ça a l'air d'aller toi, dis donc.
2: En forme.
3: Tu m'entends? Corinne.
6: Elle parle.
3: Coco, bah attends, elle est à Boutinard déjà.
2: Ah oui, mais elle a parlé, parle.
3: Ah ouais, mais non, c'est pas comme ça, gros, que ça fonctionne.
2: Ah, bah si, ça fonctionne.
3: Non, parce qu'on est une autre famille, Guigui.
2: Non, non, mais on parle pas de famille.
3: Ah non, elle a décroché, t'as à Boutinard.
4: Bah, moi aussi, ça m'est arrivé la semaine dernière.
3: Bah, t'as pleuré, t'as une autre famille.
4: Non, non,
3: je suis tombé.
4: Non, non, on va avec Difool, c'est lui l'arbitre.
2: Quand je dis que c'est en freestyle, c'est que t'as toutes les situations. Alors, Romano, à toi. Après ce premier tour exceptionnel de Cédric.
4: J'ai peur du niveau de ce soir.
2: Bah,
4: la barre est passée haute.
2: À toi de remonter le niveau maintenant.
4: Guignolo est de retour.
3: Je vous la gagne. Je la raconte pas trop.
4: Ah ouais, pignouf.
6: Pignouf.
3: Ta gueule.
4: Pignouf. J'adore ce mot. Pignouf. Pignouf.
7: Allô, mon petit, qu'est-ce qu'il y a?
4: Ouais, comment il va? C'était Steve. C'est Steve.
7: Et toi?
4: Bah, nickel. Dis-moi, je t'appelais là, j'aurais besoin d'un petit service. Tu sais, oui. Je suis en études de médecine là.
7: Oui.
4: Et pour m'entraîner, il faudrait que je vienne faire un toucher rectal à ta femme.
7: Ah.
4: Ou à toi d'ailleurs. Bah, elle a un trou du cul.
7: Oui.
4: Toi aussi.
7: Oui.
4: Bah, je vous mets le doigt dedans.
7: Non, et pourquoi faire?
4: Bah, c'est médical, tu sais, demain j'ai un cours sur le toucher rectal.
7: Ah merde.
4: Ah ouais, bah, c'est le cas de le dire, je vais avoir les doigts dedans. Hein.
7: Ouais.
4: Ouais. Donc,
7: pour l'instant, tu y es pas.
4: Bah là, je peux arriver dans 5 minutes là.
7: Ah vas-y, hein, on t'attend. Hein.
4: Ouais, comme ça, je mets un petit doigt dans le cul à ta femme, et puis après, oui. Je vais lui faire l'amour pour la remercier.
7: Oui, bah oui.
4: Et puis après, toi, oui. Toi, au lieu de mettre un doigt, je vais te mettre directement ma bite dans le cul.
7: Ouais, bah vas-y, t'attends.
4: Je vais, en gros,
7: allez.
4: Je vais t'enculer, quoi.
7: Oh, ouais, ouais,
4: à tout de suite. Ah, t'es pressé, hein, t'as envie, hein. À tout de suite, mon bébé.
2: Et, bah, voilà. Et bim.
4: Et bam, et boum.
2: Et bim, bam, bam, boum.
4: Et voilà.
2: Et voilà. Et représente les étudiants en médecine. Bravo, voilà. Romano.
4: C'était ça. Allez.
2: Premier appel, premier serrage.
3: Bim, bam, boum. T'as vu ça, Cédric?
4: Et bim, et bam.
3: Ah ouais, j'ai vu, ouais.
4: Et boum.
3: Fais chier.
2: Mais non, c'était bien.
3: Je viens de t'entendre que tu fais bim, bam, boum.
4: Eh, vas-y, Cédric.
3: Moi, tu le fais pas pour moi, ça.
4: Mais qu'est-ce que tu veux qu'il fasse bim, bam, boum avec les appels de merde?
3: La dernière, il m'a laissé galérer à faire.
4: Le premier, qu'est-ce que tu veux faire bim, bam, boum?
2: Non, je fais pour l'instant. Pif, paf, plof, quoi.
3: Pif, paf, plof. Pif, paf, plof, ok.
8: Bonjour.
2: Enfin, bon, qu'est-ce que
3: allô? Eric.
9: Oui.
3: Comment ça va, mon petit Eric?
9: Mais ça va bien, merci, et toi?
3: Bah écoute, ça va super, super. Dis-moi, tu sais, je me suis remis au sport là et j'aimerais bien m'entraîner un petit peu avec toi là. Histoire de se motiver tous les deux.
9: Quel sport?
3: Bah n'importe, celui que tu veux. On peut faire la sodomie, on peut faire le 69, c'est pas mal là, je trouvais ça original.
9: Bien sûr, c'est pas du sport alors.
3: Ah bah si, c'est du sport. Ça fait transpirer, hein.
9: Bien sûr.
3: Bah écoute, ce que je fais, c'est que j'arrive chez toi là tout de suite et puis tu verras si c'est pas du sport.
9: Si tu veux, oui.
3: Bah écoute, génial. Attends-moi à quatre pattes, laisse la porte ouverte, comme ça je passe directement à l'action.
9: Et c'est de la part de qui? Est-ce que j'ai pas retrouvé la voix?
3: Michel, 1m80, beau gosse, les yeux bleus.
9: C'est sûr?
3: Ouais, ouais, c'est moi. Ben j'arrive tout de suite là, d'accord?
9: Si tu veux, oui, je suis à la maison.
3: Bon ben prépare ton anus, j'arrive tout de suite mon chéri.
9: À tout de suite.
3: Bisous.
2: Et voilà,
3: c'est bisous mon petit Eric.
2: Tu vois quand tu te concentres.
3: Et là, elle fait bim bam boum là.
2: Et bim.
3: Et bam.
2: Et boum.
3: Et bim bam boum.
2: Bravo ça, Eric.
3: Quand même.
2: Félicitations. Tu lui as demandé de t'attendre à quatre pattes pour qu'il ne voit pas ton visage quand t'arrives.
3: Non, comme ça j'arrive direct, bam.
2: Ouais, c'est ça, il ne voit pas ton visage.
3: Ouais,
2: tu vois, ça marche.
3: Ouais. Bien joué, mec.
2: Bien joué.
3: Ah, merci.
2: Un serrage chacun. Romano, l'étudiant en médecine acéré. Et Cédric a serré à son deuxième tour. Deuxième tour pour toi, Romano. Essaye le doublé. Allô?
8: Allô?
2: Ouais. Ça va?
10: Nicolas.
2: C'est Nico?
8: Ouais, c'est qui?
2: Ouais, c'est un copain de ta femme. Elle est là ce soir ou pas?
8: Non, elle est pas là.
2: Ah merde, je vais être obligé de t'enculer alors.
8: Ouais, c'est moi qui vais t'enculer.
2: Donc j'arrive dans 5 minutes là?
8: Ouais, vas-y, viens.
2: Comme ça, en attendant que ta femme elle rentre et que je lui mette sa dose, bah, je vais te sodomiser.
8: Ok, ça marche, vas-y, viens.
2: Vas-y, on s'encule mutuellement ce soir?
8: Ouais, vas-y.
2: Tu veux commencer ou je commence?
8: Ouais, bah je commence si tu veux.
2: Ouais, bah vas-y, commence et après je t'enfilerai après.
8: Ok.
2: Vas-y, bah je suis là dans 5 minutes, ma poule.
3: Oh là là.
2: À tout de suite, mon bébé.
3: Qu'est-ce
2: bisous.
3: Que vous êtes?
2: Et bim, bravo, et bam, et boum, et bim, ma poule.
3: Qu'est-ce que vous êtes bon, freestyle.
2: Ah, on l'a attendu.
3: Bravo,
2: on l'a attendu un petit moment, mais.
3: Qu'est-ce que vous êtes fort en freestyle.
2: Et encore un numéro de Diggy.
3: Et voilà.
11: Deux secondes, c'était mes numéros.
3: Très bon casting. Bon, vous allez pouvoir voter.
2: Ah, mais tu vois, quand il change de liste, on voit tout de suite la différence.
3: On fait juste un tour de la mort.
11: Allez, vas-y.
3: Bah ouais, parce que c'est
11: vrai. On peut essayer.
3: Romano, il a deux serrages, t'en as qu'un.
11: Ouais, j'ai un bête de serrage.
3: Deux coups de fil pour Romano, deux serrages. Deux coups de fil pour Cédric, un serrage, mais ça va peut-être se retourner maintenant.
11: Ouais, j'espère.
3: Le tour de la mort, ça répond pas.
12: C'est ça.
3: C'est
11: validé par Marie.
3: Un seul appel chacun. Tour de la mort, et hop là, et bim bam boum.
2: Ouais, allez, ça répond, allez, ça répond pas.
3: Et les étudiants qui sont contents de t'y représenter, Romano, ce soir. Salut tous les étudiants qui nous écoutent là, notamment RL.
8: Allô.
3: Qui nous a laissé un message.
11: Allô. Ouais. Ouais, bonsoir, oui, comment ça va?
8: C'est qui?
11: C'est Michel, c'est Eric.
8: C'est qui Michel?
11: Ben, c'est le livreur de pizza. Tu m'entends?
8: Ah oui, d'accord, ok.
11: Ouais, okay. Dis-moi, j'ai livré une pizza là tout à l'heure à côté de chez toi et je t'ai aperçu en caleçon, tu m'as bien excité toi, dis donc.
8: Où en caleçon tu m'as vu?
11: Ben, par la fenêtre, t'étais à la fenêtre.
8: Où j'étais à la fenêtre?
11: Ben ouais, ouais, ben, chez toi. Et du coup, j'aurais bien aimé venir, là, je viens de finir le boulot, j'aurais bien aimé venir pour faire l'amour avec toi.
8: Mais t'es malade toi.
11: Ben, ou avec une femme si t'en as une, hein.
8: Non, mais t'es complètement malade.
11: Bon, allez, vas-y, je suis chaud, moi, ce soir.
3: Ah, merde.
11: Putain.
3: C'est pas mal, l'idée, je suis livreur de pizza. Et...
12: Ouais, ouais, bah, là, ouais de base. Personne.
2: C'est encore un échec, Pignouf.
3: Mais ta gueule.
12: Pignouf.
11: Allez,
2: non, mais en fait, c'est... Non, mais ce qui était marrant, c'est que le mec était très premier degré et il était persuadé que tu es son livreur de pizza.
11: Ouais, mais grave.
2: Ah, bah, oui.
3: Quand il va voir le livreur de pizza, il va se dire. Il est bizarre.
12: Ouais, c'est clair.
3: Il veut me niquer, le livreur de pizza. Bon, le tour de la mort de Romano. Attention, dernier coup de fil et après vous votez.
2: Regarde le beau message de Pipo.
3: Oui.
2: Romano est tellement efficace que j'ai presque envie qu'il m'encule.
3: Bravo Pipo.
11: Écoute Pipo, laisse ton numéro.
3: Merci, il va bien. Message,
12: c'est super. Pipo,
3: merci à toi.
2: Alors, tour de la mort.
3: Ouais, tour de la mort.
2: En avant.
3: Ça répond.
2: Ça répond pas.
3: C'est le principe du tour de la mort.
11: C'est ça.
3: Un coup de fil, une famille.
8: Allô.
2: Ouais, bonsoir.
8: Ouais,
2: comment ça va?
10: C'est pourquoi?
2: C'est Cédric?
8: Oui, mais c'est pourquoi?
2: C'est pour ta femme, elle est là?
8: Tu veux quoi, ma femme?
2: Ben, je voudrais venir lui laver la vulve.
8: Oh. T'es vraiment un gros porc.
2: Ben, tu veux que je vienne dans 5 minutes?
8: Oui. Ouais, tchou.
2: Ben, je viens.
3: Je voudrais bien lui laver.
2: Mais non, parce que j'ai, en fait, je sais pas, ça m'a donné une idée. Charles Villeneuve, il nous envoie un gel lavant intime apaisant certifié. Je me suis dit, tiens, je vais laver une vulve.
3: Ben, t'aurais dû y rester sur ton étudiant en. Bon, Clash de la Drague, vous votez appli Skyrock 41759 et Skyrock.fm pour votre préféré. Rien n'est joué d'avance.
11: Moi, je vous dis de voter Cédric, la famille.
3: Ah, ça, c'est la déclaration de Cédric.
11: Il faut voter Cédric car moi, j'ai un bête de serrage. Je vais chez Eric. Eric qui m'attend à quatre pattes, la porte ouverte. Pour ça, n'hésitez pas à voter Cédric. Je sais déjà ce que mon adversaire va dire parce que Dufoul lui fait des signes. Quelle saloperie celui-là.
3: Bah non, j'ai dit bravo voilà, Cédric, voilà. Tu as un bête de serrage.
11: Bon, voilà. Bah votez pour moi, la famille. Je vous aime très très fort.
3: Donc je répète, bravo Cédric, tu as un bête de serrage.
2: Bon, Cédric est complètement paranoïaque.
3: Il est paranoïaque, ouais.
11: Tu sais, il fait des signes avec ses doigts. T'es
3: bah oui, t'as un serrage, je vais montrer deux.
11: Tiens, en regardant Romano.
2: Par contre, tu peux faire deux pour moi.
3: Ah bah Romano,
11: tu sais, il regarde Romano comme ça, lui.
13: Il a fait qu'un serrage.
4: Mais non, je le sais, je suis complètement con. J'ai entendu le désastre.
2: J'ai le micro ouvert.
4: Cédric est en phase paranoïaque.
3: Mais j'ai entendu du coup, il parle sur les appels Romano pour le soutenir.
2: Tu sais que t'es malade.
3: Ouais, c'est ça.
4: S'il te plaît, parano, votez Romano.
3: Je te filme sur la vie de ma mère, je te mets sur.
2: Ah bah, filme-moi.
4: Bon, tu fais fermer ta gueule. Merci.
3: Je vais te baiser, toi.
4: Je suis pas sûr ce soir. Parce que moi, j'ai fait deux serrages, deux magnifiques serrages, des doigts dans le cul. De la sodomie, eh ben ce soir mes amours, votez Romano.
2: Et de la médecine.
4: Et de la médecine.
12: Ah bah,
4: tout ça pour la médecine, pour faire totale. Avancer la science. Ce soir, tous ensemble, je sais c'est écœurant, on encule Cédric en votant Romano. Héro, Emma et No. Je compte sur vous mes amours, et je vous aime.
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2: Inès en direct de Paris, t'as 22 ans Inès, bienvenue sur Skyrock.
14: Coucou. Merci, salut tout le monde.
2: Salut à toi Inès. Donc toi tu nous as appelé en nous disant j'ai besoin des conseils des auditeurs et des auditrices de Skyrock.
12: C'est ça.
2: Faut juste que tu nous expliques ce qui t'arrive avec ton plan cul de Inès.
14: Alors c'est pas mon plan cul, c'est mon ex déjà.
12: En fait c'était ton plan cul, moi j'avais compris ça.
2: C'est Marie qui m'a fait un résumé.
12: C'est devenu son plan cul, donc
2: t'étais pas si mal que ça.
12: Voilà.
14: En gros j'ai été en couple avec lui pendant un moment, puis on a arrêté. Ça remonte, peut-être un an et demi, un truc comme ça.
2: D'accord, donc une histoire quand même sérieuse.
14: Non.
12: Ah non, c'était de la merde.
2: D'accord, ok.
14: Bah j'avais 15 ans, quoi, donc voilà.
12: Ah ouais, c'était il y a très longtemps, en fait, tu l'as revu après.
4: T'as quel âge, là ?
2: 22.
14: J'ai 22.
2: Ah ouais, ça fait 25 ans. Que...
4: C'est énorme.
12: Ah ouais, mais c'est marrant. Ah ouais, tu l'as revu, donc ex et tout ça,
14: ouais,
12: tu l'as revu.
14: Ouais, clairement, j'ai plus que craqué, j'ai fait que ça avec lui, carrément.
2: C'était le premier mec qui t'a fait l'amour ?
14: Ouais, d'accord. Ouais. Mmh. Et c'est vraiment resté jusqu'à très longtemps, même quand désolée, je sais pas bien ce que j'ai fait, mais j'ai appris qu'il était en couple et je suis quand même restée. J'ai voulu l'arrêter, mais c'est lui qui revenait vers moi.
4: Ouais, et toi t'as craqué, quoi.
2: Non, mais quand t'es amoureuse, souvent les filles, le premier mec
14: l'amour... Non, j'étais pas amoureuse, juste j'avais pas envie d'allonger ma liste. Je me suis dit, lui, il le fait trop bien, vas-y, c'est bon, reste avec lui.
4: Ah, ça va, il te niquait bien.
2: Ah, d'accord, ok. C'est juste parce que... on peut le dire comme ça, Karim, mais juste parce que lui, il te faisait bien l'amour.
4: Ouais, si tu veux, c'est pas mieux, ça, tu vois.
12: Mais quand t'as repris avec lui, tu savais déjà qu'il était en couple ou tu l'as su après, enfin au bout d'un moment où tu rebaisais avec lui, tu l'as su quand?
14: On a eu un break, il s'est mis en couple pendant ce break, il est revenu vers moi et c'est après que j'ai découvert. Mais c'était déjà trop tard, j'étais amoureuse de ses performances.
2: Et quand tu dis que t'es amoureuse de ses performances, est-ce que tu dis ça aujourd'hui parce que vous êtes séparés et qu'au final, a priori, c'est pas très bien passé la séparation, tout ça? Mais est-ce que.
14: Non, c'est pas ça. En fait.
2: Quand t'étais dans le truc, t'étais pas un peu amoureuse quand même?
14: Non.
12: Ouais, si tu t'es un peu attachée quand même, parce que tu restes avec.
14: Oui, attachée, oui, ouais. C'est sa personne que j'aime bien après. Enfin, j'étais pas. Je m'en foutais, par exemple, j'étais pas du tout jalouse qu'ils soient en couple, ça me faisait ni chaud ni froid.
2: D'accord, ok. Ouais. C'est moi qui suis tellement romantique, je cherche des histoires d'amour partout, mais bon.
12: Ouais, bon, après, bon.
2: Ok.
14: Et bon, et du coup, je suis allée le voir il y a pas longtemps, on a passé une semaine ensemble, tout frais payé par sa poche. Et il m'annonce qu'il est fiancé. Et qui va se marier là en décembre.
2: Ok, mais il continue de coucher avec toi alors.
14: Ouais,
12: c'est un
14: déjà fiancé. Et du coup, clairement, il m'a dit en gros, on a jusqu'à décembre pour Ken, quoi.
2: Donc, quand tu vas se marier,
14: on est pas. Et après, il m'a dit, après, par contre, on se voit plus tout. J'y crois pas du tout. Vu comment il est, j'y crois tellement pas. Mais ça, c'est pas le souci. Moi, en fait, comment il m'a parlé et comment il m'a traité pendant ce séjour, en fait, j'avais l'impression d'être son vide truc. Et après, c'est tout, genre.
2: Ah, ça, il était pas romantique avec toi? Vous avez pas passé des bons moments, des restos, des...
14: Non, pas du tout. Vraiment pas.
2: T'as l'impression que t'étais juste là pour lui
14: dire... Il m'a pris un Airbnb. Je suis restée dans l'Airbnb. Il faisait des allers-retours, il taffait, il faisait ses trucs et tout. Il venait me baiser. Il jouait à la play, puis il avait ramené sa play dans l'Airbnb et il se taillait.
12: Ah ouais.
14: Je l'ai vraiment mal vécu. Genre,
4: il habite dans
2: une. C'est la vie d'un loca pour lui, c'est la belle ville.
12: Putain, mais ah ouais, mais
14: ouais.
12: C'est chaud.
14: Mais toi, le pire, c'est que sa meuf, il l'a garde vierge en plus, genre.
2: Sa meuf, elle est vierge.
14: Bah, mais il la final, garde, tu... ouais, en mode c'est moi le. Il n'y a pas que moi d'ailleurs, il l'a trompé avec toute la planète.
2: Ouais, donc t'as l'impression qu'en fait il baise avec toi en attendant qu'il soit avec sa meuf, et après il t'a dit dès que je suis marié, donc il va baiser sa meuf et il arrête de baiser avec toi.
15: Oh, mais tu viens de nous dire que tu t'en battais les couilles, qu'il est une meuf, que tout ça. Pourquoi
14: non, mais ça, je m'en fous, mais c'est la manière dont il m'a traité et ce qu'il m'a dit, genre vraiment, genre. Quand je suis mariée, après c'est fini hein, et tout ça, et on allait jusqu'à telle date pour le faire. Mmh. En fait, ça m'a tellement vénère. Sa meuf, je savais déjà qui c'était parce que je suis une FBI, j'ai trouvé tout dès le début. Et moi, j'ai gardé toujours. C'était pas dans un. C'était au cas où. J'ai toujours gardé plein de trucs, que ce soit des messages, des vidéos, tu vois. J'ai toujours gardé plein de trucs.
2: Ah,
14: et en fait, j'ai juste envie de. Bah ouais, grave. J'ai juste envie de le balancer, en fait, d'aller voir sa meuf et de dire, bah, il y a ça, ça, ça. D'envoyer des vidéos, même je sais où il habite, j'ai envie d'envoyer carrément sur le Facebook de sa meuf. J'ai envie de lui niquer sa vie, en fait, clairement.
3: Bah, franchement, par solidarité féminine, tu devrais le faire.
14: Féminine, je l'aurais pas fait.
3: Non, mais toi, tu peux être solidaire avec sa future femme, parce que la pauvre, elle est cocu.
2: Ah, tu devrais pas le faire, d'accord, ok.
3: Non, au contraire, tu devrais le faire.
2: Ah, tu penses que.
3: Ah, ouais, balancer le dossier, ouais. Oui, non, c'est pas pour moi, je suis pas encore une femme.
2: Oui, je me disais, Guigui, là, ça y est.
12: Non, mais la pauvre.
3: Non, non, moi, je suis pas encore une femme. Enfin, c'est pas
15: prévu. Mais en fait, t'es chelou. Oui. Parce que t'as accepté que le mec, il te ken, t'as accepté qu'il est une meuf. Il t'a pas menti. Il t'a dit, voilà, moi, dès que je vais me marier, ça va être bon, on va arrêter. Et toi, tu prends le seum parce qu'il t'a dit ça. Mais il peut pas te traiter comme sa meuf, vu que tu n'es pas sa meuf, vu qu'il a une meuf.
12: Ouais, mais il peut bien la traiter aussi.
14: Je suis d'accord, mais m'avoir laissé dans le Airbnb, il est parti taffer, il voyait ses potes, il allait faire ses trucs, et il revenait pour. Vraiment, on discutait 5 minutes, on baisait et il jouait à la play. Genre, même
3: en
14: pas.
3: Fait, non, mais en fait, t'aurais voulu qu'il en fasse un peu plus.
12: Bah, qu'il fasse attention à toi.
3: Oui, t'aurais voulu un minimum de. Un peu de...
15: Toi, pour ça, tu veux le balance, tu veux lui niquer sa vie.
14: Mais en fait, depuis le voyage, il m'a trop dégoûté. Par exemple, il retirait son alliance de fiançailles, il la posait, il me baisait, il la remettait. Bah. Ça m'a trop mal.
12: Je me serais tirée du Airbnb.
15: Bah ouais,
12: mais
15: fallait partir, si t'étais pas contente, tu vois.
14: Ouais, mais j'étais pas dans ma ville, j'étais loin, j'étais toute seule. Et
2: vous êtes allés où?
14: Personne savait où j'étais parce que j'avais pas envie de le dire.
2: Et vous êtes allés où baiser ensemble?
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3: Qu'il y ait plus de discussions que le bec, parce que là vraiment en fait t'étais un bout de viande pour lui.
12: Non, après, c'est ça. Ouais, et puis le gars, n'oubliez pas que c'était son ex, quoi. Ouais, il était plus jeune, ça fait longtemps qu'ils niquent ensemble, t'as en un plus, minimum de considération pour la personne. Bah, je suis désolé. Ouais.
15: Pas lui. Bah, mais ouais, mais t'es une grande fille, tu peux partir. Tu
12: oui, ça, d'ailleurs,
15: t'es renfermé dans l'Airbnb.
2: Pourquoi tu t'es pas barré? Ça a quand même duré une semaine cette histoire.
14: Ouais, ça a duré 4-5 jours. Et en fait, tout simplement, mes parents ne savaient pas que j'étais. Si, ils savaient que j'étais en Suisse, mais. Pour ces raisons-là.
12: Ouais.
14: Et
12: Je
14: connaissais personne là-bas, il habitait dans une ville paumée. C'était pas du tout Genève ou Neuchâtel, je sais pas quoi, c'était vraiment une ville de merde. Mmh. Et je savais pas quoi faire en fait, parce que mes copines, j'avais trop honte de leur dire, personne ne savait.
2: Donc ouais, t'étais là-bas.
3: Je me serais barré, moi. T'as dit, tu la connais, sa future femme, toi, tu la connais, tu vois qui c'est?
14: Moi, je sais totalement qui c'est, je connais même ses parents, enfin, je ne les connais pas personnellement, mais j'ai tout trouvé.
3: Ah, t'as fait une vraie enquête, toi.
2: Après, la pauvre meuf, elle a rien demandé, quoi.
12: Bah, c'est ça, ce que
14: je suis d'accord, mais limite, je lui fais peut-être un cadeau en faisant ça.
3: Mais bien sûr, tu lui fais un cadeau. Moi, je t'encourage à aller lui dire.
2: Ah, non, Guigui, t'es une balance.
3: Bah, non, en fait, je suis une balance.
2: En général, la plus grosse balance de l'équipe, c'est souvent Cédric.
15: Mais non, mais t'es quelqu'un que tu connais, là, tu la connais pas, qu'est-ce que tu t'en bats les
14: couilles? Après, c'est à mes risques et périls, parce que c'est un coup, il vient, il démarre, quoi. Parce que.
3: Ah, il pète les plombs, bah, tu niques sa vie.
15: Bah, il ira en prison s'il te tabasse.
2: Oui, bah, j'espère qu'il va pas te tabasser.
15: Ah, c'est réglé, il ira en prison.
3: C'est que le mec, tu sais, tu vas lui niquer son couple, tu vas lui niquer sa vie. T'as vu, le mec, c'est un mec qui pète les plombs aussi.
2: Tu dirais Cédric, toi ou pas?
3: Ouais.
2: Ah, t'étais une balance.
3: Bah, non, parce que. Attends, mais dis full, mais c'est toi l'enfoiré dans l'histoire.
2: Moi, je la connais pas, la meuf.
3: Tu vas laisser un mariage se faire alors que le mariage est parti.
2: J'en ai rien à foutre de leur mariage.
3: Bah, sois sympa avec cette pauvre dame.
2: Non, mais tu vois.
3: Elle va se marier avec un mec qui la trompe déjà, ils sont même pas mariés.
2: Pour moi, c'est à elle de s'en rendre compte.
3: Ah, mais s'il l'avait respecté, t'as vu, tu balances pas, tu. t'as accepté, tu savais qu'elle était en, qu'il était en couple, machin, hein, bah vas-y, c'est pas grave, tu vois. Là, le mec, il l'a pas respecté, il l'a traité comme une merde, bah vas-y. Ouais,
4: elle a son boulot, tu vois. Frérot.
3: Tu cherches ta vengeance. Tu sais, quand t'es nerveux, meuf, en général, tu sais, les vengeances des meufs, elles sont dures, en gros.
2: Ouais, vous êtes dures, les filles, entre vous.
14: Justement, j'ai un autre plan de vengeance, entre guillemets, si vous me dites que ça se fait pas pour la fille.
2: Alors, attends, et tout. Juste une question avant ton plan de vengeance, parce qu'il y a plein qui nous disent ça. Bah tiens, je prends le message de Tony, parce qu'il y a plein qui disent à peu près la même chose. Pourquoi tu réagis comme ça? T'es amoureuse et jalouse?
14: En vrai, je suis j'ai le seum quand il m'a traité.
3: Ah, voilà,
14: je pense
3: non,
14: que c'est plus important pour lui.
3: C'est
14: plus important que ça.
3: Ouais, c'est le mec qui t'a manqué de respect et ça, ça t'a touché.
12: Ouais, alors ah, bah,
14: c'est,
12: balance, c'est, hyper
14: lui, c'est lui qui m'a fait venir et ça fait depuis que j'ai 15 ans que je le connais. Ah, je balance, pensais vraiment être ça. Un minimum important pour lui.
12: Non, mais c'est ça.
4: Son mariage.
12: Non, mais il t'a pas respecté. Après, c'est vrai que Karim a raison dans le sens où tu aurais pu tirer, effectivement. Bon, après, c'était pas pratique pour toi. Bon, d'accord. Mais je comprends que t'es le seum pour ça, tu vois.
2: C'est quoi être amoureux. C'est quoi ta deuxième vengeance là? Parce qu'on a déjà la première de balancer à sa meuf.
14: Je pense que je vais manger dans tous les cas parce qu'il mérite une petite correction.
12: T'as besoin.
14: Sinon, faut savoir que j'ai, pour lui, vraiment, je suis une gogole moi, mais c'est pas grave. Pour lui, j'ai fait un guet-apens à quelqu'un. Et du coup, je peux totalement balancer que c'était lui et ses collègues. Et il se fait déchirer
12: ça. C'est quoi la
4: guette?
12: C'est quoi?
4: Je comprends pas. Est-ce que nous, on est pas au courant? C'est quoi l'histoire?
3: Ah, je vois le truc, moi.
14: L'histoire, bah, c'est un problème entre les deux. Il savait pas comment pécho le mec. Et en fait, moi, faut savoir que, justement, je pensais être important pour lui parce qu'il me disait tout. Il me racontait ses problèmes de. Vraiment tout. Et du coup, bah, moi, comme teubé, je lui ai dit, bah, vu moi comment je suis, le mec, je te l'attrape en une semaine. C'est ce qui s'est fait.
3: Ça avait d'appât.
12: Ah, tu l'as aidé, ouais.
3: En fait, à la fin, le mec, il voulait faire un guet-apens. Il cherchait
4: à attraper un mec. Des barbares,
3: comme il n'arrivait pas à l'attraper, elle a servi d'appât, c'est-à-dire qu'elle a séduit le mec ou elle a rendez-vous.
2: Et il a fait quoi au mec?
14: Il lui a roulé dessus.
2: Non, mais
4: tu es dingue.
2: Mais Inès, vous êtes.
4: Non, mais déjà, tu le balances pour ça, tu risques quelque chose aussi.
3: Mais ouais, t'es complet, ça.
2: Mais même, lui, il est. Mais on est dans quel monde?
4: Jusque-là, je te soutenais.
2: C'est moi, je suis un peu dans le monde des bisounours, mais on est dans un monde de tarés. Genre, un mec qui roule sur.
4: Tu vas finir au Habs.
2: Toi qui fais un guet-apens, mais.
12: Mais tu savais qu'il allait faire ça au gars?
14: C'est sûr.
12: Tu savais qu'il allait rouler sur le mec, toi, quand t'as fait le guet-apens?
14: En fait, le mec, quand il a capté qu'il y avait quelque chose, il a commencé à courir. Sauf que mon pote, enfin mon ex, il était caché dans une voiture. Il a juste démarré quand il a vu qu'il s'enfuyait.
12: Il t'avait pas dit qu'il allait lui faire ça au gars?
14: Non, à la base, c'est pour l'idée, mais c'est pas pour l'idée.
3: Oui,
12: t'as raison, finalement.
3: Mais juste le fait que t'es servi d'appât pour un
2: guet-apens, c'est qu'on vit dans un film, en fait. Mais vous rendez pas compte, tu te rends pas compte de ce que vous faites? Enfin, excuse-moi, mais c'est un truc de malade. Le mec, il fait un guet-apens, il roule sur un type, mais lui, il se croit dans GTA, enfin, il est taré, le type.
4: Non, mais toi aussi, tu fais un dos de go.
2: Il a raison, Karim, quand il disait, si tu fais ça, tu risques un truc, toi aussi.
4: Ah, mais bien sûr.
3: T'es complice.
2: Au moins, tu vas te retrouver au tribunal, tu vas être accusé d'un truc, après, est-ce que tu seras condamné ou pas, j'en sais rien.
4: Ah, bah, toi, tu vas aller voir les keufs, tu vas dire, ouais, j'ai servi d'appât.
2: On est où, là? Vous êtes complètement ch'touf.
4: Alors, cette solution d'aller voir les keufs.
2: Un guet-apens pour un mec, lui rouler dessus, mais. Moi, je vais te donner un conseil.
12: Laisse tomber ce mec,
2: dis rien à sa meuf, laisse-lui vivre sa vie, ne le vois plus.
4: Il va très loin.
3: En sachant de quoi il est capable, c'est-à-dire que le mec, il est capable
12: de faire des guet-apens.
2: Mais surtout, oublie-le et puis va
3: trouver. C'est le mec qui va se venger sur toi après.
2: Va trouver un mec gentil, un mec sympa, un mec sain et toi, pas un ch'touf.
12: Mais pourquoi tu t'es pas tiré quand t'as vu qu'il avait fait ça au gars? Moi, je me serais tiré, mais dans la seconde, je serais même allé voir les flics.
4: Toi, t'as participé au truc où t'avais envie de te tirer.
14: T'es con ou quoi? Je lui dis, t'es con ou quoi? Pourquoi t'as fait ça? Et il m'a dit, bah, sous l'impulsion, je crois qu'il allait se barrer. Moi, je voulais l'attraper à tout prix.
12: Et il t'arrivait encore à niquer avec ce mec qui fait un truc pareil, putain.
14: Non, mais si vous saviez tout ce qu'il a fait comme merde, et pourtant, je suis. Il m'a piqué vraiment, en fait.
4: Non, mais pour le coup, du coup, il a raison. Abandonne l'histoire, abandonne
12: raison de plus pour pas se venger, de se tirer, et de plus parler avec ce mec. Il est complètement timbré, le gars.
3: Ouais, c'est dangereux.
2: T'as le nombre de réactions qu'on a, mais qu'est-ce que t'as fait avec ce gars? Pourquoi tu t'es pas barré avant? Mais t'as un comportement de ouf. Tu te rends pas compte. Quelque part, t'es amoureuse, mais tu te le caches.
12: Ouais, je pense que c'est ça.
2: Ouais, je pense qu'il y a un petit quelque chose quand même avec ce gars.
12: Non, mais après,
3: fais gaffe.
2: C'est une histoire en brouille, tu vas te retrouver au Habs, message du Provo.
3: Non, mais c'est même pas ça.
2: Provo, là, sur la piste Skyrock.
3: En fait, quand tu sais de quoi il est capable, de ce qu'il a fait au mec, toi, tu veux lui niquer sa vie, tu penses qu'il va pas se venger.
12: Ouais,
3: d'ailleurs, il va se venger, il va te faire la misère.
4: Ouais, en plus,
3: quoi, là, pour le coup, moi, je retire. Je suis plus solidaire avec toi.
4: Ouais, bah, je suis comme Cédric. Exactement comme Cédric. Exactement pareil.
3: Même si ça fait mal au cœur, t'as eu pour ton amour propre et tout, vas-y.
4: Là, tout à l'heure, moi, tu vois, je pensais à sa future femme, là, qui s'apprête à se marier avec un mec qui l'a trompé déjà.
12: Ouais,
4: c'est pour ça que je voulais la.
18: balancer le truc. Mais bon, là, à la limite, vu comment ça s'est passé, là, vu ce qu'il y a eu, tu sais quoi, abandonne tout, le mec, laisse-le tranquille.
11: Il y aura des représailles, il va vouloir se venger.
12: Non, mais après, t'as été faible, et on connaît plein d'histoires de gangsters comme ça où il y a des nanas qui ont été embringuées. Non, non, mais
14: ouais,
12: c'est vrai.
14: Dans ma tête, c'était genre, oh putain, il va trop me considérer parce que j'ai fait ça pour lui. Non, non. C'est vrai, ça a été ça. Mais voilà quoi.
2: Non, mais le mec est chtouf.
11: Ah ouais, bah, je considérais, mais si vous.
18: Il t'a embarqué si dans des histoires.
11: T'aurais vu la considération que t'aurais eu.
2: Bah, déjà, t'aimes quelqu'un, tu la considères, tu l'amènes pas dans une histoire comme ça.
18: Ouais, bien sûr.
14: Non, il a pas. Après, il a pas voulu. Il a dit retire-toi de tout ça. Non,
2: mais retire-toi de tout ça.
14: C'est moi qui fais la folle.
2: Il est gentil, t'as servi d'appât.
12: Mais tu voulais qu'il t'aime, ouais, et qu'il te considère. Mais c'est ça le problème.
2: Il y a Malik qui voulait juste réagir en speed avec nous en direct du 95. Vous êtes plein à réagir. Merci pour tous les messages. Que vous nous envoyez pour Inès. Salut Malik. Attends, je te mets à l'antenne.
12: C'est mieux, ouais.
2: Salut Malik.
19: Bonsoir tout le monde, ça va ?
11: Bonsoir Malik.
2: Alors, est-ce que je suis dans le monde des bisounours si je me dis un truc comme ça, faut arrêter tout de suite ou
19: Non, mais du coup, il a raison.
18: C'est de réaliser, du coup, là.
2: Ah, merci.
19: Non, du coup, il a raison. Après, ça, c'est le genre de meuf qui t'envoie en prison, qui t'envoie, tu vois, c'est le genre de meuf qu'il faut esquiver.
2: Ah, c'est surtout le genre de mec qu'il faut esquiver pour
19: ouais,
2: Inès.
19: Ouais, mais tu sais, ce genre de meuf, elles aiment bien les bad boys. Elles aiment pas les mecs gentils, tu vois. Elles aiment pas les mecs travailleurs, les mecs simples et tout. Après, certes, elles veulent du piment dans leur couple.
2: Toi, est-ce que t'as tendance à te rapprocher plutôt de mecs comme il dit, Malik, toi, Inès? On a vu une auditrice cette semaine qui nous disait ça.
14: Non, même pas. Après, le pire, c'est que j'ai connu des personnes qui m'ont mis au-dessus. Et bah, malheureusement, je les ai toujours trompées avec lui.
2: Ouais, donc en fait, il y a un côté fascinant chez un mec qui est un peu hors des normes, on va dire.
12: Ouais.
2: Un mec tranquille.
19: Non, mais elles aiment bien les meufs. Elles aiment bien les mecs à problème. Juste à sa voix, tu sais, j'ai rien contre elle, hein, mais juste à sa voix, ça se voit, elle pue les problèmes, cette meuf, tu vois.
2: C'est un délit de faciès. Excuse-moi, Malik, tu fais un délit de faciès de la voix.
18: De la voix, ouais.
12: Non, elle avait pas d'attention, elle avait besoin d'attention de ce mec-là, je pense que c'est ça.
19: Non, mais regarde comme elle a parlé. Non, mais regarde comme elle a parlé.
14: Quand j'ai fait ça.
2: Tu regrettes aujourd'hui, ouais.
19: Oh, mais regarde comme elle parle. Ah, je vais aller voir sa meuf. Ah, je vais lui faire ci. Ah, je vais lui faire ça. Ça, c'est le genre de meuf, tu la touches, elle est consentante. Le lendemain, elle va te déposer plainte, elle va te dire au commissariat, on va violer.
2: Exagère.
14: Par contre, il m'a jamais manqué de respect. Genre, il m'a toujours, même ne serait-ce que demandé et tout, genre, je suis sûr et tout.
2: Heureusement.
14: Toujours, vraiment.
2: Heureusement, il écrase déjà des mecs, heureusement que c'est pas un violeur. Enfin, tu vois, c'est déjà ça, quoi.
12: Et puis, tu vois, Malik, elle nous appelle avant de vouloir se venger parce qu'elle veut avoir les avis de tout le monde, tu vois.
11: Non, mais elle va pas te venger, laisse tomber.
2: Tu penses qu'il faut qu'elle se venge, toi, Malik, ou pas? Ou qu'elle laisse tomber l'histoire.
19: Elle est jeune encore, quitte le navire.
2: Voilà.
19: Il y a 1 milliard de mecs partout.
2: Prends-toi un mec
19: qui travaille à la SNCF de nuit, ben un mec simple.
2: Toi, tu travailles à la SNCF de nuit.
19: Non, même pas. Non, je travaille pas à la SNCF. Non, mais franchement, les genres de meufs comme ça, c'est dangereux. Inès, travaille sur toi-même. Arrête de chercher les problèmes. Trouve-toi un petit mec sympa. Laisse tomber lui, là, vous voulez tous des bad boys, là, des mecs là qui sont les voyous à gauche-droite.
14: Je te jure. Non, mais dans tous les cas, un petit mec tranquille.
18: Bravo Malik, bravo Malik. Malik, 100% d'accord avec toi, vraiment Malik. Moi je dis Malik président. Bravo Malik. Malik, c'est toi le meilleur.
2: Non, mais
19: gentil, merci.
2: Non, mais trouve-toi un mec sympa qui t'aime, qui a une vie cool, tranquille, normale.
18: Je te jure.
2: Tu vois, parce que.
18: Là, t'es en train de dire ce qu'a dit Malik. Tu copies Malik.
2: Bah, avec Malik, il a dit dès le début qu'il était d'accord avec Difool, qui était le meilleur animateur du monde.
19: Ouais,
12: d'accord avec Difool. Voilà, il a raison, Difool. Mais c'est pas que elle, ça va pas ou quoi? C'est le mec aussi. C'est-à-dire que ça fait un moment qu'il
19: la laisse. Ouais, d'accord avec Difool. Voilà, il a raison,
12: Difool. Mais c'est pas que elle, ça va pas ou quoi? C'est le mec aussi. C'est-à-dire que ça fait un moment qu'il la laisse dans la matrice. Non, mais moi, je

0: tire-toi.
1: Tu l'as dit toi-même, elle te tire vers le bas, alors que t'as eu des mecs avant qui te tiraient vers le haut. Va plutôt vers un mec comme ça, Inès.
2: Ouais.
3: Moi je dis Malik, bah, tu
2: ouais, je me venge pas. En gros, je me venge ni de l'un ni de l'autre.
1: Ouais, tu te venges de personne. Tu te venges de personne.
4: Inès, si tu te venges, lui va vouloir se revenger derrière.
0: Et c'est vrai qu'il a raison.
1: Oui, il a raison.
2: Mais moi, j'ai pas peur de lui à part.
1: Mais non, mais on va arrêter, j'ai pas peur.
2: En fait,
1: t'es pas une Kaira, Inès.
4: Enfin, toi, t'es un mec qui est taré, fais gaffe. C'est presque ridicule.
0: Ouais, tu vas avoir des problèmes, Cédric, il a raison, écoute-le.
1: Non, mais surtout, mets-toi plus haut que ça, c'est ridicule. Enfin, tu vois, c'est. Je vais me venger, gna gna gna.
4: T'as 22 ans, vas-y,
1: le mec, c'est un dingo.
3: Malik, il mérite 500 euros, même.
5: Non, c'est gentil. Non, mais franchement, si elle continue, on va se retrouver à la maf, à pleu, à elle va rien comprendre.
1: Bah oui, c'est vrai.
4: Je te jure.
1: Non, mais il a raison.
5: Complicité, tu sais pas quoi, tu vas rien comprendre, tu vois.
2: Mais non, pas du tout. Ça va jamais aller vers les gens. C'est des mecs,
1: ils règlent
2: ça entre eux.
1: Bah oui, mais t'es plus maligne. T'es plus maligne que tout le monde. Il y a plein de gens qui sont plus malins que tout le monde et qui sont tous retrouvés en taule. Donc, et qui l'ont regretté.
5: Et les mecs aussi, surtout, méfiez-vous des meufs qui disent genre à la fin. Les meufs qui disent genre, elles vous ramènent dans des problèmes.
1: C'est ça, quoi.
3: Et les filles, c'est réglé.
1: Et les filles, soyez avec des mecs cool, tranquilles.
0: C'est pas le mec qui l'a ramené dans les problèmes.
1: Voilà, et si vous êtes, dans le vice, bah, essayez d'en sortir, parce que vous allez avoir une vie de merde après. Il y a plein de gens, moi, il y a des gens qui n'étaient pas des méchants gens au début, qui sont tombés dans ce genre de trucs, et qui ont bousillé leur vie, donc.
5: Et on mais du coup, elles veulent pas. Elles veulent pas de mecs qui travaillent simple.
1: Non, mais je parlais aux mecs, là.
5: Malik,
1: il a dit que c'est
0: des meufs.
1: Mais je parlais aux meufs, bah, les gars, les mecs. Donc voilà, si vous pouvez être plus tranquille et avoir une vie un peu plus. Mais même paisible dans ta tête. Tu vois, quand tu fais.
0: Non, il faut penser à soi.
1: Quand tu fais des dingueries, je sais pas, tu dors pas tranquille, tu te dis qu'est-ce qui va se passer, il y a les keufs qui vont débarquer.
0: C'est clair. Et s'éloigner des problèmes.
1: Ouais, c'est mieux. T'as bien fait de nous appeler, Inès, en tout cas. J'espère que ça t'aura servi à quelque chose.
2: J'espère aussi. Enfin, je vais le bloquer, je pense.
3: Ouais, ouais.
0: Ah, déjà.
3: Bah ouais,
0: non,
3: c'est bien.
0: Sage
3: décision. Sinon, ça va être que des problèmes.
1: Oublie ce mec, tourne la page et puis démarre une.
4: Il y a tellement de mecs, tu vois.
2: Mais j'ai tellement peur qu'après ils reviennent et que ça retombe.
1: Tu le bloques et puis.
0: Là, il faut que tu trouves un autre mec, là. Je sais pas.
4: Ah, mais c'est à toi de te faire violence aussi, de lui dire vas-y, garde la pêche. T'as une meuf, tu vas avoir un gosse, laisse tomber.
3: De toute façon, dans les deux trucs que tu veux faire, c'est que des problèmes. Tu vas avoir les keufs, t'auras des problèmes. Tu as l'huile balance, ça se trouve, t'auras des problèmes derrière. Ils vont venir te rendre ouf.
4: Ah, mais
1: tu balances sa meuf, t'as des problèmes, tu vois.
3: Tu vas dans les keufs, t'auras des problèmes toi aussi, t'as servi d'appât, tu vois. Donc.
1: Bah oui, t'es dans l'histoire.
4: T'es complice, ouais.
3: C'est une galère. Donc
1: bon, merci. Bah, Inès, tiens-nous au courant, puis si t'as besoin de nous, on est là tous les soirs. Avant de faire une connerie, tu nous appelles, c'est une décision à prendre.
2: Ouais, ça marche. Est-ce que je pourrais avoir un t-shirt, s'il vous plaît?
1: On va t'envoyer. Tu sens que tu bascules du côté obscur.
0: Tu mettras le t-shirt.
1: Tu nous appelles tout de suite.
2: Ah ouais, franchement, je le mets direct. Et je vous écoute depuis tellement longtemps, vraiment. Très longtemps,
1: la première fois que je vous appelle. Toi, t'as 22 ans, t'as la vie devant toi, t'as tout.
0: Mais ouais, pense à toi.
1: T'as tout pour être heureux.
2: J'aurais dû vous appeler avant de faire cette bêtise, en fait.
1: Bah écoute, c'est fait maintenant, ça a rien de pleurer sur le lit renversé, comme on dit en Bourgogne chez Romano. Voilà. Pleurer sur le lit renversé.
0: Non, mais ouais, c'est vrai, c'est rattrapable, tu vois.
1: Donc, ouais.
0: Et lui, il allait se faire foutre avec sa bite, là, jusqu'à décembre. Là.
1: Maintenant, occupe-toi de ce qui va se passer, là. On t'embrasse. Ça se raccroche pas, on te reprend tout de suite. Et merci, Malik, de nous avoir donné ton avis. Merci, Malik.
5: Ouais, de rien.
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7: Et merci à vous d'être là, partout en France, dans les voitures, à la maison, derrière les consoles. Ça profite de ce dimanche soir, soirée d'été, à l'écoute de Skyrock, à l'écoute de la spéciale de Difool. On va filer sur les aires d'autoroute pour la suite de l'émission. On va parler dans le problème du mois du docteur Romano, des exhibitionnistes et des branleurs des aires d'autoroute. D'ici à minuit, vous retrouverez également les familles du double appel. J'ai un résultat à vous donner, le résultat du clash de la drague. Ça vote également le dimanche soir. On mélange les meilleurs clashs de Cédric contre les meilleurs clashs de Romano. Très facile victoire ce soir. 71% pour le vainqueur, 29% pour le perdant. Ce soir, victoire de Romano qui remporte le clash de ce dimanche soir très facilement. 71-29, il y aura un nouveau clash demain à partir de 21h dans la radio libre de l'été. Vous allez retrouver, tiens, pour consoler Cédric, quelqu'un qui était en troisième avec lui. Non, faut quand même se remettre en perspective. Je vais venir raconter cette anecdote. Imaginez que dans votre classe de troisième, il y a Cédric le Belge et il y a Caris. Et ça existait. Caris et Cédric étaient ensemble, en troisième, dans la même classe. Caris, que vous retrouvez maintenant en nouveauté avec Huracan dans la spéciale de Difool.
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0: 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Il est grand temps maintenant de filer, grâce à Romano et son célèbre problème du mois, de filer sur les aires d'autoroute maintenant dans la spéciale de Difool.
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2: Alors, bonjour.
3: Bonjour, Fardeau.
2: Je vais vous expliquer mon délire que je fais régulièrement, environ 3-4 fois par semaine. Mm-hmm. J'ai toujours été passionné par les camions. Depuis tout petit, j'ai toujours rêvé d'être routier. Mais malheureusement, je n'ai pas réussi à réaliser mon rêve et je travaille dans un bureau. Je tairai le nom de la société et le secteur, car quand vous allez entendre de quoi je vais vous parler, vous allez comprendre.
3: Oui.
2: En effet, 3-4 fois par semaine, le soir, de nuit, environ après minuit, je prends ma voiture, je me rends sur des aires d'autoroute. À ce moment-là, je me mets complètement nu. Je laisse mes affaires dans la voiture et je marche entre les camions des routiers qui sont là souvent pour passer la nuit.
3: Imagine, tu sors à ce moment-là parce que t'as envie de pisser ou te prendre un café à l'air de repos et tu vois l'autre complètement à poil.
4: Ouais, surtout si t'es au mois de décembre en plus.
3: Se balader, ouais.
2: Parfois, je tape aux portes. Ils regardent par le rideau et je leur fais coucou. La plupart du temps, ils referment le rideau. Parfois, je suis victime d'insultes du genre « Casse-toi, si je descends, je te pète la gueule. » Dans ce cas-là, je ne traîne pas.
3: C'est mieux.
2: Et je continue mon chemin. Mon grand kiff, c'est de m'accrocher un peu au camion et de me masturber sur la poignée de la porte. Et parfois, je fais comme une petite blague. Je tape à la porte et je dis, j'ai besoin d'aide. Ils sortent, moi je suis caché. Et quand ils remontent dans le camion, en prenant la poignée, ils mettent la main dans mon sperme. Oh. Et intérieurement, ça m'excite terriblement.
3: Je suis complètement arraché. Mec excité parce qu'il y a un mec qui met la main dans son sperme.
2: J'ai déjà eu des relations sexuelles avec des routiers peu farouches comme moi. J'ai tapé à la porte, ça leur a donné envie de me voir complètement nu.
3: Ah, je comprends bien. Ça, c'est.
4: Ah, bah oui, ça c'est clair. Cool, c'est
2: quand même au bout du bout lui aussi. Quoi. C'est rencontre.
4: De ouf.
2: Rencontre de paumé, là. Je suis monté dans la cabine et on a fait l'amour. C'était merveilleux.
3: Merveilleux.
2: Je suis ressorti, j'avais l'anus béant. Je suis reparti dans ma voiture et je suis rentré chez moi, tout heureux.
3: Avec l'anus béant.
2: Et tout rempli.
3: Ah oui, en plus, oui.
2: Parfois, je peux passer 3-4 heures sur le parking.
3: À poil.
2: En attendant, je fais des allées-venues entre les camions. J'aime choquer. J'aime que l'on me voit nu. Quand les gens sont parfois un peu virulents, ça m'excite terriblement. Quand on me dit « dégage » ou « ta gueule » ou « casse-toi », ça m'excite, ça me donne des fortes érections. Par moments, je m'amuse à taper contre les portières avec mon sexe en érection. Ça les rend dingues.
5: Comme les pervers sur le téléphone.
3: C'est ouais, ça. Comme ce qu'on a le vendredi. Oui.
2: Ça les rend dingues et moi, ça m'excite. Je fais ça 3-4 fois par semaine minimum. Souvent, en fin de semaine, j'ai plus de temps. Que pensez-vous de tout cela? Je n'ose pas trop en parler à mes amis car je me dis risque de les perdre. J'ai peur parfois d'être surpris par quelqu'un éventuellement du travail qui serait de passage dans le coin pour le week-end ou sur la.
3: T'imagines, tu vois un collègue de travail comme ça, tu vas sur l'heure d'un pot, il y a le mec.
2: Non, mais le mec, c'est fin de carrière.
3: Le mec, il est à poil.
2: J'hésite à me mettre un masque, mais j'ai peur des réactions que pourraient avoir les gens. Je pourrais éventuellement leur faire peur.
3: Oh non, je pense que c'est
4: un poil.
3: Avec ou sans masque, le mec est à poil, c'est
5: normal.
2: Que pensez-vous de tout ça? Je m'interroge quand même beaucoup sur mon état mental.
3: Ah bah, tu vois, il est pas con. Il y a quand même une.
2: Mais je n'ai pas l'impression d'être dérangeant.
3: Non,
2: finalement,
3: dérangé tout court.
2: je fais quand même attention. Je ne vais jamais sur les parkings où il y a des voitures, car j'ai peur qu'il y ait des, par exemple, des jeunes qui me voient et ça me dérangerait. Je ne veux pas les choquer.
4: Ah, quand même,
2: je sais que les routiers sont tous majeurs, donc c'est moins problématique. Mais j'aimerais avoir votre lumière sur tout ça. Merci à vous. À bientôt.
3: Eh bien, voilà de quoi
2: celui-là, il parle un peu du côté juridique à la fin. Mais tu sais que t'as pas le droit, en fait, même un adulte, il peut être traumatisé par. Donc ça peut être. Devant un tribunal, il peut être dans la merde.
4: Mais déjà, t'as pas le droit d'être à poil, même dans
2: C'est une exhibition sur la voie publique, oui, c'est pas spécialement autorisé, non.
4: Mais même dans certaines villes, t'as pas le droit d'être torse nu. Même près de la plage et tout ça, ouais.
3: Oui, je trouvais ça bizarre après.
5: Mais les villes où il y a les plages.
2: Ah non, moi, je comprends. Tu sais, en fait, je sais pas, tu vas tu vas au resto, t'as le mec à côté de toi qui pue la sueur, qui est torse nu, tu vois, c'est bon. Non, mais c'est avec son corps ignoble.
3: Non, je veux dire, t'as pas besoin de faire de loi, c'est au resto de dire, bah, toi, t'es torse nu, tu t'habilles.
2: Non, mais dans les villes, en fait, ils veulent, parce que, en fait, il y avait trop de gens qui, tu sais, des fois, qui étaient bourrés, tu sais, des bières à la main, torse nu dans la ville. C'est pas une super image pour la ville, quoi.
3: S'occuper de ça alors qu'il y a l'autre à poil sur les parkings.
2: Oui, non, mais bon.
3: Il y a quand même.
4: Mais t'as pas le droit de conduire aussi torse nu, il me semble.
2: Non, mais ça, c'est au cas où t'as un accident.
3: Ama, viens voir.
6: Ouais, c'est là.
3: Salut Ama. Alors toi, tu nous appelles pour un petit témoignage. T'es à Nice, toi aussi. On a plein de Niçois.
6: Ouais, c'est ça.
3: Plein de messages de Nice. T'as 35 ans et donc tu voulais réagir par rapport à notre problème. Du moins, le problème de Fardeau qui donc se branle et se balade à poil sur des aires de repos.
4: Oui, il a un sacré problème. Oui.
3: Pour exciter les gens et se branle sur les poignées de voitures et de camions surtout.
4: À poil.
6: Ouais, alors moi, je t'explique. Bon, toutes les deux, trois histoires que je vais te raconter là, ça se passe toujours dans le même secteur, hein, secteur marseillais.
3: Bah, c'est les Marseillais.
5: Donc, Marseillais, comme par hasard, hein.
3: Marseillais, voilà.
5: Ah, là, là, encore.
6: Marseillais. Alors, le premier, c'était un mec qui était sur une aire de repos, sorti d'aire de repos. Tête arrive en face de lui, le mec à poil en train de se péter une quiche.
3: Ah, donc il se branlait devant toi, comme ça.
5: Tranquille.
6: Ouais, tranquille.
3: C'est pratique.
6: Ouais, après, t'as des travaux, t'en as un milliard. Ça, c'est la base aussi.
3: La base des aires de repos.
4: Ah, c'est la
2: base. Ah, c'est la base. Ah, ouais.
6: Tomber, tu sais quoi, ils se mettent. En fait, ils se travestissent, ils font des actions de malade. Il y a un mec la dernière fois, c'était. Il s'est arrêté en famille.
5: Ah, en famille, ils font ça.
3: Comment en famille?
6: Ouais, le mec, en fait, il y avait une voiture, en fait.
3: Ouais.
6: Un mec avec sa famille qui s'est arrêté. Et il s'est garé, tu vois, pour aller pisser, tout simplement. Et t'avais le trablot en face, en mini-jupe.
3: Ah, d'accord. J'ai cru que c'était le mec de la famille, le papa qui s'était.
5: Moi, devant la famille, tu veux dire.
3: C'était trabloté. Ah, il a fait ça devant la famille.
2: Ah, ouais, non, mais c'est ça, c'est abusé. Non,
3: ouais, ça, c'est. Au moins, tu vois, Fardeau, lui, il fait attention qu'il soit adulte, tout ça.
6: Ouais, bah, au moins, c'est déjà ça. Ouais.
3: Il évite les enfants, ouais. Ce qui est quand même mieux.
6: Ouais, et après.
2: Non, mais l'autre, franchement, tu sais, devant la famille, le mec. Tu sais, j'aime pas la violence, mais il mériterait de se prendre une
5: canne. Tu rappeler les cœurs.
3: Non, ça aurait arrêté.
2: Non, mais au bout d'un moment, le mec, attends, tu sais.
5: Je suis d'accord.
2: Il va tomber sur un daron, le mec, il va venir, il va les mettre.
3: Bah, t'imagines, t'es avec des gosses.
2: Calotte, c'est la version soft. Je pense qu'il n'y a plus d'un mec. Il n'y a plus d'un daron qui va lui mettre son poing dans la gueule, au mec. Oui, c'est des problèmes, lui.
3: Oui.
6: C'est ça. Et après, la dernière, c'est l'histoire, laisse tomber. T'as vu les trucs comme Jackie et Michel et compagnie?
3: Oui,
6: de temps en...
3: C'est quoi quand ils vont dehors et qu'ils baissent en extérieur?
6: Ah ben, en fait, une fois, il y avait une équipe qui s'était posée sur une aire de repos et qui proposait aux routiers qui passaient de se faire sucer.
3: Ah, c'est quoi une équipe de, pas de Jackie Michel, mais un truc du.
6: Ouais,
3: mais
6: je crois que c'était du Jackie Michel, ouais.
3: Ah, c'était. Oh, le
5: tournage de ça.
3: Le
2: haut de gamme.
3: J'arrivais pas à trouver. C'est vrai que crème de la crème, ça décrit bien Jackie Michel.
4: Ouais, c'est clair.
6: Exactement.
3: Et proposer aux mecs, aux gens de baiser.
6: Ouais, de se faire sucer, de baiser. Bon, après, tu sais, ils te mettaient en anonymat. De flouter le visage.
3: Oui,
6: après, voilà. Il y a mieux que de baiser dans les toilettes d'une aire de repos, quoi.
3: Oui, et sur Jackie Michel, en plus.
2: C'est pas moins hype qu'avant, Jackie Michel, je trouve qu'on entend moins parler, tu vois.
3: Ça a déjà été hype.
2: Non, mais hype dans le sens où, tu vois. Où...
3: Ah, c'était une ref, ouais.
2: C'était vachement connu.
3: Référence du cul français.
4: T'as raison.
2: Tiens, je trouve que c'est un peu passé, tu
3: mais
2: vois.
3: Mais qui c'est qui s'est déjà branlé sur du Jackie Michel?
2: Ah non,
3: Michel.
2: Moi, je peux pas. Moi, franchement, je suis désolé. Mais
3: jamais personne. Guigui, tu t'es branlé sur Jackie Michel?
5: Même pas. Non, non.
3: Jamais. Toi, t'es plus un américain.
5: Ouais, c'est ça.
3: Brazos.
5: Moi, j'aime le spectacle Brazos.
3: Le show à l'américaine. C'est canadien, Pornhub.
5: Ah, tu sais pas.
3: C'est canadien, Pornhub. J'adore l'économie. L'économie, le business mondial.
4: Et toi, si t'avais un mec à poil qui est arrivé et qui éjaculait sur ta porte, tu fais quoi?
3: Comment tu réagis? Ouais, très bonne question, Ama.
4: Ah oui.
6: Ah, aussi le mec il est en face, Georges Lamarre.
3: Pas de violence, je l'ai dit.
4: Pas de violence, mais en même temps, le mec il respecte pas, mais pas de violence.
6: Alors. On irait discuter, lui et moi, plus loin.
3: Ah, tu te laisserais tenter, mon cochon, hein. Ah là là, Ama. Et voilà, ils sont comme ça, les Niçois.
5: Ah, mais bon.
3: Eh oui. Bon, ça la réponse partout, du problème du mois, Romano. Docteur Romano, plus précisément.
2: Oui, bonsoir.
3: Bonsoir. Est-ce qu'on pourrait avoir la réponse de Zobie?
2: La réponse de Zobie, la voici.
3: Oui.
2: Mon cher Fardeau, Je pense qu'il faudrait faire très attention car tu risques des problèmes.
3: Tu risques de croiser Ama qui te fonce la gueule, par exemple.
2: Un jour ou l'autre, un routier moins sympathique que les autres va t'attraper et ça risque de très mal se passer pour toi. Ouais. Ou alors fais également attention car régulièrement maintenant, à cause des différents vols de marchandises dans les camions, il y a beaucoup de groupements de police qui
4: surveillent,
2: qui font des rondes sur les aires d'autoroute. Il serait dommage que tu sois arrêté pour exhibition sur la voie publique car je pense que tu en es bien conscient, mais tout ce que tu fais est complètement illégal. Il est vrai que tu essayes de respecter quand même le fait que les gens soient des adultes, entre guillemets, consentants. Mais en fait, ils ne le sont absolument pas consentants. Ils n'ont pas forcément envie de te voir nu, même si tu fais ça en pleine nuit sur des aires d'autoroute. Effectivement, je te déconseille d'en parler à tes amis qui risqueraient de tous te tourner le dos. Car c'est quand même très étonnant d'avoir un ami qui se comporte de la sorte.
3: C'est vrai.
2: Il faudrait peut-être que tu ailles dans des activités.
3: Hôpitaux. Ah, pardon.
5: Voilà. C'est ça.
2: dans des activités naturistes. Mm-hmm. Il y a des clubs naturistes, des discothèques naturistes et même des clubs de sport naturistes.
3: Ouais, mais à mon avis, lui, il aime choquer, lui.
4: Ouais, c'est sûr.
2: Mais le problème qu'il y a, c'est que si tu as une déviance concernant l'exhibition et le fait de choquer les gens, ça va être très compliqué et tu risques d'être renvoyé des différents clubs. À toi de voir ou peut-être envisager un petit suivi psychologique ou psychiatrique.
3: Tu vois, j'avais raison.
2: Qui parfois, sans être considéré comme fou, peut bien aider. En tout cas,
3: oui,
2: attention à toi et surtout attention aux autres. Bisous.
4: Oui, c'est ça.
3: Et ben, il était super. Voilà, donc.
2: Non, mais le message est pas mal que.
4: Ouais, c'est vrai.
3: Si vous êtes sur la route et que vous nous écoutez, on sait pas. Il est dans le nord, il est du côté de Lille. Donc, si vous êtes lillois, vous êtes en voiture,
4: qu'on nous a demandé où fallait pas aller.
3: Il faut éviter Lille déjà, là. Ouais. Donc, vous êtes du côté du nord de la France, eh bien, faites très attention. Vous êtes en voiture, vous êtes en camion, enfin, vous êtes sur la route. Évitez de croiser fardeau. Ou alors, si c'est votre kiff, éclatez-vous bien.
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3: Salut 9-5. Salut Emma.
5: Ouais, Emma.
3: Bonsoir.
5: Salut Emma.
3: On va parler de toi. Tu vas nous expliquer ce qui se passe. Là, il est prêt. Il est avec nous. C'est Pat qu'on a en direct Patrick. De Bordeaux. Salut Pat.
5: Ouais, Pat.
3: Patrice, salut. Patrick.
7: Pat, tout court.
3: Ah, tu préfères Pat,
2: c'est Pat. Ok, c'est Pat.
7: Ouais, c'est un pseudo.
2: C'est pas tout.
3: Ah, c'est un pseudo. Ah, d'accord, t'as pris un pseudo pour passer à l'antenne, d'accord. Ah, explique-nous un petit peu pourquoi tu nous appelles, parce que tu te poses des questions sur ta sexualité. Si vous posez des questions vous aussi, n'hésitez pas à nous dire.
7: Oui, en fait, je suis hétéro.
3: Oui, donc ça veut dire que tu préfères les filles.
5: Ok, ouais.
7: Oui, je suis resté plusieurs temps avec la mère de mon fils et tout. J'ai eu des relations avec des filles et tout.
3: D'accord. T'as jamais eu envie de faire un truc avec un garçon?
7: Bah, justement, le truc que j'aime avec les garçons, c'est juste les sucer, avaler, quoi. C'est tout.
3: Ah oui, quand même.
4: Ah, c'est juste.
3: C'est déjà pas mal.
4: C'est juste.
5: Léger détail.
4: Effectivement, quand t'es hétéro, t'as pas trop envie de sucer une bite, oui, ça c'est sûr. Bon.
3: Mais t'as déjà eu des rapports avec des garçons, alors?
7: Ouais, mais que ça, je me fais pas.
3: Que sucer et que avaler.
2: Oh, c'est déjà pas mal, là.
5: Hétéro curieux.
3: C'est pas mal. Oui, t'es très curieux.
5: Très, très curieux, ouais.
3: La première relation, la première fois que t'as fait l'amour avec une fille, t'avais quel âge?
7: Je sais pas, 21 ans.
3: 21 ans. Et la première fois que t'as fait l'amour.
7: C'était avec une prostituée en plus.
3: Donc 21 ans, une prostituée. Fais gaffe, Cédric, t'as vu où ça mène.
5: Hein. Ah, bah ouais.
3: Et, donc 21 ans, une meuf prostituée, donc première relation avec des filles. Et le premier mec que t'as sucé, c'était à quel âge?
7: Il y a pas longtemps, il y a 4 ans, à peu près.
3: Ah ouais, et t'as quel âge là, toi, Pat?
7: 40.
3: Ah, t'as 40 ans. Donc à 36 ans, t'as sucé ta première bite.
4: Et t'en as sucé combien?
3: Attends, mais surtout, comment t'as fait, Marie, tout de suite? Parce que moi, j'en ai sucé un paquet. Hein. Je peux te dire, j'en suis à 17 292.
4: Plusieurs mecs, tu vois, je voulais savoir combien de mecs
3: il avait. Mais non, mais pourquoi ça t'a pris. Après, pourquoi pas? Hein. Bon, pas mourir idiot si t'as envie. Hein. Pourquoi à 36 ans, tu dis. Ou qu'est-ce qui t'a amené à te retrouver dans la situation de sucer une bite?
7: J'ai commencé à aller dans des clubs libertins et tout, et.
5: Ah ouais?
4: Mais c'est quoi ce que t'aimes? C'est la soumission?
2: Ou c'est la bite dans la bouche, tout simplement, peut-être?
4: Bah, non, mais c'est-à-dire, je sais pas.
3: Pourquoi tu suces, Marie?
4: Mais non, je me sens pas forcément soumise, mais lui, dans son cas, je suis en train de chercher, tu vois.
2: Bah, il est peut-être. T'aimes bien sucer de la bite? Bah, lui, pareil.
3: Bah, oui, Marie.
4: Oui, d'accord.
7: Tu sais quoi?
2: Ouais, t'aimes sucer, tout simplement, il n'y a pas de.
5: Ouais, mais sucer.
3: Mais comment ça s'est passé dans le club, pour revenir au début, là, pour éviter de partir dans tous les sens? Dans le club. Tu te dises, parce que bon, tu peux aller dans un club échangiste, il y en a plein qui y sont allés.
4: Oui.
3: Qui sont hétéros et qui sont pas forcément mis à sucer un mec. Comment ça s'est passé, toi?
7: Ouais, moi, je, quand je vais dans les clubs, c'est surtout pour coucher avec des filles, mais...
3: Oui, mais comment, après, comment tu t'es retrouvé à sucer un mec?
7: Parce que j'avais envie, ça m'excitait.
3: D'accord. Et comment tu l'as
2: Mais c'est quoi, c'est le mec qui t'a proposé? C'est comment ça s'est goupillé l'histoire?
3: Goupillé, c'est ça.
7: Ah, souvent il propose, oui, le mec, oui.
2: Mais c'était quoi à la base?
3: Il vient te voir et dit tu voudrais pas me sucer la bite?
7: Oui, des fois il dit d'accord, ça. Okay. Parce qu'il y a côté gay, côté hétéro, donc on peut aller où on veut, quoi.
3: Ah d'accord. Deux salles, deux ambiances.
5: Ça, t'es au milieu.
2: C'est ça. C'est quoi? Parce que ce soir-là, t'arrivais pas à niquer une meuf, donc tu t'es dit bon bah.
7: Oui. Oui, c'est vrai, en plus, ouais.
2: Ouais. Quitte à pas repartir la bouche vide.
7: Ouais, ça,
2: ouais, on dit les mains vides, mais bon, dans ton cas, la bouche vide. Et le mec, il a dit ouais, tiens, tu veux pas me sucer la bite? Et toi, tu t'es dit, bah tiens, bah écoute, pourquoi pas?
5: Tu vois, puis je vais avaler aussi.
3: Hop. Non, mais bon, pourquoi pas?
2: T'as avalé le premier soir?
7: Par contre, avaler, ça fait longtemps que je le fais, que depuis cet année, on va dire.
5: Ah, d'accord. Nous
3: ah, ouais, d'accord. Donc, ça, c'était, ouais, c'est arrivé après. Donc, tu suçais les mecs, tu les faisais jouir.
7: Des fois, ils me finissaient dans la bouche. Mais j'avalais pas, quoi.
3: Maintenant, ils finissent dans la bouche, ok.
2: Et pourquoi l'envie d'avaler comme ça? C'est tellement pas, bon, ça gros bédo. Ah oui, bah, ouais, ça t'excite, mais c'est pas, je veux dire, c'est pas le goût qui te plaît particulièrement.
5: Le goût.
2: Non, mais c'est pas le goût.
7: Ça a pas trop de goût, hein. Ça dépend.
5: D'accord.
7: Les mecs.
2: Et là, t'en es où,
7: mais
2: là?
7: Tu suces souvent, hein.
2: Tu suces souvent?
7: Là, en ce moment, oui. Là, j'ai trop envie en ce moment, j'arrête pas, là.
3: Et t'as des relations avec des filles? T'as des relations avec des filles actuellement?
5: C'est bon, ça.
3: Actuellement, tu sors avec des meufs ou ta vie?
7: Non, je fais des. Non, j'ai personne. Je fais dans les clubs pendant.
4: Et c'est
7: temps.
4: Toujours des mecs différents, du coup?
7: Oui, c'est ça.
5: Et ouais. Si on te dit, tu préfères, là, maintenant ce soir, sucer une bite et avaler ou aller coucher avec une meuf?
3: Oh, sucer une bite et avaler. Ben, c'est pas pour toi la question,
5: pardon.
3: Cédric.
5: Ah, Cédric, c'est moi. Je te regardais pas.
2: Je me permets d'intervenir.
7: Ça dépend des envies du moment, quoi.
5: Mais là, ce soir, là, tu préférais quoi?
7: Avaler, oui.
3: Ah ouais, donc ouais, putain, ouais, c'est marrant parce que t'as eu toute ta vie, enfin une grosse partie de ta vie où tu étais qu'avec des filles, et puis là ouais. depuis 4 ans, donc tu as découvert ça avec les garçons, ouais. et là t'aurais plus tendance à aller vers des garçons plutôt qu'avec les filles.
7: Ouais.
3: Et ça te, je sais pas, tu te dis c'est chelou, je suis bizarre ou
7: oh non, pas du tout.
3: Bon bah t'as raison. Hein,
4: non, pas du tout.
7: Je voulais juste savoir.
3: Ce que j'allais te dire, si t'as envie de sucer, bah profite-en, on a la vie. Hein.
2: Là en ce moment là, quand tu dis que tu suces beaucoup, c'est-à-dire que par exemple.
7: Là c'était un club là aujourd'hui.
2: Ah aujourd'hui.
7: Donc, cet après-midi.
2: Donc là tu as les dents blanches là.
4: Non mais surtout, je sais pas, ça vous fait pas bizarre qu'ils sucent à la chaîne sans capote?
3: Si, c'est pas bien.
7: Ah ouais, je fais 100 à chaque fois. Ah
2: oui, mais bah, attention, oui, pour avaler.
3: Quand tu connais pas les mecs, vaut mieux
2: ouais, ouais,
3: pas,
2: mais c'est vrai
4: que... Quand tu connais, tu peux avoir des soucis. Alors, quand
2: non, mais bon, c'est vrai que Marie, t'as pas tort. Mais...
3: Marie a la raison, mais je t'ai pas focalisé là-dessus. Mais c'est vrai, la raison, Marie.
2: Oui, non, mais t'as pas tort.
7: J'ai pas avalé aujourd'hui.
3: Oui, même.
4: Mais enfin, quand même, tu vois, c'est une petite coupure, un truc.
2: Oui, non, mais Marie, tu vas pas nous faire croire que t'as jamais des mecs que tu rencontres comme ça, t'as pas sucé sans capote, tu vois.
4: Non, mais on parle de moi, là.
2: Oui, non, mais d'accord. Mais
4: moi, j'enchaîne pas des jets un peu la pierre.
3: Oui, tu lui jettes la pierre et une pierre, ça fait mal.
4: Mais je jette pas la pierre, ça fait très mal. Je lui dis simplement que.
3: Non, mais t'as raison.
2: Non, mais oui, non, mais en soi, t'as raison. Mais après, honnêtement, qui ne l'a pas fait, quoi?
3: Ah, moi, j'ai jamais sucé.
2: Non, mais par exemple, moi, franchement.
5: Ouais, c'est sucé par une meuf.
2: Rarement, la meuf, elle m'a sucé qu'une capote, tu vois.
3: Donc, il vaut mieux mettre.
2: Non, mais il vaut mieux. Mais bien sûr qu'il vaut mieux en mettre.
3: Nan nous dit on peut attraper le HIV plutôt
2: que. Oui, non, mais bien sûr.
3: Donc, tiens, il y a Esteban qui nous dit, on va t'appeler, Esteban, qui nous dit, moi, il y a un ami qui m'a proposé ça une soirée. Bon, en tout cas, ce qui est bien, c'est que t'as découvert un truc et puis tu le vis plutôt bien, parce que le truc qui aurait été relou, c'est de te dire.
7: Ah oui.
3: Je le fais. Et oui, Médeline, tu en assumes. Ce qui est bien, c'est d'assumer ce que tu fais, puis de. T'en parles aux gens autour de toi ou c'est vraiment un truc.
7: Oula, non.
3: Ah, tiens,
7: non.
3: C'est vraiment un truc
4: enfin,
3: de secret.
4: En même temps, tu dis rarement ça à tout le monde.
3: Non, mais tu peux avoir des potes.
4: Alors, j'ai sucé 4 bites la semaine dernière.
3: Si t'as des bons potes, tu peux leur dire.
7: Aujourd'hui, au club, j'en ai sucé beaucoup. Hein.
3: Combien t'en as sucé?
7: Je sais pas, 7 ou 8, je dirais.
4: Hein?
3: Mais 7 ou 8 mecs comme ça?
2: Mais t'as pas les lèvres gercées?
7: Ouais,
4: t'as pas les lèvres gercées. Mais tu te mets comment? Genre, t'es à genoux et.
7: Ils ont pas fini dans la bouche, par contre.
3: Ouais, ouais, tu disais que t'avais pas avalé aujourd'hui.
4: Mais genre, tu te mets comment?
3: Ouais.
4: T'es à genoux et les mecs ils s'enchaînent?
7: Oui, c'est ça.
3: Ah ouais? Et t'as pas mal aux genoux?
4: Non, mais non, t'as pas mal à la mâchoire.
3: Ouais. La mâchoire plus, oui, c'est sûr.
4: Les genoux.
7: En plus, aux genoux, ouais.
2: À force d'être sur les genoux, j'ai de la corne.
7: C'est... Oui, mais exactement, j'ai vu que j'en avais là.
2: Ouais, j'ai de la corne aux genoux tellement je suis à genoux.
4: C'est vrai en plus.
3: Il y a Lucibelle qui nous laisse un message. Salut Lucibelle, elle a 22 ans. Elle nous dit, moi, après une déception amoureuse, je me suis retournée un peu vers les filles. Et puis là, je retourne vers les garçons. Je sais pas trop où j'en suis. Merci Lucibelle. Bah, l'essentiel est que tu sois heureuse. Hein.
2: Mais
3: ou avec des filles ou avec des garçons. Hein.
2: Mais t'as jamais eu envie d'aller plus loin avec un mec, je sais pas, de faire enculer ou d'enculer?
7: Ah non.
2: Pourquoi?
7: Non,
2: mais bon, non. Tu pourrais.
3: Ouais, pourquoi?
7: Non, ça m'intéresse pas. Hein.
3: Attends, mais je suis
7: moi, c'est vraiment
4: c'est
7: la.
4: C'est pour ça que je parle de soumission.
7: C'est vraiment le succès qui m'intéresse, quoi.
3: Et il y a 4 ans, il s'est passé quoi dans ta vie? T'as eu une déception amoureuse avec, avec ta chérie?
7: Oui, avec la mère de mon fils, ouais. D'accord. On s'est séparés, donc.
3: Et tu serais gêné si ton fils il apprenait que tu faisais ça? Oui, j'imagine.
7: Oula, oui,
4: ah,
7: oui.
4: Ah, oui, non, mais oui.
7: Ah, faut pas, là.
3: Vous seriez gêné d'apprendre que votre père est Issus?
4: Ah, bah ouais, gros.
3: C'est chelou, quand même.
4: Imagine d'apprendre que ton père Issus débite.
2: Mais ah oui. Bah moi, je sais ah pas, oui, même, même pas à sucer ou quoi, sa sexualité, je veux pas savoir. Je veux pas savoir ce qu'il fait en fait. Bon, bah les couilles. D'ailleurs, ma mère, pareil d'ailleurs.
3: Il y a Alex qui nous dit que lui, il s'est fait sucer une fois par, par un pote dans les chiottes de la fac. Et j'ai pu réessayer depuis, je me dégoûtais. Ah, toi, tu vois, toi, t'as Lex, toi, t'as moins bien assumé que ce que nous dit.
4: Ouais, ou alors, c'est ça qu'il a pas aimé.
2: Ou alors, t'as pas aimé, ouais.
4: C'est ça.
3: Il s'en passe des choses dans les chiottes de la fac, dites donc.
4: Ouais. Justement.
2: Oh là, je vais aller à la fac.
8: Oh non, ça va aller.
3: Ah, si t'en suces. Si t'en suces 7.
7: C'est excité, moi, à chaque fois.
3: Oui, si t'en suces 6, 7 dans l'après-midi.
2: Non, mais même dans le club, ils disent rien que tu suces comme ça, sans capote. Parce qu'en général, dans les
7: espaces. Ah non, on fait ce qu'on veut, c'est nous.
2: Ouais, normalement, dans les clubs, tu sais, ils font gaffe, quoi. Parce que le truc, ils ont pas envie de devenir. Tu sais, un cluster à maladie, quoi, tu vois. Tu vois ce que je veux dire, c'est que.
7: Ils font ça, y a pas comment.
2: Ouais, non, mais bon, mais c'est pas.
3: Oui, non, mais justement, raison de plus, hein.
2: Non mais fais gaffe, ouais, parce qu'en fait tu suces des mecs
3: tu les connais pas,
2: ouais, tu les connais nulle part, qui te dit que le mec il y en a pas qui a une maladie ou un truc, tu vois.
7: Ouais, je fais attention que ce soit bien propre, hein.
2: Oui, mais ça,
4: ouais, non, mais ça n'a rien à voir.
2: Le mec il peut être bien propre, mais tu sais, il peut avoir une maladie, quoi.
4: Ouais, et ne pas le savoir en plus.
3: Ah, c'est marrant, je vous lisais le message. Il y a Marie aussi qui nous envoie un message sur l'appli Skyrock. Elle aussi, après une déception amoureuse, elle est tombée amoureuse de sa meilleure amie. On est resté 2 ans ensemble et là je suis retourné avec un mec. Je sais pas trop ce que je suis. Bah Marie, t'es une fille.
2: Oui,
3: ça. Voilà, t'es une fille qui a
4: en
3: des
4: relations. L'étiquette.
3: Ah ouais. Qui a des relations avec des filles, parfois avec des gars.
4: Non, mais c'est ça. Ouais, t'as testé et puis.
3: Stéphane de Macon.
6: Ouais, je suis là.
3: Stéphane, 24 ans et Bourguignon.
2: Oh, c'est Bourguignon.
3: Et Bourguignon.
6: Ouais, je suis né à Autun comme Romano.
3: Ah,
2: grande ville.
3: Ah, vous connaissez peut-être.
6: Ah, je pense pas. Non. Pas le même âge.
3: Tu connais la gothique?
2: Je suis beaucoup plus jeune.
4: On n'a pas le même âge.
3: Oui, Romano, tu as 21 ans, il en a 24.
2: Ah bah voilà.
3: Beaucoup plus jeune, c'est un peu la même.
2: Ouais, on est de la même génération, quoi.
3: Tu connais pas la gothique?
6: Ah, ça me dit rien.
3: Ah, dommage.
2: Non, bah, bon,
3: dommage, t'aurais pu nous raconter des choses. Non, mais c'est vrai, t'aurais pu nous raconter des trucs. Ah. Bon. Donc, si vous venez d'arriver, on est peut-être au téléphone.
4: Ah bah, oui, c'est peut-être pas le.
3: Toi, t'as eu une vie avec une femme, t'as même un enfant, d'après ce que tu nous as dit, c'est ça, hein?
7: Oui, c'est ça.
3: Et donc, une vie hétérosexuelle jusqu'à il y a 4 ans, et il y a 4 ans. Bah, tu t'es retrouvé en club échangiste et puis il y a un mec qui t'a proposé de le sucer, t'as commencé et depuis tu peux plus t'arrêter. Et cet après-midi, tu nous as dit que t'as sucé 6-7 mecs, c'est ça?
7: Ouais, 8. C'est ça.
3: 8?
7: Ouais, à peu près, ouais.
3: Ah putain, c'est où?
2: Non, mais c'est où? Non, mais moi, je trouve.
3: Il y a des trucs l'après-midi comme ça, tu te pointes et.
2: Ah, il y a des clubs ouverts l'après-midi.
4: Ah,
7: manifestement.
2: Ouais, c'est ouvert l'après-midi. Il y a des trucs qui vous ouvrent
8: à. Afterwork?
2: Midi... Non, même pas, c'est midi 13h, tu vois. Ah, les clubs, ils sont ouverts toute la journée.
7: 14h-20h.
3: 14h-20h.
2: Ouais, et puis après, des fois, c'est continu le soir. Non, mais moi, ce que je trouve ouf, c'est que le club, il tolère ce genre de comportement, tu vois.
4: Ouais, c'est ça. Ouais.
2: Parce que.
7: Ouais, ils surveillent pas les gérants, donc.
2: Ouais, mais tu vois, c'est pas normal. Ils mettent quand même des gens en danger, tu vois.
3: Mais c'est
2: ouais,
3: des mecs.
2: Si t'as un mec qui est plein de maladies, qui vient là-dedans, ouais, le mec, il donne sa maladie à tout le monde, quoi.
3: Bah ouais. Mais toi, comment ça se passe, toi? T'arrives dans le club, il y a des mecs, c'est comment vous êtes.
2: Vous êtes habillé ou à poil? Ou
3: tout le monde
2: à poil?
3: Ouais, vous êtes à poil.
7: On a une serviette autour.
3: Ah, vous êtes à poil, ça.
2: Mais c'est quoi, c'est
3: Sona?
2: Ouais, Sona, club.
7: Oui, Sona, ouais.
3: Ah, d'accord, donc c'est un Sona.
2: Ça va être propre là-dedans.
3: Et c'est des mecs.
2: Ah non, mais je suis désolé. On va faire le rabat-joie, mais moi, je trouve. Moi, les patrons, pour moi, c'est inconscient de faire ça, tu vois.
4: Ouais, je suis d'accord.
2: De laisser le truc comme ça.
3: Et les mecs qui viennent, c'est des gens de tous les âges?
7: Oui, c'est ça, ouais, il y a tous les âges, ouais.
3: Et toi, tu suces
7: Oui, n'importe qui, ouais.
3: Ah ouais, il suffit que le mec ait une bite, toi, ça t'excite et tu suces.
4: Et t'as pas de préférence?
7: Ah, ouais. Ah non.
3: Midi, t'as
4: fait plutôt
7: les grosses quand même.
2: Les grosses bites? Ah oui, bah oui.
8: Non, mais ouais, c'est ouf que. Ouais, y a aucune sélection, quoi. C'est vraiment open bar, quoi. Ça fait plaisir.
3: C'est open bouche.
7: Ah ouais,
8: c'est
7: ouais.
8: Open bouche.
3: Oui, c'est open bouche.
4: Tu fais des gorges profondes?
8: Guigui, belle adresse.
7: Oui.
3: Qu'est-ce qu'il y a, Marie?
4: Oui, il est fait.
3: Ah, tu fais les gorges profondes, d'accord.
2: Moi aussi.
7: Ouais.
4: Oui, mais c'est pas la question pour moi, là.
3: Non, mais c'est intéressant.
2: C'est bien d'apporter ton témoignage.
3: Bah oui, oui. Vous pouvez tous réagir, vous pouvez tous nous appeler, allez-y. Et donc, il y a pas mal de messages. Je vous ai dit des messages de filles tout à l'heure, mais également des messages de garçons qui ont eu des périodes pendant lesquelles ils sont allés voir des mecs. Salut Denis, là, sur l'appli de Nice, puisque tu as 2 N, un I, un S, 23 ans, qui lui aussi a eu une période où il allait voir des mecs. Maintenant, je suis avec ma chérie, mais je ne l'ai jamais dit. Ah, tu l'as jamais dit à ta chérie que t'étais allé voir des mecs?
4: Ouais, bon, en même temps, ouais, t'es pas obligé de tout raconter. Hein.
3: C'était ton petit fantasme. Comment tu le prendrais, Marie, si ton mec il te disait que de temps en temps il va sucer des mecs?
2: Mais son mec, Patrick?
3: Oui, bien sûr.
4: Non, mais déjà, je le supporterais pas parce que c'est de la tromperie. Quoi qu'il arrive, que ce soit un mec ou une nana, je supporterais pas. Mais je vous avais raconté déjà que j'avais eu un mec qui avait essayé un truc dans un sauna gay.
3: Non, tu nous as pas dit ça.
4: Bah si, je vous avais raconté.
2: C'était le mec au chapeau là.
4: Oui.
2: Ah, essayé un truc. Ah, mais lui, de toute façon, sexuellement, le mec il cherchait. Il se prenait des gros trucs dans le huc. Il avait pas sucé un mec ou je sais pas quoi.
4: Bah c'est ça qu'il avait essayé dans un sauna gay.
2: Ah, il cherchait un peu sexuellement.
4: Bah il avait essayé, mais il avait pas aimé, tu vois.
2: Oh bah oui.
4: Donc bon, il avait essayé, voilà.
2: Bah, il a sucé jusqu'au bout quand même.
3: Et toi, ça.
4: Ah non, mais ça j'ai pas demandé.
2: Pour,
4: tu sais.
2: Pour être sûr, ouais, tu as vraiment pas aimé.
3: Bah autant essayer jusqu'au bout, oui. Tu commences, tu finis le travail.
4: Mais bon, après qu'il ait testé, tu vois, ça ne me dérangeait pas.
3: Ça ne t'a pas dérangé, toi.
4: Bah, mais en revanche, s'il allait sucer des bites alors que j'étais avec lui, non, là, par contre, j'aurais pas du tout accepté.
3: Je sais pas, ça vous dérangerait, vous, que votre meuf ait eu des relations avec des filles avant?
2: Ah ouais, avant, non. Bah, écoute, mais.
3: Ouais, c'est mon passé, ça l'arrive.
2: Elle me dit, ouais, t'es bouffé du chat cet après-midi.
3: Là, tu le prendrais moins
2: bien. Ah, bah, bien sûr, là, c'est que t'es cocu, là, du coup.
4: Ah, bah, non, mais c'est ça. On est d'accord. Donc, ça, c'est pas possible.
3: Et donc, Esteban, ça y est, on t'a retrouvé.
4: Ah oui.
3: Toi, tu voulais réagir par rapport à ce qu'on nous a dit, Pat.
9: Ouais, c'est ça. Moi, je suis pas vraiment comme lui. Moi, je vais pas dans les clubs. Je suis pas 15 bits non plus par jour.
3: Mais t'es hétéro à la base aussi, toi, Esteban?
9: Ouais, je pensais être hétéro.
3: D'accord.
5: Tu pensais, ouais.
9: Ouais.
3: La première relation que t'as eue dans la vie, c'était avec une fille.
9: Ouais.
3: D'accord. T'avais quel âge quand t'as eu ta première relation sexe?
9: 17 ans, 18 ans, ouais.
3: Ok.
9: En gros, ouais, c'était il y a quoi? Il y a 2 ans, maintenant, quand j'avais 22 ans, en soirée, un mec gay, complètement gay, qui vient vers moi, qui me propose de me sucer.
3: Mm-hmm.
9: Et je me suis laissé.
5: C'est précoce, en fait.
2: Ah. Non, du coup, je crois savoir qui c'est, dis donc.
5: Non, du coup, du truc, là, c'est pas moi.
4: Salut les filles.
5: Non, je suis pas gay, non.
3: Il est venu te voir comme ça, cash, et t'as dit ça te dira pas que je te suis.
9: Bah, on avait déjà bien bu, quoi, déjà la soirée, quoi.
3: Ah, d'accord, ok.
9: Je me suis laissé tenter, toujours j'ai trouvé ça cool, on s'est fait revu après peu de temps, après. Moi, après, je l'ai sucé, j'ai trouvé ça sympa aussi, et depuis, bah, j'aime bien de temps en temps.
5: Ah ouais, sucer une petite bite, quoi.
9: Quand il y a le feeling qui est bien avec la personne.
2: Ah, mais juste, tu suces.
3: Non, il s'est fait sucer aussi.
2: Ah, mais tu vas pas plus loin, pas de.
9: Ah non, j'ai déjà essayé, mais.
2: De quoi? De te faire ou d'enculer?
9: Les deux.
2: Et les deux.
3: Et les deux, t'as pas aimé?
9: À la rigueur, prendre, ça allait, mais même comme ça, c'était pas.
3: Ouais, c'est pas le.
4: Ah, c'est pas ton truc.
3: Mais le mec, vous êtes allé où? Il t'a sucé direct dans la boîte ou.
9: Ah, bah, c'était en soirée, on était en maison, donc un peu caché dans le jardin.
3: Ah, vous êtes allé dans le jardin et.
4: Ouais, mais c'est ça, en fait, tu cherches pas, en fait, c'est quand tu rencontres quelqu'un au feeling.
9: Ouais, ça s'est fait comme ça, quoi. Et ça se fait toujours un peu comme ça au feeling. Je fais pas chercher tout le temps sur les clubs ou sur les sites, quoi. C'est en soirée, si ça passe, ça passe.
3: En parallèle, t'as une meuf ou pas?
9: Non, là je suis célibataire depuis un bon moment en plus.
3: Et quand t'es pas célibataire, tu vas quand même te taper des petits délires comme ça?
9: Non.
3: Donc quand t'as une meuf, t'es fidèle à ta meuf?
9: Ouais.
3: Même si t'as une petite proposition d'une petite pipouille comme ça derrière un buisson, tout ça, non rien.
9: Ah, ça m'est pas arrivé en fait quand j'étais en couple, donc.
2: Mais t'avales, toi?
9: Non.
2: Tu prends dans la bouche ou?
9: J'ai déjà essayé, j'ai pas kiffé.
2: Ah ouais.
3: Et t'aimes bien qu'on avale?
9: Bon, après, moi, ça me dérange pas qu'on avale pour moi.
3: Ça lui fait plaisir.
2: C'est nourrissant.
3: Ah, tant qu'à faire.
4: C'est nourrissant. Et quand tu vas voir des films de cul, par exemple, tu vas voir des films de cul avec des mecs ou qu'avec des nanas?
9: Ouais, ça dépend, c'est un peu varié.
3: Ah, d'accord, donc ça a déclenché un truc alors qu'avant tu le faisais pas.
9: Clairement.
3: Avant t'allais sur des sites hétéros et là depuis que.
5: Tu auras des vidéos gays.
3: Depuis que le mec t'a sucé, tu vas faire un petit tour sur les sites gays.
9: Ouais, vite fait après,
4: Et quand t'as une nana, tu lui avoues que t'as déjà été sucé par un mec ou que t'as déjà sucé un mec?
9: Ouais, clairement. Bah, je le dis ouvertement que je suis bi.
3: Ah ouais,
4: pour
3: toi, ça y est, t'es bi.
4: C'est clair.
3: Enfin, c'est pas faux. Hein.
4: Bah oui.
3: Oui, c'est pas faux.
4: Ah oui, c'est
9: bah oui, moi je pense que c'est ça. Hein.
4: Elles le prennent bien, les nanas. En
9: principe, oui. Ouais.
5: C'est marrant parce que Pat, tout à l'heure, lui, Laval, il disait que c'est hétéro.
3: Ouais.
5: Et toi, juste, tu te fais sucer, t'es bi.
3: Bah, non, mais au final.
5: Chacun son level,
3: tu sais. Oui, au final, c'est toi qui as raison.
5: Oui, bien sûr.
3: À partir du moment où tu suces une bite, ton côté hétérosexuel, on a pris un coup quand même.
4: Oui,
3: un petit peu.
4: On est d'accord.
3: Oui, non, mais bon, après, c'est que des mots au final. Bon. Et le plan de rêve pour toi, c'est pas un plan à trois avec un mec et une meuf à la fois?
9: Ah, ça, j'aimerais bien essayer, mais j'ai jamais eu l'occasion.
2: Voilà, et sinon une femme avec une bite.
3: Ah, ça, on n'avait pas parlé.
5: C'est encore un autre.
9: Ça a eu l'occasion.
2: Voilà, bah tu
4: devrais. Ah ouais, mais t'es serré.
5: Oh non.
4: T'as envie d'essayer?
9: Ouais, ça me dérangerait pas.
3: Ouais, toi, en fait, t'as envie de t'amuser, toi, Esteban.
9: Ouais, c'est ça. Bah, En vrai, je m'en fous un peu de tout, ce genre, pas que ça passe.
3: On nous dit c'est pas Esteban, c'est Estebit, c'est le message de Roxane sur la fille Skyrock.
9: Bien vu.
3: Merci Roxane pour ce beau message. C'est bien les filles, vous avez de l'humour ce soir.
4: Bah ouais, apparemment.
3: Bon bah écoute, merci de ton témoignage. Il y a plusieurs messages qui nous disaient une fille ferait la même chose que Pat. Alors Pat, ouais, t'as sucé 6-8 bites aujourd'hui. Une fille ferait la même chose que Pat, on la traiterait de salope. C'est vrai,
4: c'est
3: une fille.
4: Ah mais c'est vrai, hein.
3: Alors que.
9: Ah oui, ah oui.
2: Alors disons que Pat, il est encore là, tu es salope Pat.
9: Et celui-là, ouais.
2: Salope Pat.
3: C'est vrai que une fille.
2: Ah, petite salope que t'aimes. Si
3: t'as déjà des copines qui ont fait ça, Marie?
4: De quoi?
3: Je sais pas si c'est 6 à 8 bits en,
4: ah non,
3: une soirée.
4: Bah, pas, en tout cas, pas à ma connaissance.
3: Ce serait le rêve pour toi ou pas?
4: Non, ça serait pas du tout le rêve.
3: Pourquoi?
4: Alors, ouais, pour moi? Ah mais moi quand je suis sur mon mec c'est lui que je désire. Ah non pas du tout, alors je suis pas du tout dans ce délire moi.
3: Et vous les mecs, vous taperiez je sais pas 8 meufs dans une après-midi, est-ce que ce serait le rêve pour vous?
8: Oh non même pas non.
5: Ah, c'est, bah, non. C'est trop là ouais.
8: Ah ouais c'est trop.
3: Allez 6.
2: Ah, putain, mais te font mal à la tête, elle parle trop.
5: Ouais, 4,
3: la tête. On te dit demain après-midi, tiens Guigui,
8: ouais.
3: Toi qui es un peu en galère là, ces temps-ci. On te dit demain après-midi, il y a 6 meufs qui veulent que tu les baises.
8: Non, mais je vais craquer, je pourrais pas tenir, laisse tomber.
3: Non, mais tu serais content?
8: Ah, bah, je serais content dans l'idée, mais je sais que.
5: Au bout de la deuxième.
8: Je pourrais pas assumer, au bout de la première, je serais KO.
3: Au bout de la première, tu serais KO.
8: Non, mais je sais pas, mais non, mais t'as 8 meufs en même temps, mais moi je suis pas habitué à ça, moi, laisse tomber.
2: Non, mais viens les uns après les autres, tu vois.
8: Ouais, ouais, la chaîne.
2: T'as 2 milliards de pauses, on va dire.
8: Ah, bah, ça va alors. C'est 2 milliards de récup, ça va.
4: Est-ce que quand tu suces, t'aimes bien qu'on te traite un petit peu? Parce que tout à l'heure.
3: Que moi j'adore.
4: Non, mais quand Romano disait salope et tout ça, je me suis dit, est-ce que
7: tu. Oui, il y en a qui me traitent de ça des fois.
3: Ah, une salope.
4: Et ça t'aime bien, donc c'est de la soumission totale.
2: De toute façon, tu peux pas répondre, t'as la bouche pleine. Donc.
7: Non, ça va, y'a personne là.
4: On te prend la tête et tout, salope.
3: Marie,
7: j'aime pas trop qu'on me touche pendant que je fais, qu'on me prenne la tête.
4: Ouais, tu préfères gérer.
7: Oui, voilà, c'est ça.
4: Très bien.
3: Bon, écoute, pas de faire attention quand même.
7: Il n'y a pas de faire toucher par les mecs, de toute façon. Donc, c'est comme moi qui touche la vite et c'est tout.
3: D'accord. Ouais, tu veux avoir la gestion du truc, en fait.
7: Ouais.
3: Ok, Pat. Et Esteban, bah, merci du témoignage. Sympa d'avoir appelé, Esteban.
9: Ouais, pas de problème. Bonne soirée à vous.
3: On te fait une bise. Tu salues tout le monde à Mâcon.
9: Ouais, pas de problème.
3: En Bourgogne, dans le 71.
2: Eh ouais.
3: Chez Romano.
2: Bah, chez Griezmann aussi.
3: Chez Antoine Griezmann.
2: Il est de là-bas.
3: Et il y a Ben, oui Ben, pas t'oublier Ben, Ben de Tours.
10: Ouais.
3: Alors Ben, merci de nous appeler. Qu'est-ce qui t'amène toi ce soir?
10: Alors
3: plein de choses depuis 21h. De quoi tu veux nous parler toi?
10: Pour Pat du coup, j'étais un peu comme lui, j'étais hétéro avant. J'ai passé 15 ans avec une nana, j'ai aussi des enfants. Aujourd'hui je suis gay, sauf que moi j'ai pas sucé de la bite au kilomètre. Non, par contre, tu vois, moi j'ai toujours fait gaffe dans mes rapports protégés. Bon, après je me suis rarement fait sucer avec une capote, ça c'est clair, mais j'ai quand même réussi à choper des trucs, quoi. Enfin un truc une fois.
3: T'as chopé quoi?
10: Camidia, si je me souviens bien.
5: C'est un champignon.
10: Non, c'est.
3: Bravo, Manu.
10: Ouais.
3: C'est un champignon.
10: Non.
4: Ah, c'est pas un champignon.
10: Non, c'est une MST, une IST, je sais plus trop.
3: Ça fait quoi?
10: Eh ben, moi, j'avais pas de symptômes, justement. C'est ça le problème.
4: Mais souvent, les mecs, porteurs sans.
10: Ils s'en sont rendus compte un peu par hasard en cherchant autre chose et le médecin me dit: ah ouais, mais en fait, t'as un truc là. Ah merde. Et toi, j'ai toujours fait gaffe. Et
3: c'est quoi le risque pour toi d'avoir ce truc là, Camilla? Chlamydia, pardon.
10: Non, j'ai cherché sur le net et c'est vrai qu'il y a des mecs qui avaient des trucs un peu dégueux, quoi. Genre des suintements à la bite. Enfin, c'était crado, quoi. Donc, moi, je sais pas qui me l'a refilé, c'est ni quand, ni où, ni comment, quoi. Et clairement, c'était en me faisant sucer, c'est sûr et certain.
3: Ah ouais? Parce que t'avais jamais fait autre chose.
10: Alors si, mais des capotes qui craquent, tu vois, mais derrière je me suis fait tester, j'ai vraiment fait gaffe à ça.
4: Ouais, c'est une bactérie en fait.
5: Ah ouais.
2: En fait, tu peux l'attraper.
3: Tu as beaucoup de bactéries dans l'anus, Cédric.
8: Moi, j'ai bien l'anus. Non, ça va.
3: Ah, si,
2: tu non, mais d'ailleurs, c'est la.
3: Ça va avoir énormément de bactéries.
8: Ouais, n'importe quoi.
2: C'est les IST la plus répandue en Europe et en Amérique du Nord.
5: D'accord.
3: Tu me disais que toi, t'avais eu une vie avec une femme. Maintenant, t'as pas dit je suis bi, t'as dit je suis gay. C'est-à-dire que t'as arrêté les femmes complètement.
10: Ouais.
3: Pourquoi?
10: Je sais pas.
3: Elles t'ont cassé les couilles.
4: T'es tombé amoureux?
10: Non, je sais pas. Toi, 34 ans à peu près, j'ai commencé à me poser des questions.
3: Quel âge, 38 là.
10: 38, ouais. Ouais,
3: c'est marrant, c'est comme Pat, lui, c'était.
10: Ouais, un peu ça, ouais.
3: C'est à peu près dans la même
5: 36 ans.
3: Ouais, boum.
11: Bah en fait on faisait plus grand chose, il se passait plus grand chose, mais oui, après mais bon, j'ai quand même.
3: Ouais, t'aurais pu en trouver d'autres.
8: Ouais, c'est ça, oui.
11: Ouais, ouais, mais j'ai quand même mis 2-3 ans à admettre.
4: Mais avant, quand t'étais avec ta chérie, tu regardais des trucs homo? Enfin, ouais, ça t'attirait, ouais. Ouais. Déjà, ouais, tu savais, mais t'avais depuis, pas envie d'y aller en fait.
3: Depuis que t'étais ado, t'avais envie d'essayer avec un mec? Ça te trottait dans la tête ou pas du tout?
11: Je pense que, bon, ado ou jeune adulte, tu vois, j'ai pas voulu le voir en fait, parce que ça m'excitait, mais j'avais pas eu envie de passer le pas.
3: Mais tu regardais des trucs de, je sais pas, quand t'avais, je sais pas, 15-16 ans, tu regardais des trucs de cul sur le net?
11: Ouais, ouais,
3: des trucs de cul gay, hein, je veux dire.
11: Bah, les deux en fait, les deux. Et puis après, toi, quand je me suis mis avec ma meuf, c'est un peu passé, quoi. Et puis c'est revenu après.
3: D'accord.
2: Mais ta meuf, elle était très féminine ou un peu masculine?
11: Ah non, une femme.
2: Non, mais pas une femme. Et... Je parle pas une femme habite, hein, mais.
3: Ah,
2: il y a des meufs. Non, mais il y a des meufs
3: habite. Ah, vas-y, parle.
11: Non, elle était féminine.
2: Ouais, non, parce que tu sais, il y a des meufs. Tu vois ce que je veux dire? Des meufs, elles font un peu masculine, tu vois. Dans l'attitude, dans leur look, dans.
3: Et d'abord, qui dit, moi, j'ai une ex. Son père est devenu gay aussi, comme ça, du jour au lendemain.
4: Ouais, ça arrive. Et elle, ta chérie, elle avait pas remarqué.
11: Non.
4: Que tu... Ouais, il n'y avait rien, ouais.
3: Ok. Bah non, mais tu n'en avais plus envie quand tu étais avec ta chérie.
4: Oui, ça va. De toute façon.
3: Ok. Bah écoute, merci du témoignage, Ben, pour l'histoire des chlamydia Jordana, là. Merci à toi. Et puis, bah, écoute, t'as une vie de couple ou t'as des petits coups comme ça?
11: Ouais, des petits coups comme ça. Après, là, dernièrement, je suis avec quelqu'un, mais ouais.
3: Envie,
11: j'aimerais
3: ou
11: bien poser. Ouais, j'aimerais bien me poser, ouais.
3: Avec un mec.
4: Et tu trouves comment, par les applis, j'imagine?
11: Bah ouais, parce que enfin, je suis pas à sortir milieu gay, c'est pas du tout mon délire.
3: Les gens
11: mais les applis, il y a des mecs bizarres, hein, franchement.
3: On les teste tous les vendredis, nous. Même sur les applis hétéros, hein, t'inquiète. Hein. Et les gens de ton entourage, ils sont au courant? Tu leur as dit que t'avais changé comme ça?
11: Ouais, alors pas trop la famille, mais les potes, ouais, il y en a pas mal qui le savent.
3: Ils ont réagi cool?
11: Tous, très bien.
3: Bon, bah, c'est vrai, pote, c'est bien.
11: Surpris en général, mais.
3: Si t'ont vu 15 ans avec une meuf et qu'ils te voient avec un mec après, ils doivent te dire, ouais, c'est bizarre.
11: Ouais, c'est ça.
3: Mais bon, pourquoi pas, hein, c'est bien. Bah écoute, c'est bien, t'as des vrais
2: potentiels, ouais, d'être heureux, oui.
3: Ouais. Exactement, et heureux et épanoui.
4: C'est ça.
3: Et détendu du gland. Merci Ben, en tout cas, pour le témoignage. Et tiens, une question d'Eden là, qui nous dit, est-ce que ta femme, enfin ton ex, elle l'a appris, elle le sait aujourd'hui?
11: Ouais, je lui ai dit quand on s'est séparés, mais je pense qu'elle a pas voulu, comprendre en fait. C'est trop.
3: Mais tu connais femme, ma chérie, je te laisse.
11: Non, j'ai pas dit ça. Ce qui n'était pas le cas en plus. Mais on n'en a jamais reparlé en fait.
3: Ok Ben, merci du témoignage. On te fait des bises.
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3: Donc double appel, on appelle nos familles. On va essayer de déconnecter les unes avec les autres. Allô?
13: Oui.
2: Oui.
13: Allô? Oui. Allô?
12: Oui. Oui, qui êtes-vous?
13: Bah, oui. Je sais pas, on n'arrête pas de m'appeler avec un appel masqué.
3: Bon, voix.
13: Allô? Oui. Qui est à l'appareil?
14: Allô?
13: Oui.
3: Qui est à l'appareil?
13: Non, c'est bon, ça vous amuse, là?
2: Vous savez que Stéphane Bern, monsieur, il a des faux cheveux également.
13: Quand j'aurai fini de vous amuser, c'est bien.
3: Je crois qu'il y a quelqu'un qui veut vous parler, ne quittez pas, monsieur.
13: Allô?
14: Il y aurait longtemps?
3: Ah, bonjour, madame.
14: Allô?
3: Oui, bonjour, madame.
14: Bonjour, monsieur.
15: Oui, comment vas-tu?
14: Non, mais dites donc, vous êtes qui, là?
15: Oui, moi, je suis Patrick, hein.
2: Madame, mais pourquoi nous appelez-vous?
3: Très bonne question.
14: Mais je vous appelle pas, monsieur, ça fait 3 fois qu'on m'appelle, et puis à chaque fois, j'ai quelqu'un que je connais pas.
2: Nous, c'est pareil, hein. Moi, là, je suis avec mon mari, il allait me culbuter, et puis vous nous dérangez un peu.
14: Bah, moi aussi, vous me dérangez.
3: Vous allez vous faire culbuter.
16: Qu'est-ce que c'est que ce bordel-là?
3: Bordel.
2: Bah, c'est la Bourgogne?
16: Ouais.
3: Bonjour, la Bourgogne.
16: Vous êtes pas peu malade du cerveau là-dedans?
2: Bah, le cerveau, il va très bien.
16: Ouais. T'as encore plus t'as encore bu dans le bol, pauvre con.
2: T'as bu dans le bol.
5: Va te faire le bol.
2: J'ai bu de la gueule.
16: Va te coucher, cuire ton vin.
2: Va te faire cuire un œuf. Pourquoi tu dis qu'on est des ivrognes? Hein?
5: Mathieu, t'as encore bu dans le bol.
2: Nous n'avons pas de verre, nous n'avons que des bols.
3: Oui, bonjour madame.
17: Oui.
3: Oui, je vous passe quelqu'un qui voudrait vous parler. Vous ne quittez pas.
2: Vous êtes de Bourgogne?
17: Oui.
2: Ah, de Bourgogne. Comment qu'elle va la bourguignonne?
3: Comment qu'elle va la bourguignonne?
18: Bonsoir, ça va bébé?
5: Ah bah là, c'est sûr qu'elle va.
3: Moi, ça va la bourguignonne, ça va bébé?
5: C'est sûr qu'elle va rester.
3: Bon, on fait une deuxième série, c'était très bien la première série.
5: Ah, pas mal, magnifique quoi.
3: Allez, deuxième série, c'est reparti.
17: Je pose la même question.
5: T'es sauvé les
17: bébés? Alors, j'ai vous quand même appelé? Ah non, moi j'ai décroché parce que le téléphone sonnait.
3: Ah, très bien, ils sont là.
17: Bah nous aussi, on a décroché parce que le téléphone sonne. Ah, bah écoutez, il doit y avoir un problème sur la ligne alors.
19: Ah, bah oui.
17: Oui, bah excusez-moi.
19: Tant pis, là, je suis à poil là.
17: Au revoir.
3: Allô?
19: Oui. Oui, comment vas-tu?
20: Moi, je vous tutoie pas, monsieur.
17: Allô?
20: Oui, bah, t'es fruit, enculé.
17: Alors, écoute, tu vas arrêter parce que si tu veux, ça va commencer à me gonfler, d'accord?
19: Ouais, j'ai une bonne bite surtout, hein.
3: Voilà.
17: Alors, écoute, tu te la gardes et tu te la gardes là ou bien, je pense. Allez, salut.
20: Ah, oui, il y a un problème là.
17: Ah, oui, je pense qu'il y a un sérieux problème là.
3: Qu'est-ce qui se passe?
17: Ouais. Bon, excusez-nous.
20: Pauvre tête de cul, va te faire enculer, là.
21: Mais vous êtes qui, là? Et excusez-moi, là.
16: Non, mais c'est moi qui vous écoute, là.
17: Vous venez de faire le coup à mon mari, vous allez me faire ça longtemps?
21: Mais comme un mongol, excuse-moi, je te connais pas, tu me parles autrement, déjà?
3: Déjà.
17: Ah, non, c'est vous, le mongol?
21: Allô?
16: Allô?
21: Oui?
2: Ta bonne femme, elle est là ou pas?
21: Je suis célibataire, déjà, pour commencer.
3: Célibataire.
21: Pareil.
16: D'accord. Ah, ben, là, vous êtes à chamouiller chez une personne, mais je connais pas.
21: Oui, bah oui, j'ai l'impression que vous faites une erreur de téléphone, monsieur.
16: Ah bah non, c'est vous qui m'avez appelé.
21: Ouais, bah moi j'ai donné un coup de pied dans le cul, tu vas voir, ça te fait tout drôle.
17: Oui, c'est qui toi?
22: C'est Michel au téléphone.
17: C'est ta mère.
21: C'est ça, toi.
17: C'est ça, toi, t'es qui?
21: T'es pas un travesti.
17: Et ta mère? C'est ça, fils de pute, bon.
21: J'ai pas entendu, excuse-moi.
17: C'est ça, au bâtard de mort.
21: Bah, je me suis fracturé la clavicule.
3: Voilà.
17: Bah, tu vas venir comment, donc, du coup, avec la clavicule cassée?
21: Ouais, j'ai une bonne bite, surtout, hein.
17: Ouais, bah, tu vas pas faire grand-chose, alors, petit puceau.
21: Bonjour, allez, vous faire foutre.
17: Bah, tu vas pas faire grand-chose, alors, petit puceau.
3: C'est un chat mouillé. Parti.
22: Je connaissais pas.
4: C'est quoi ça?
3: Ah, non, c'est pas parti, non, ils sont pas partis. Allô? Allô?
23: Allô? Nous sommes dans la.
3: Oui. Ah.
23: Votre correspondant.
3: Oui.
2: Allô, monsieur?
24: Oui, c'est quoi?
2: Vous êtes bourguignon?
3: Encore?
24: C'est pour quoi?
2: C'est pour le téléphone.
24: Oui?
3: Voilà. Et je crois qu'il y a quelqu'un d'autre en ligne, hein, en plus.
24: Bah oui, je crois, là, ouais.
2: Bah, il y a quelqu'un. C'est vous qui appelez tout le monde, là, pour faire chier le monde?
3: Hein?
24: Donc, faut arrêter, là.
2: Bah, c'est vous qui appelez, monsieur, hein.
3: Allô? Parce qu'il y a un instant, on était à chamouiller. Moi, c'est chatte mouillée, plus précisément. Et cumucussé. C'est joli, dis donc. Très bien.
2: Charmante bourgade cumucussé.
3: C'était dans ton coin, Romano, chamouillé, ou c'était ailleurs?
5: Chamouillé, non, ça me dit rien du tout. Mais bon, après, c'est peut-être un petit patelin, je connais pas tout.
3: Après, on a visité toute la France, on n'était pas seulement en Bourgogne. Mais les bourguignons sont toujours particulièrement épicés.
5: Ah ouais, c'est clair.
3: Dans notre double appel.
5: Là, franchement, l'accent, il
3: faut. On va dire.
4: Ah ouais, sensuel.
3: On va dire.
2: Bravo! Bravo!
3: Oui, bravo la Bourgogne.
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0: Minuit 3, c'est en Bourgogne que se termine la spéciale de ce dimanche soir. J'espère que vous avez passé une bonne soirée avec toute l'équipe de la Radio Libre de Difoulin. On passe tout l'été tous ensemble. Bien évidemment, à 5h tout à l'heure, vous allez retrouver Emeric pour le Morning Best avec le meilleur du Morning de Difoulin. On va se retrouver entre 6h et 9h pour vivre tous ensemble l'été du Morning de Difoulin. 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Fred, Planète Rap, dernière semaine avant les vacances de Planète Rap Mouska. Il est marseillais, il débarque toute la semaine présenter son projet. C'est un espoir du rap français entre 20h et 21h. Et puis la radio libre de l'été, bien évidemment, demain soir, à pas louper avec Difool et toute l'équipe à partir de 21h. On y va en mode urban music non-stop, le gros son de Skyrock tout au long de la nuit avec du R&B pour débuter. Il y a du Culture, du Ed Sheeran également, du Meryl avec Eva pour Coco Chanel. Il y a le Shakira également, le son de la Coupe du Monde avec Burna Boy, Aya Nakamura, Bruno Mars, Gims, Theodora, Big Flo, Oli, Mauvais Joe également avec Pilé. Du gros son en mode non-stop. C'est jusqu'à 5h du mat.
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